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1: Salut, c'est Philippe Gonin sur British Connection. 5 juin 1982, j'ai 17 ans, 11 mois et 25 jours. Lyon, ou plus exactement Villeurbanne, comme il est écrit sur le ticket de concert. Car c'est mon premier concert de rock. Et ce premier concert de rock, je l'envisage avec un groupe qui est en passe de devenir culte pour moi, The Cure. Ils en sont déjà à leur quatrième album en 1982, et le dernier en date, Pornographie, me marque d'une empreinte indélébile. Le concert est une claque monumentale. C'est la première fois que je vois un groupe en concert, et ces trois gars-là, qui sont sur une scène qui a été, me semble-t-il, rehaussée un petit peu, sont là, dans une lumière plus ou moins blafarde, sans vraiment de communication. Robert Smith se contente de quelques hello et puis de dire les titres des morceaux. Mais moi, je reste scotché, et c'est là que j'ai cette intuition, ou en tout cas, j'ai l'envie de me dire « voilà ce que je veux faire ». À cette époque, je joue vaguement de la guitare, je fais pas encore de groupe, ou peut-être vaguement, peut-être un petit truc avec deux copains en acoustique, mais vraiment rien de fondamental. Et pourtant, ce concert et la musique de Cure allaient marquer mes propres créations, mes propres premiers morceaux. Le concert avait débuté par la projection d'un film d'une dizaine de minutes, dont je dois bien avouer que je ne garde qu'un souvenir très très très vague, me souvenant de quelques images de Geisha, quelque chose sur une musique complètement atonale, qu'on redécouvre après dans l'édition de luxe, mais que je n'avais pas entendu avant l'apparition de cette édition depuis 1982. Et le concert commence enfin, et là, les tambours de Tolhurst commencent à marteler ce qui est, à cette époque, mon morceau préféré dans l'album, The Figurehead. Ah, je suis complètement retourné. Il y a de la puissance, il y a du son, j'ai jamais entendu de la musique aussi fort que ça. S'ensuit M, puis évidemment tout un tas de chansons. L'album Pornographie passe en intégralité, sauf, et ça m'a manqué un peu, sauf 100 Years. Enfin, le concert, en tout cas, se termine par Pornographie, la chanson-titre, avant que ne viennent les rappels qui vont nous faire entendre 10-15 Saturday Night, Killing an Arab, et puis ce long morceau qui porte différents titres suivant les concerts et suivant les périodes. C'est justement ce 100 Years qui m'a tellement manqué que je vous propose d'écouter maintenant. Vous êtes sur British Connection avec Philippe Gonin.
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Pornographie sort en mai 1982. 8 titres, 4 par face, comme dans Faith, et le dernier morceau donnant le titre à l'album, comme dans 17 Seconds, comme dans Three Majority Boys. Il est intéressant, je crois, de souligner la similitude de construction qui existe entre Faith et Pornographie. 4 morceaux par face, je l'ai dit, mais aussi un rythme des chansons qui se fait miroir. Si je prends Faith, par exemple, on commence par The Hollywood, qui est un mid-tempo et qui va avoir en miroir The Funeral Party. Puis on a Primary, qui est un morceau rapide, qui a en miroir Doped. Suit Other Voices, auquel fait écho The Drowning Man. Et enfin All Cats Are Grey, auquel fait écho Faith. Dans Pornographie, c'est presque la même chose. 100 Years a comme miroir The Figurehead. Puis A Short Term Effect, qui est construit sur le même rythme, c'est presque son jumeau, que A Strange Day. Vient The Hanging Garden, alors là, qui fait écho à un morceau qui est beaucoup plus lent, Cold. Puis Siamese Twins, qui fait écho à Pornographie. Alors, peut-être que les similitudes rythmiques sont moindres dans Pornographie qu'elles ne le sont dans Faith. Mais n'empêche que cette construction parallèle, comme ça, entre deux faces, montre déjà que l'album a été conçu comme un album vinyle et que, quelque part, l'écouter en CD en continu rompt cette dynamique que j'aime souvent souligner pour les albums vinyles, d'un album qui se construit face par face et pour lequel il faut, puisque maintenant le vinyle revient, il faut se lever pour aller changer la face. Et donc, on a une dynamique qui est complètement construite sur une face, puis qu'on retrouve évidemment construite sur l'ensemble de l'album. Alors, ce qui est intéressant aussi, c'est qu'entre Faith et entre Pornographie, on a un 45 tours. Ce 45 tours, c'est Charlotte Sometimes. Mais ce n'est pas la face A qui m'intéresse ici, c'est la face B, Splintered in the Head. Parce que sur cette face B, on a un petit peu le chaînon manquant. On a déjà des tambours dans Faith, mais on n'a pas ces espèces de roulements, ces espèces de mécaniques comme ça qui se mettent en place, qu'on va retrouver dans Pornographie, sur des morceaux comme Siamese Twins, sur des morceaux comme Pornographie, sur des morceaux comme Cold et sur des morceaux comme The Figurehead. Et cette dynamique de tambours comme ça qui tourne en boucle, on l'a dans Splinter in the Head. Et Splinter in the Head, pour moi, dès que je l'ai acheté en 1981, a toujours fait écho pour moi à un album de Pink Floyd qui s'appelle Uma Guma. Et je me disais, je peux pas raconter ça, parce que si je raconte que The Cure s'inspire de Pink Floyd, on va me traiter d'idiot. Jusqu'au jour où j'ai vu une interview de Robert Smith où justement il disait qu'il aimait bien Pink Floyd et en particulier Uma Guma. Et je pense sincèrement qu'il y a quelque chose entre cet album comme influence qu'on va retrouver dans les tambours comme ça de Figurehead, de Splintered in the Head et de Siamese Twins. Et c'est justement pour prendre conscience peut-être de ce lien, de ce chaînon manquant, que je voudrais vous faire écouter maintenant en deuxième titre Splintered in the Head, qui est la face B de Charlotte Sometimes.

0: C'est la troisième partie de l'album de la semaine. Il s'appelle Corpus Delicti, l'album liminal. Ils viennent de débuter une grosse tournée européenne qui se terminera le 30 mai prochain à Nice. Les voici tout de suite.
1: Alors, The Sensation, c'est le premier morceau, je crois, que nous avons retravaillé après la reformation. C'était une première ébauche qui a traîné pendant un bon moment parce que on s'est reformé on s'est retrouvé en 2020, donc je pense qu'on a dû commencer à travailler dessus peut-être 2021, quelque chose comme ça, et puis on l'a laissé tomber, on y est revenu une première fois, une deuxième fois. Il nous plaisait beaucoup, mais rythmiquement on n'arrivait pas à trouver la batterie qui collait dessus. Et en fait, c'est avec l'arrivée de Fabrice en 2024, on a commencé à travailler sur le nouvel album. On a repris ce morceau parce qu'on s'est dit il y a vraiment quelque chose à faire avec ce titre là et en fait Fabrice a tout de suite trouvé la batterie qu'il fallait et qui collait à ce qu'on voulait créer avec ce titre là et du coup voilà, on a décidé de l'inclure dans l'album parce que direct ça on a trouvé le truc qui manquait au morceau avec l'arrivée de Fabrice à la batterie.
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2: Deux morceaux aux États-Unis. Le premier M83 avec Midnight Pasadena, mai 2023. David Bowie, Space Oddity, Santa Monica, 1972.

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1: Lors de l'enregistrement de leur album Nighttime Killing Joke à la fin des années 80, Jazz Coleman a tellement plongé dans l'astrologie et les énergies cosmiques qu'il a quitté Londres pour Reykjavik en Islande, persuadé que le climat et les forces telluriques allaient guider la création de l'album. Le reste du groupe, perplexe, l'a suivi dans ce froid extrême et l'expérience a donné ce nom à la fois sombre, un son sombre, froid et hypnotique qui l'a marqué par les fans comme quasi surnaturel. Certains disent même que le paysage islandais a influencé directement l'atmosphère de chansons comme Love Like Blood, Killing Joke dans British Connection, Follow the Leader.

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1: Et aujourd'hui, c'est le premier groupe de Manu Chao. Oui, c'est du funk rock et humour décalé, les Hot Pants, avec deux titres, Rosa Maria et Ball and Chain.

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1: British Connection, oui, votre émission rock, c'est terminé pour aujourd'hui. On se retrouve ici même la semaine prochaine, même horaire, même fréquence. Et en attendant, ne l'oubliez pas, British Connection, c'est votre émission rock qui passe ce qu'on n'entend pas sur les radios rock. Allez, salut!

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2: Pendule à l'heure, il est 3h.

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0: Bonjour à tous, bonjour à toutes, bienvenue sur Radio Galaxy 98.5 FM, la radio du sud de Toulousain. Et nous allons aller sur les coteaux, nous allons passer de l'autre côté du Volvestre, nous allons aller à Miremont. Nous allons aller à Miremont parce qu'il s'agit cette année, le 18 et le 19 juillet prochain, de la 20e édition du Festival de rue de Miremont. Et pour en parler, je suis avec le président du festival, Guy Florival. Guy, bonjour.
1: Oui, bonjour à vous.
0: Et le fondateur de ce festival, Serge Borin. Serge, bonjour.
2: Bonjour.
0: Serge Borin, l'origine de ce festival, c'est quoi ?
2: L'origine du festival, comme j'ai pu l'expliquer sur cette antenne, et merci, déjà, je devrais dire merci, Radio Galaxy, de nous accueillir systématiquement pour promouvoir aussi la culture de notre territoire. Donc, merci à vous. Le départ du festival de rue, c'est une envie personnelle, puisque je venais être élu sur Miremont, et j'avais envie de créer culturellement un événement sur notre village. La première année a été un échec, mais nous avons persisté, et aujourd'hui, on est super content parce qu'on est quand même sur la 20e édition. Alors, l'année dernière, certains seront surpris parce qu'on a fêté les 20 ans, mais avec l'année du Covid, il y a un décalage aujourd'hui entre les ans et les éditions. L'année dernière était vraiment une année festive avec un festival de 3 jours qui était de très très bonne qualité. Cette année, nous avons essayé de garder le festival sur le week-end pour pouvoir présenter des artistes de qualité, puisqu'aujourd'hui, on se rend compte quand même que financièrement, il faut aussi pouvoir tenir. Et donc, on a limité à samedi et dimanche, comme les 18 autres années passées. Voilà.
0: Mais c'est facile de maintenir un festival. Aujourd'hui, vous faisiez remarquer que financièrement, les cachets sont peut-être plus importants. Il faut faire venir des gens.
2: Alors, ce qui est compliqué aujourd'hui, c'est que les seules ressources que nous avons, puisque le festival est entièrement gratuit, je le rappelle, tout ce qui est culturel est gratuit. Par contre, les seules recettes, ce sont la vente de boissons et de repas. Donc, ça fonctionne relativement bien, mais ça reste quand même très juste. Alors, on a aussi la chance d'avoir des sponsors qui nous aident. Mais malheureusement, on se rend compte aujourd'hui que les instances, plus importantes, régions, départements, ont donné un grand coup de ciseau dans leur aide. Et aujourd'hui, ça devient de plus en plus difficile, d'autant plus que les artistes, comme tout le monde, ont aussi augmenté les prix et ça devient compliqué d'équilibrer.
0: Il y a une espèce de domino qui se crée en montant, pas en tombant, mais en montant au contraire.
2: C'est ça, c'est le problème du festival aujourd'hui. Nous avons la volonté, basée aussi sur l'association qui travaille avec beaucoup de bénévoles et avec beaucoup d'envie, donc on fait de grosses économies à cause de ça. C'est-à-dire que en dehors des artistes, tout le reste, ce sont les bénévoles qui le réalisent.
0: Guy Florival, donc vous êtes le président de ce festival de rue, donc 20e édition les 18 et 19 juillet prochains à Miremont. Alors cette année, vous avez des choses un peu particulières. J'ai cru comprendre qu'il y avait beaucoup d'ateliers, c'est un festival pour les enfants d'abord, ça faut le noter. Beaucoup d'ateliers destinés aux enfants, du maquillage, des ateliers de clowns, etc. Mais des choses un peu originales, comme par exemple, vous m'avez dit, des gens qui allaient danser sur l'église.
1: Oui, effectivement. On va déjà commencer la journée avec des groupes de percussion, accompagnés des grandes marionnettes géantes. Effectivement, nous allons voir un couple d'artistes qui s'appelle les Amants du Ciel, qui va nous faire une démonstration de danse sur la façade de l'église, qui sera pour nous tout nouveau. Ça, c'est jamais vu. Alors, pour ceux qui le loupent le samedi, il faut savoir qu'ils reviennent le dimanche.
0: Il y a une séance de rattrapage.
1: Ensuite, nous avons des cascadeurs, il y aura toujours le manège, le maquillage, les costumes, beaucoup de clowns, des ateliers, comme on disait tout à l'heure, pour les enfants, un gros spectacle de feu en soirée.
0: Toujours pour lancer les concerts du soir, oui.
1: C'est ça, un gros spectacle de feu. Et on finit la soirée du samedi par un concert. Martin Boyer, je pense que ceux qui nous écoutent, beaucoup le connaissent.

0: on clôture le samedi, on rattaque le lendemain assez tôt, par des ateliers avec les enfants, sans oublier le concert apéro à 11h30, je pense qu'il y aura du monde. Ensuite, des clowns, des marionnettes, les Amants du Ciel qui reviennent, il y a le couple Elefanto qui revient, qui est très connu dans la région, Valpinis, il y a une caravane de photographie qui prend des photos toute la journée pour ceux qui le désirent, les costumatiques, maquillage, l'école du cirque, tout ça, sans oublier, comme Serge disait tout à l'heure, la restauration.
1: Deux petites choses qui sont, à mon avis, très importantes pour nos auditeurs à préciser. La première, c'est que c'est ombragé.
0: Oui.
1: Donc, il risque de faire chaud pendant ce festival des 18 et 19. C'est ombragé, donc les températures devraient être supportables.
0: Voilà.
1: Donc, venez par rapport à ça, c'est déjà une bonne chose. Et ensuite, il y a la possibilité de se restaurer sur place. Et cette année, la nouveauté, c'est que d'habitude, il y avait toujours le snack avec les sandwichs et les
0: kebabs, etc.,
1: hamburger. Et cette année, il y a une nouveauté, c'est bien ça.
0: Bah, la nouveauté, c'est que c'est Serge qui va nous la faire. C'est une surprise pour nous. Il s'est engagé à nous faire une paella géante. Il y en aura pour tout le monde.
1: Donc, je peux arriver directement sur place au festival de rue le 18 au soir avec mes couverts ou pas d'ailleurs.
0: Non, sans couvert.
1: Même sans couvert. Et je pourrais déguster la paella géante du fondateur du festival.
2: Et voilà.
1: Tout simplement.
0: On a tout compris.
2: Petite précision, ce n'est pas qu'une paella, c'est un plateau complet pour que les gens puissent avoir un repas digne de ce nom. Donc, avec un gazpacho de courgettes, parce qu'avec ces températures, c'est quelque chose de très frais qui met bien en bouche. La paella et puis un dessert avec un verre de vin ou une bière au choix pour un prix vraiment dérisoire, c'est-à-dire qu'on est là aussi pour faire plaisir aux gens, donc on pense que le prix sera du plateau à 16 €, ce qui est aujourd'hui, à mon avis, très abordable.
1: Très abordable pour un repas complet.
2: Voilà.
1: Je rappelle, c'est le festival de rue de Miremont, le 18 et 19 juillet, c'est entièrement gratuit pour tous les festivaliers, c'est-à-dire que les concerts, les animations, les spectacles, tout est gratuit. C'est adapté à tous les publics, particulièrement pour les parents et les jeunes enfants.
0: Oui.
1: Et puis pour les personnes qui ont envie de se faire plaisir et passer un bon moment.
2: Mais il faut rappeler, par exemple, que pour les enfants, pendant tout le festival, et ça depuis le début, il y a un manège pour enfants qui est entièrement gratuit et qui ne désemplit pas de la première heure jusqu'à la dernière heure. Ça aussi, c'est quelque chose, c'est une volonté politique, de faire la gratuité totale. Et on voit bien que certains enfants peuvent venir en profiter et ne s'en privent pas parce que, quand sur les fêtes locales, quelques tours de manège, ça revient très très cher. Donc, c'est ça le plus important pour nous, c'est que les enfants soient heureux de faire la fête avec nous, quoi.
1: Deux petites choses encore. La première, c'est, on n'a pas parlé des horaires. Ça commence à quelle heure le samedi?
0: 16h. Samedi à 16h.
1: Samedi à 16h, donc.
0: Et le dimanche, à partir de 11h.
2: 10h30,
0: 10h30, 11h. 10h pour les enfants, les ateliers. Et pour ceux qui auront soif, c'est juste après, quoi.
1: Ouais. Pour l'apéritif musical. Ça. Autre petite chose, pour les gens qui nous écoutent un peu plus loin de l'autre côté des Côtours, par exemple, du Gers, c'est où Miremont?
0: Entre Muret et Haute-Rive.
1: Entre Muret et Haute-Rive, le long de la 820, c'est ça?
0: 820, c'est ça.
1: Et là, il y a de la place pour se garer sur place, c'est facile d'accès?
0: Il y a tous les parkings autour du festival, il y a de quoi.
1: Donc, pour passer un bon moment, les 18 et 19 juillet, c'est à Miremont qu'il faut aller.
0: Oui.
1: Festival de rue de Miremont, 20e année, 20e édition, avec des repas, des animations pour tous les enfants, des animations pour les adultes, un concert particulier avec
0: Martin Boyer.
1: Avec Martin Boyer, et puis aussi, donc, la paella du fondateur du festival. Qu'il faudra pas rater, quoi.
0: Faut pas rater. Non, pas du tout.
1: Messieurs, merci beaucoup d'être venus sur Radio Galaxy. Et puis, bonne préparation pour votre festival, alors.
2: Merci à vous,
0: surtout. À bientôt à tous.

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4: Bonjour, bon réveil et merci d'écouter RFI. Les 5h ici à Paris, 6h à Kiev.
5: Martin Guèze.
4: Volodymyr Zelensky débarque à Paris pour une réunion de la coalition des volontaires. Une trentaine de chefs d'État réunis autour du président ukrainien ce lundi dans la capitale française. Cette force multinationale pour l'Ukraine doit tenir ses premiers exercices très prochainement. Nous serons aussi dans ce journal au Venezuela où le bilan du double séisme du 24 juin avoisine désormais les 4500 morts. Les familles se réfugient dans la foi après avoir tout perdu. Et puis enfin en France, de nouveaux départs de feu suite à la troisième vague de canicule qui frappe le pays, notamment à Fontainebleau, tout près de Paris. La France, sous la saison des festivals bat son plein, nous serons à La Rochelle où ont lieu les Francofolies, festival musical où l'on peut aussi se laisser aller à une petite dictée, vous l'entendrez. Un réveil stratégique de l'Europe face à la Russie, voilà l'électrochoc que souhaite provoquer Emmanuel Macron ce lundi, le président français qui accueille aujourd'hui une nouvelle réunion de ce que l'on appelle la coalition des volontaires. 37 pays sont attendus aujourd'hui à Paris au soutien de l'Ukraine, avec en premier lieu le président ukrainien Volodymyr Zelensky. Un sommet qui aura lieu tout à l'heure à l'Hôtel National des Invalides, c'est au cœur de Paris. Une rencontre qui a un triple objectif selon la France, appuyer la défense antiaérienne de l'Ukraine face aux bombardements russes, accentuer les sanctions et la pression sur Moscou, et puis préparer la paix et les fameuses garanties de sécurité. Une façon de se projeter vers la fin de la guerre, même si ce n'est pas pour tout de suite, Julien Chavanne.
6: Une réunion formelle à l'Hôtel des Invalides, un dîner à l'Élysée et une annonce dont on attend encore les détails. La force multinationale pour l'Ukraine mènera des exercices prochainement, ce sera une première. Emmanuel Macron l'a annoncé cette semaine en marge du sommet de l'OTAN en Turquie. Et selon la présidence française, il s'agira de tester hors d'Ukraine les plans déjà prévus pour garantir que le cessez-le-feu, quand il sera signé, tiendra, car un déploiement réel n'est pas pour tout de suite. Pour ce qui est des besoins immédiats de Kiev, les dirigeants de la coalition parleront de coopération en matière de défense anti-aérienne et anti-balistique avec l'Ukraine. Cela veut dire plus d'armes contre les missiles russes. Volodymyr Zelensky a obtenu de Donald Trump le feu vert pour fabriquer des missiles Patriot sur son sol. Les Européens veulent aussi accélérer là-dessus. Parler à Vladimir Poutine n'est toujours pas envisagé sérieusement, tant le sujet divise les partenaires de l'Ukraine. Mais faute de jouer un rôle dans les négociations de paix, les Européens veulent montrer qu'ils avancent sur le jour d'après.
4: Une réunion de la coalition des volontaires qui se prolongera demain avec la participation de 500 soldats des États membres au traditionnel défilé militaire du 14 juillet. L'Ukraine par ailleurs, où Volodymyr Zelensky a annoncé hier sur les réseaux sociaux un futur remaniement gouvernemental, un changement de stratégie politique, a-t-il détaillé, avec notamment comme priorité la mise en œuvre des accords de défense avec les alliés de Kiev et un changement à la tête du gouvernement puisque l'actuel Premier ministre Yulia Svyrydenko, nommée en juillet dernier, va changer de poste. Le président ukrainien n'a pas donné plus de détails. Au moins un mort et quatre blessés ce matin dans une nouvelle frappe menée par les États-Unis en Iran, la quatrième série de bombardements en une semaine. Cette fois-ci sur la ville de Mashhad, c'est ce qu'annoncent les autorités iraniennes. Le chef de la diplomatie iranienne Abbas Araghchi qui a reproché à Washington d'avoir réduit à néant les efforts diplomatiques des derniers mois, ce qui avait pourtant mené à la signature d'un protocole d'accord de paix global le 17 juin dernier. Les États-Unis qui revendiquent des tirs sur des dizaines de cibles cette nuit. Et puis les gardiens de la révolution en Iran disent, eux, avoir frappé des bases américaines en Jordanie et à Bahreïn durant la nuit. Les gardiens qui disent aussi avoir frappé deux bases aériennes au Koweït. Une reprise des hostilités qui fait de nouveau bondir les cours du pétrole de 4% ce lundi. Un nouveau bilan au Venezuela où le nombre de victimes du double séisme du 24 juin dernier est désormais de près de 4500 morts. Plus de 19 000 personnes sont sinistrées et sont toujours sans abri. Les secouristes continuent de déblayer les gravats à la recherche de corps. Une terrible épreuve pour les familles qui se réfugient dans la foi. Reportage sur place, Alice Campagnol.
7: Au pied des ruines, un homme vient de sortir des décombres. Il enlève son casque de protection, ses gants et les mains levées vers le ciel. Il prie. C'est un pasteur évangélique. Plusieurs survivants ainsi que des secouristes se sont approchés. Ils s'unissent à la prière.
0: Aujourd'hui, l'Église a le devoir d'être dans la rue, avec les gens, sans distinction entre en qui tu crois ou comment tu parles, non. Et nous avons, dans notre culte, une brigade de secouristes, l'Église sur roues. Alors pourquoi on s'appelle comme ça? Eh bien parce qu'ici, beaucoup de personnes ne peuvent pas se rendre à l'Église. Alors nous venons à elle. Ici, les gens n'ont plus rien, mais une chose reste intacte, leur foi.
7: Reinaldo Sanchez a perdu sa fille, son beau-fils et sa petite-fille dans le séisme. Et s'il ne croit peut-être pas en Dieu, la spiritualité le guide.
8: Regarde Dieu comme tu l'entends, donne-lui le nom que tu veux. Une chose est sûre, là-dessous, ce ne sont pas des morts, ce sont des âmes qui se sont libérées maintenant. Moi, je garde ma propre image de ma fille, de ma petite-fille et de mon beau-fils. Et je vais récupérer leur corps pour mon épouse, pour lui apporter la paix. Car elle croit en ce genre de choses.
7: Désormais, les survivants doivent continuer à avancer, malgré le chagrin, et beaucoup feront ce chemin, accompagnés de leur Dieu. Alice Campagnol, Caracas, RFI.
4: RFI 5h06 à Paris comme à Pretoria. Plus de 53 000 personnes ont été expulsées et rapatriées ces dernières semaines. C'est ce qu'annoncent les autorités sud-africaines, principalement des ressortissants malawites, ce qui fait suite au mouvement xénophobe qui sévit en Afrique du Sud, culminant avec les manifestations du 30 juin dernier. Même si la tension est un petit peu retombée depuis, des groupes anti-migrants continuent de sévir dans le pays et le gouvernement sud-africain a tenu à communiquer sur la question hier. Joséphine Klöckner.
9: Dans un long briefing, les ministres chargés de la question migratoire ont fait l'état des lieux des opérations de reconduite à la frontière de ressortissants étrangers. Mamoloko Kubayi, ministre de la Justice.
10: Un centre temporaire de traitement des rapatriements a été mis en place à Mouzina et a débuté ses activités le 1er juillet 2026. Plus de 20 000 ressortissants étrangers ont été rapatriés en passant par ce centre.
9: Au total, plus de 53 000 étrangers ont été soit expulsés, soit rapatriés par leur gouvernement. Le Congo-Brazzaville vient de se joindre aux nombreux pays qui ont affrété des vols ces derniers mois et a évacué plus de 150 ressortissants début juillet.
11: Au moment où je vous parle, nous sommes encore en train d'enregistrer des frères.
9: Jurol Luemba, activiste et membre du comité d'évacuation des Congolais, il regrette des actions persistantes de justice populaire.
11: Sur le terrain, on constate qu'il y a certains groupes qui persistent à mener des actions dans les maisons des étrangers. Nous enregistrons toujours des cas, des personnes qui sont victimes d'attaques lors de ces marches.
9: Les autorités ont averti les Sud-Africains que de telles actions auraient des répercussions, bien que la police soit pour l'instant peu intervenue. Depuis le 30 juin, une vingtaine de marches ont été recensées dans le pays. Joséphine Klöckner, Johannesburg, RFI.
4: Et ce bilan de 53 000 expulsions des autorités sud-africaines qui diffère de celui de l'Organisation internationale pour les migrations, qui annonce par exemple que 73 000 Zimbabwéens ont franchi la frontière avec l'Afrique du Sud. Il s'agit en grande majorité de rapatriements à leur propre initiative. On termine ce journal avec la canicule aux États-Unis. Il fait plus de 40 degrés dans l'état de l'Utah. Alerte maximale aussi en Corée du Sud. Et puis en France, 400 pompiers, mais aussi des hélicoptères et des avions sont mobilisés pour contenir l'incendie qui ravage la forêt de Fontainebleau. C'est au sud de Paris. Le ministre de l'Intérieur, Laurent Nunez, se rendra d'ailleurs sur place tout à l'heure. Une canicule qui affecte aussi les festivals dans le pays, notamment les Francofolies à La Rochelle. On l'évoquait ces derniers jours. Les Francofolies, festival musical, mais pas seulement cette année. Les Francofolies qui sortent les cahiers de vacances et qui lancent un grand concours de dictées en chanson, bien sûr. Léa Boutin-Rivière s'est prêtée au jeu. Reportage.
12: C'était une maison douce à la ligne.
13: Ce matin-là, dans une cour d'école de La Rochelle, une cinquantaine de personnes écoutent, concentrées, la chanson qui leur est dictée par un artiste. Objectif, zéro faute d'orthographe, un exercice qui se révèle plus difficile qu'il n'y paraît.
14: Sur un mot, j'ai triché sur ma fille, et en fin de compte, c'est moi qui avais raison.
15: Le verbe courir, immanquable, évidemment. J'ai mis deux jambes, il n'y en a qu'une pour courir.
13: Dans le public, des familles, des groupes d'amis, ou même des personnes seules, dont des habitués, cela fait 2 ans qu'Élodie participe à ses ateliers.
16: Je suis enseignante et finalement de me prêter moi-même au jeu de la dictée et en plus de redécouvrir certains textes. Et voilà, ça permet de débuter la matinée en chanson, en musique et avec la chanson française.
13: Ce dimanche, c'est La Maison Douce d'Anne Sylvestre qui est à l'honneur, un texte choisi par le musicien Florent Marchais.
17: même dans une dictée, on peut transmettre des choses, me dire, tiens, peut-être qu'il y a des gens qui ne connaissent pas cette chanson sublimement poignante. Donc c'est ça qui m'a poussé.
13: Redécouvrir les mots, mais aussi mettre en avant le français sous toutes ses formes, académique, mais aussi argotique, de métropole, du Québec et des Antilles. Bref, avec la dictée chantée, les francopholies n'ont jamais autant rimé avec francophonie.
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1: Aujourd'hui, le 13 juillet, nous fêtons les Henri. Bonne fête aussi au Joël. Un 13 juillet en 1989, le président François Mitterrand et 33 chefs d'État de gouvernement inaugurèrent l'Opéra Bastille à Paris. La citation du jour, nous la devons à Henry Ford. Les obstacles sont ces choses effrayantes que vous apercevez lorsque vous détournez les yeux de vos objectifs. Et le dicton du jour pour ce 13 juillet. Quand vous reviendrez à la Saint-Henri, tu planteras ton céleri. Bonne journée!
2: Bonjour à tous, nous fêtons Henri et Joël aujourd'hui. Alors, quand sera-t-il du côté des astres pour cette journée ?
3: Bélier, tâchez de régler les questions administratives ou matérielles qui prennent du temps et de vous débarrasser de certaines contraintes domestiques.
2: Taureau, soyez prudent afin de ne pas commettre d'erreurs au risque d'avoir des reproches en retour.
3: Gémeaux, eh bien le moment ne serait pas mal choisi pour envisager un changement dans votre travail.
2: Cancer, jouez donc la carte de la méditation plutôt que de l'action.
3: Les lions, en jouant sur plusieurs registres, eh bien vous parviendrez à consolider votre position professionnelle, mais ce sera de l'acrobatie, car vous devrez quand même travailler.
2: Vierge, l'équilibre règne, vous avancez prudemment dans votre évolution professionnelle.
3: Balance, votre vie quotidienne dans le cadre de votre travail ne sera pas facile, mais si vous faites face sans affolement, vous devriez pouvoir progresser quand même.
2: Scorpion, votre état d'esprit est serein, vous évoluez avec la pensée positive, ce qui est parfois rare chez vous, faut le souligner.
3: Ne voyez pas toujours tout en noir, les Sagittaires.
2: Capricorne, il faudra vous montrer particulièrement combatif pour parvenir à vos fins.
3: Verseau, Jupiter sera bien aspecté et vous pourrez compter sur lui dans vos efforts pour trouver un travail ou obtenir une augmentation de salaire.
2: Enfin, poisson, si vous vous sentez débordé de toutes parts, n'hésitez pas à vous adresser à vos proches. Ceux-ci ne demandent qu'à vous aider. Bonne journée à tous. À demain pour un nouvel horoscope.
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3: Les erreurs de régime à éviter. Vous ne mangez pas assez en réduisant le nombre de calories pour obliger le corps à puiser dans les graisses et ainsi réduire sa masse graisseuse. Vous risquez aussi de réduire sa masse musculaire. Or, les muscles, par le seul fait d'être là, consomment de l'énergie et brûlent des calories. Si vos muscles deviennent plus petits après le régime, eh bien vous aurez tendance à reprendre du poids. Il faut donc veiller à ne pas priver vos muscles des nutriments dont ils ont besoin. Vous zappez les produits laitiers. Il faut en consommer pour garder des os en bonne santé. Les produits laitiers aident l'organisme à bien assimiler les autres aliments que l'on consomme et à brûler les graisses. À mettre donc au menu une fois par jour, yaourt, fromage blanc, etc. Attention à l'eau tiède en hiver, surtout en force sur l'été, tisane, mais rarement sur l'eau fraîche. Pourtant, la température de l'eau que vous buvez peut aussi jouer un rôle dans la perte de poids. En effet, lorsque vous absorbez de l'eau fraîche, votre organisme doit travailler pour réchauffer cette eau. Il brûle ainsi des calories. Des études réalisées ont montré que le fait de boire 6 grands verres d'eau fraîche peut permettre de brûler 50 calories chaque jour. Attention au manque de fer. Le fer est essentiel pour le bon fonctionnement de l'organisme. Il faut donc veiller à ne pas s'en priver pendant un régime. Le fer est essentiel pour le bon fonctionnement de l'organisme. Il permet notamment de transporter l'oxygène dont les muscles ont besoin pour brûler des calories. Le manque de fer entraîne alors des baisses de forme et le métabolisme travaille au ralenti. Vous faites l'impasse sur les fibres présentes dans les fruits et les légumes. Elles permettent à l'organisme de bien digérer les aliments et garantissent un bon transit intestinal. De plus, elles procurent une sensation de satiété, contrairement au sucre et au gras qui ouvrent l'appétit. Et pour profiter d'un maximum de nutriments, l'idéal est de consommer les fruits et légumes sans les éplucher. Enfin, vous manquez de vitamine D, cette vitamine qui préserve les tissus des muscles et qui leur permet de se régénérer, fait souvent défaut dans notre alimentation. Augmentez donc votre consommation de saumon, thon, crevettes. On retrouve également la vitamine D dans le tofu, le lait, les céréales et les œufs. Sans oublier le soleil. En effet, la peau produit de la vitamine D sous l'action des ultraviolets. Un quart d'heure par jour au soleil, les bras nus suffit.
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1: Bonjour à toutes et tous. Le temps très chaud et très sec se poursuit au moins jusqu'à mercredi. Ce matin, le vent a tourné à l'ouest en fin de nuit sur une partie de notre région. Mais l'air est très chaud et on démarre la journée partout au-dessus de 20 à 23 degrés. Le soleil brille toujours généreusement, tandis que le vent tourne à nouveau au secteur sud-est dès la mi-journée, avec un vent notamment modéré. Les températures restent très élevées, mais un petit cran plus bas que dimanche. On attend 36 degrés à Muret et Rieux-Volvestre, 35 degrés à Salis-du-Salat, 34 degrés à Saint-Gaudens et Haute-Rive. Ce soir et la nuit prochaine, quelques nuages orageux formés sur les Pyrénées débordent vers le Comminges, mais la possibilité d'onder est très limitée. Les températures en fin de nuit sont autour de 20 degrés. Mardi 14 juillet, cette journée de fête nationale va marquer le point culminant de cette canicule. Sous un soleil brûlant et avec du vent de secteur sud-est modéré, notamment dans le domaine du vent de l'OTAN, le mercure peut localement dépasser les 40 degrés, notamment sur le Volvestre et la région toulousaine. Partout, des valeurs supérieures à 36 degrés vont être enregistrées. La tendance pour les prochains jours n'est pas très réjouissante. Si un changement de temps est attendu du 16 au 18 juillet avec un air un peu moins chaud et quelques précipitations, cela ne suffira pas à mettre fin à cette sécheresse sévère de début d'été. Bonne journée à toutes et tous.
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4: Merci beaucoup d'avoir choisi Radio France Internationale pour vous informer. Il est 6h ici à Paris. Et 4h en temps universel. Bonjour Fabrice Légrier.
5: Bonjour Vincent, bonjour à tous.
4: Le journal international est à la une. Ces nouvelles frappes de part et d'autre entre les États-Unis et l'Iran ces dernières heures.
5: Oui, l'armée américaine dit avoir visé des dizaines de cibles sur le sol iranien. De son côté, Téhéran affirme avoir répliqué en frappant des bases américaines en Jordanie, à Bahreïn et au Koweït. Le protocole d'accord signé le 17 juin semble donc bien loin ce matin. Et au cœur de ce regain de tension, le très stratégique détroit d'Hormuz et les désaccords entre les deux camps sur ce dossier, la vie d'un spécialiste dans un instant. En Syrie, la séance inaugurale du nouveau Parlement s'est tenue hier, 19 mois après la chute de Bachar el-Assad. 206 députés ont prêté serment, ambiance et réaction entre espoir et inquiétude. Reportage à venir à Damas. Nous serons aussi au Mali, où un convoi de l'armée est tombé dans une embuscade hier, embuscade tendue par les djihadistes affiliés à Al-Qaïda dans le centre du pays. L'actualité, c'est aussi la France confrontée à un nouvel incendie ce matin, cette fois dans la forêt de Fontainebleau au sud-est de Paris. Des incendies et des records de chaleur, comme aux États-Unis ou encore en Corée du Sud, avec pour la première fois une alerte maximale qui a été déclenchée. Tension très vive donc ces dernières heures encore entre les États-Unis et l'Iran. L'armée américaine affirme avoir mené une série de frappes contre des dizaines de cibles en de multiples lieux sur le sol iranien. Des bombardements qui ont notamment fait au moins un mort et quatre blessés dans la ville de Mashhad dans le sud-ouest du pays. De leur côté, les gardiens de la révolution disent avoir frappé dans la nuit des bases américaines en Jordanie, à Bahreïn ainsi qu'au Koweït. Washington et Téhéran s'accusent mutuellement d'avoir violé la trêve. Des efforts diplomatiques réduits à néant, affirment les Iraniens. Et au cœur de ces tensions, une fois encore, le détroit d'Hormuz. Téhéran affirme qu'il est fermé depuis hier. Les États-Unis, eux, disent mener des frappes dans le secteur afin d'y garantir la liberté de navigation. L'avenir du détroit, qui est au cœur du protocole d'accord signé le 17 juin. Selon Thierry Coville, chercheur à l'IRIS et spécialiste de l'Iran, ce sont justement les désaccords sur ce dossier qui expliquent ce regain de tension. On l'écoute.
6: On le savait, ces 14 points d'accord, ils portent sur tellement de sujets, il a fallu avoir un accord. Et forcément, dans ce type de protocole d'accord, il y a différentes interprétations possibles. L'interprétation iranienne, c'est que, OK, on rouvre le trafic dans le détroit d'Hormuz, mais on veut garder le contrôle. C'est pas des points anodins. Ils ont déjà une énorme méfiance vis-à-vis de Donald Trump. Donc pour eux, c'est très, très important de garder des moyens de pression sur les États-Unis et notamment le contrôle du détroit d'Hormuz. Donc effectivement, pour eux, c'est un point quasiment vital. D'un autre côté, du côté américain, on le comprend aussi. Pour eux, on revient à la situation d'avant la guerre. Donc, je pense qu'il y a deux interprétations différentes. Je pense que c'est ça la base de ces tensions et c'est ça qui a conduit à ces affrontements.
5: Des propos recueillis par Nicolas Feldman et conséquences de ce regain des hostilités entre les États-Unis et l'Iran. Forte hausse des cours du pétrole de près de 4% ce matin. En Syrie, 19 mois après la chute de Bachar el-Assad, la première séance inaugurale du nouveau Parlement qui s'est tenue hier. 206 députés ont prêté serment en présence du président Ahmed el-Shara lors d'une séance très symbolique. Pour l'occasion, un important dispositif de sécurité a été déployé aux abords de l'Assemblée du Peuple dans le centre de Damas et plusieurs rues commerçantes ont été fermées. Si certains Syriens veulent croire à une nouvelle page politique, d'autres dénoncent déjà les conséquences très concrètes de cette journée. Reportage à Damas, Mohamed Erami.
7: Autour du Parlement, les rues sont quadrillées par les forces de sécurité. Les véhicules sont tenus à distance, les passants ralentissent pour tenter d'apercevoir les nouveaux députés. Beaucoup observent la scène avec curiosité. Pour certains, cette première séance représente surtout l'espoir d'en finir avec les pratiques de l'ancien régime.
8: J'espère qu'ils ne seront pas corrompus comme les anciens parlementaires sous les Assad. À l'époque, ils achetaient la voix des plus démunis contre quelques dollars. J'espère que le nouveau Parlement sera vraiment à la hauteur.
7: Mais à quelques dizaines de mètres de l'hémicycle, l'ambiance est tout autre. Pour sécuriser le quartier, une partie de la grande rue commerçante est restée fermée toute la journée. Rideaux baissés, clients absents, Les commerçants dénoncent une décision imposée au dernier moment.
0: Ils ont fait fermer tous les commerces autour du Parlement. Je suis arrivé ce matin, comme d'habitude, et on est venu me dire que je devais fermer ma boutique. Qu'est-ce que je vais faire, moi? J'ai 13 employés qui sont sur le carreau aujourd'hui. Comment je vais les payer? J'ai dû les dispatcher dans d'autres magasins ailleurs à Damas. Franchement, cette situation n'est pas normale.
7: Entre espoir de tourner définitivement la page du régime Assad et frustration liée au quotidien, cette première journée du nouveau Parlement illustre déjà les attentes immenses qui pèsent sur les nouvelles autorités syriennes. Mohamed Erami, Damas, RFI.
5: Au Mali, un important convoi de l'armée est tombé dans une embuscade hier, embuscade tendue par les djihadistes affiliés à Al-Qaïda dans le centre du pays. L'attaque s'est déroulée à environ 350 km de la capitale malienne. Bilan, plusieurs victimes et des camions détruits. Les explications de notre correspondant régional, Serge Daniel.
9: Composé de vivres, de camions citernes, d'armes et de munitions destinées aux troupes, de longs convois militaires quittent Bamako vendredi pour le centre du Mali. Ils prennent la principale route menant à l'intérieur du pays. Le convoi destiné aux camions militaire malien situé au sud de la localité de Sévaré arrive à bon port. Le second convoi arrive à Ségou, 240 km au nord de la capitale, après avoir assuré le ravitaillement des camps militaires de Fana et de Dioula. Il prend la direction de Markala et de Nyono. Ce dimanche, entre cette dernière localité et la ville de Nampala, des coups de feu éclatent. Les djihadistes du groupe de soutien à l'islam et aux musulmans affiliés à Al-Qaïda sont en embuscade. Des camions militaires ont été brûlés, désarmement, emportés, des militaires tués, d'autres blessés et transportés un peu plus tard dans un centre de santé. Les djihadistes avaient décrété dans la région un blocus dans certaines localités. Serge Daniel, Dakar, RFI.
5: Dans l'actualité également, cet incendie en France, aux portes de Paris, le feu considéré d'une ampleur exceptionnelle s'est déclaré hier soir dans la forêt de Fontainebleau à une soixantaine de kilomètres au sud-est de la capitale et la fumée est visible à 20 kilomètres de distance. Les flammes ont déjà parcouru 800 hectares, 400 pompiers sont mobilisés. Ils sont épaulés par deux hélicoptères bombardiers d'eau, mais aussi, et c'est une première en région parisienne, par deux avions qui ont dispersé du produit retardant. Le ministre de l'Intérieur, Laurent Nunez, est attendu sur place ce matin. Un feu qui perturbe les trafics routiers et ferroviaires. Autre foyer actif, toujours en France, dans le Maine-et-Loire, cette fois, détruisant près de 300 hectares de végétation, ainsi que deux habitations hier. Tandis qu'en Espagne, le bilan de l'incendie en Andalousie s'est alourdi ces dernières heures. Il fait désormais état de 13 morts. Une Britannique de 93 ans a succombé à ses blessures. Le feu qui s'était déclaré jeudi dernier est désormais stabilisé. Des incendies liés notamment au niveau de sécheresse très élevé en raison de la canicule. En France, 37 départements sont en vigilance rouge, le niveau le plus élevé. Alerte maximale également pour forte chaleur en Corée du Sud. Et c'est la première fois que cette alerte est émise, avec des prévisions à plus de 39 degrés dans certaines zones. Aux États-Unis, des records ont également été battus, notamment dans le Montana et dans l'Utah, avec par exemple 43 degrés enregistrés à Salt Lake City. Les fans de football et les professionnels du milieu durement impactés en Cisjordanie occupée. La Ligue de football palestinienne est suspendue depuis le 7 octobre 2023. En parallèle de l'offensive israélienne à Gaza, les opérations de l'armée israélienne se sont aussi multipliées. Conséquence, des déplacements rendus extrêmement difficiles à cause des checkpoints ou encore des stades désertés par peur de croiser des soldats. Reportage à Hébron en Cisjordanie occupée, signé Alice Moreno.
10: Sur la pelouse, des adolescents disputent un match amical. Les tribunes sont quasi vides. Laïs est un des rares spectateurs. Il décrit le foot comme une échappatoire dans son quotidien sous occupation.
11: Avant le 7 octobre, je venais ici chaque jour pour assister aux matchs. Mais depuis, il n'y a eu que très peu de matchs amicaux. Comme celui qui se déroule aujourd'hui. Dès qu'il y en a, comme aujourd'hui, je reviens.
10: Ibrahim Swerki est entraîneur. Il dénonce la multiplication des points de contrôle de l'armée israélienne en Cisjordanie.
11: Le nombre de checkpoints a largement augmenté. Ça peut être très difficile de circuler et d'organiser des rencontres sportives. Ça nous a beaucoup affectés. En tant que joueur, en tant qu'entraîneur, on se retrouve coincé sur la route ou dérouté. Ça touche même le public.
10: Sur le terrain, Ahmed arbitre le jeu, assermenté pour des compétitions internationales. Il a été peu à peu évincé des sélections à l'étranger, faute d'entraînement régulier en Cisjordanie.
12: Dans les stades, les soldats arrêtent parfois les matchs, repartent, reviennent. On finit par partir pour des questions de sécurité. Avant le 7 octobre, octobre, je venais de passer professionnel. Je m'étais préparé des années pour devenir arbitre international. Ils ont tué tous mes rêves.
10: L'armée israélienne assure de son côté n'avoir interrompu aucun match ces derniers mois. Mais les joueurs palestiniens insistent, l'occupation s'immisce jusque dans leurs loisirs. Alice Moreno, de retour d'Hébron, RFI.
5: L'affaire était devenue le symbole des dysfonctionnements de la justice française, l'affaire Liana, cette collégienne de 11 ans retrouvée morte début juin dans le Gers. Le principal suspect faisait déjà l'objet de plusieurs plaintes et signalements pour viol sur mineur, mais il n'avait jamais été entendu ou placé en garde à vue. C'est pour cela que le ministre de la Justice avait donné jusqu'à mi-juillet au service d'enquête pour réexaminer les milliers de dossiers qui portent sur des affaires impliquant des enfants. Gérald.
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1: Bonjour à toutes et tous. Le temps très chaud et très sec se poursuit au moins jusqu'à mercredi. Ce matin, le vent a tourné à l'ouest en fin de nuit sur une partie de notre région. Mais l'air est très chaud et on démarre la journée partout au-dessus de 20 à 23 degrés. Le soleil brille toujours généreusement, tandis que le vent tourne à nouveau au secteur sud-est dès la mi-journée, avec un vent d'automne modéré. Les températures restent très élevées, mais un petit cran plus bas que dimanche. On attend 36 degrés à Muret et Rieux-Volvestre, 35 degrés à Salis-du-Salat, 34 degrés à Saint-Gaudens et Haute-Rive. Ce soir et la nuit prochaine, quelques nuages orageux formés sur les Pyrénées débordent vers le Comminges, mais la possibilité d'ondées est très limitée. Les températures en fin de nuit sont autour de 20 degrés. Mardi 14 juillet, cette journée de fête nationale va marquer le point culminant de cette canicule. Sous un soleil brûlant et avec du vent de secteur sud-est modéré, notamment dans le domaine du vent d'automne, le mercure peut localement dépasser les 40 degrés, notamment sur le Volvestre et la région toulousaine. Partout, des valeurs supérieures à 36 degrés vont être enregistrées. La tendance pour les prochains jours n'est pas très réjouissante. Si un changement de temps est attendu du 16 au 18 juillet avec un air un peu moins chaud et quelques précipitations, cela ne suffira pas à mettre fin à cette sécheresse sévère de début d'été. Bonne journée à toutes et tous.
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1: Aujourd'hui, le 13 juillet, nous fêtons les Henri. Bonne fête aussi aux Joël. Un 13 juillet en 1989, le président François Mitterrand et 33 chefs d'État de gouvernement inaugurèrent l'Opéra Bastille à Paris. La citation du jour, nous la devons à Henry Ford. Les obstacles sont ces choses effrayantes que vous apercevez lorsque vous détournez les yeux de vos objectifs. Et le dicton du jour pour ce 13 juillet. Quand vous reviendrez à la Saint-Henri, tu planteras ton céleri. Bonne journée!
2: Bonjour à tous, nous fêtons Henri et Joël aujourd'hui. Alors, quand sera-t-il du côté des astres pour cette journée ?
3: Bélier, tâchez de régler les questions administratives ou matérielles qui prennent du temps et de vous débarrasser de certaines contraintes domestiques.
2: Taureau, soyez prudent afin de ne pas commettre d'erreurs au risque d'avoir des reproches en retour.
3: Gémeaux, eh bien le moment ne serait pas mal choisi pour envisager un changement dans votre travail.
2: Cancer, jouez donc la carte de la méditation plutôt que de l'action.
3: Les lions, en jouant sur plusieurs registres, eh bien vous parviendrez à consolider votre position professionnelle, mais ce sera de l'acrobatie, car vous devrez quand même travailler.
2: Vierge, l'équilibre règne, vous avancez prudemment dans votre évolution professionnelle.
3: Balance, votre vie quotidienne dans le cadre de votre travail ne sera pas facile, mais si vous faites face sans affolement, vous devriez pouvoir progresser quand même.
2: Scorpion, votre état d'esprit est serein, vous évoluez avec la pensée positive, ce qui est parfois rare chez vous, il faut le souligner.
3: Ne voyez pas toujours tout en noir, les Sagittaires.
2: Capricorne, il faudra vous montrer particulièrement combatif pour parvenir à vos fins.
3: Verseau, Jupiter sera bien aspecté et vous pourrez compter sur lui dans vos efforts pour trouver un travail ou obtenir une augmentation de salaire.
2: Enfin, Poissons, si vous vous sentez débordé de toutes parts, n'hésitez pas à vous adresser à vos proches. Ceux-ci ne demandent qu'à vous aider. Bonne journée à tous, à demain.

0: Consommer pour garder des os en bonne santé. Les produits laitiers aident l'organisme à bien assimiler les autres aliments que l'on consomme et à brûler les graisses. À mettre donc au menu une fois par jour, yaourt, fromage blanc, etc. Attention à l'eau tiède en hiver, surtout en force sur l'été, tisane, mais rarement sur l'eau fraîche. Pourtant, la température de l'eau que vous buvez peut aussi jouer un rôle dans la perte de poids. En effet, lorsque vous absorbez de l'eau fraîche, votre organisme doit travailler pour réchauffer cette eau. Il brûle ainsi des calories. Des études réalisées ont montré que le fait de boire 6 grands verres d'eau fraîche peut permettre de brûler 50 calories chaque jour. Attention au manque de fer. Le fer est essentiel pour le bon fonctionnement de l'organisme. Il faut donc veiller à ne pas s'en priver pendant un régime. Le fer est essentiel pour le bon fonctionnement de l'organisme. Il permet notamment de transporter l'oxygène dont les muscles ont besoin pour brûler des calories. Le manque de fer entraîne alors des baisses de forme et le métabolisme travaille au ralenti. Vous faites l'impasse sur les fibres présentes dans les fruits et les légumes. Elles permettent à l'organisme de bien digérer les aliments et garantissent un bon transit intestinal. De plus, elles procurent une sensation de satiété, contrairement au sucre et au gras qui ouvrent l'appétit. Et pour profiter d'un maximum de nutriments, l'idéal est de consommer les fruits et légumes sans les éplucher. Enfin, vous manquez de vitamine D, cette vitamine qui préserve les tissus des muscles et qui leur permet de se régénérer, fait souvent défaut dans notre alimentation. Augmentez donc votre consommation de saumon, thon, crevettes. On retrouve également la vitamine D dans le tofu, le lait, les céréales et les œufs. Sans oublier le soleil. En effet, la peau produit de la vitamine D sous l'action des ultraviolets. Un quart d'heure par jour au soleil, les bras nus suffit.
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Si vous êtes en ce moment à la recherche d'un job saisonnier, il n'est jamais trop tard car en Occitanie, c'est l'enseigne APEF spécialisée dans les services à la personne qui prévoit près de 210 recrutements en Occitanie et tout près de chez nous puisque vous retrouverez une agence à Muret et plusieurs sur Toulouse. Le réseau recrute des profils variés avec ou sans expérience, assistants ménagers, gardes d'enfants de plus de 3 ans ou encore jardiniers bricoleurs. Des auxiliaires de vie sont également à pourvoir. C'est l'agence de services à la personne APEF qui recrute pour cette saison estivale. Vous pouvez candidater directement en ligne sur le site internet APEF Recrute. C'est la société Basi Maçonnerie qui recherche un ouvrier maçon pour de la charpente, couverture, carrelage. 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Et si vous aussi vous cherchez un emploi ou que vous avez un emploi à proposer, envoyez-nous vos annonces en allant sur notre site internet radiogalaxie31.com, rubrique annoncer. C'est avec grand plaisir que nous les diffuserons. Merci de votre fidélité. Je vous dis à très vite.

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1: Depuis une quinzaine d'années, l'ensemble baroque de Toulouse fait revivre les 200 cantates de Jean-Sébastien Bach avec les cantates sans filet, plusieurs fois par an à l'église Saint-Exupère. Elles sont interprétées sans avoir été préalablement répétées devant le public et le chef d'orchestre invité commente la structure de la cantate et ce qu'il demande aux interprètes, musiciens et chanteurs. Marie-France Lepestipon, bénévole de l'ensemble baroque de Toulouse.
2: Les cantates sans filet, c'est d'abord une aventure entre amis musiciens de l'ensemble baroque de Toulouse, sous la direction et à l'initiative de leur chef de l'époque, Michel Brun. Les musiciens de l'ensemble baroque ont fait un pari un peu fou de donner l'intégralité des cantates de Jean-Sébastien Bach, et ce, dans l'esprit de l'époque, c'est-à-dire dans l'urgence. C'est dans ce sens qu'il s'agit de répétitions de concerts et non de concerts à purement parler. Le public est invité à participer au choral final, à chanter sous la direction du chef. À la fin de la séance, tout le monde est invité à échanger sur le parvis de l'église pour un moment convivial.
3: Je suis Laurence Martineau, je suis violoniste et au sein de l'ensemble baroque de Toulouse, j'occupe la place du premier violon. Sur les cantates sans filet, c'est un dispositif où on est bénévole. Le plaisir, c'est de découvrir à chaque fois une nouvelle cantate et de la partager avec un public et de la décortiquer au fil de la séance et après de la jouer en entier. Pour nous, c'est le bonheur de découvrir cette grande œuvre. Il y a quand même dans l'idée de Jean-Sébastien Bach que ce soit facile à monter d'une certaine manière. Certaines cantates sont plus compliquées. Bon, ça fait partie du challenge. Là, c'est pas un concert, donc on n'a pas d'enjeu de restitution parfaite. Le seul objectif, c'est le plaisir de partager avec le public.

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4: Bonjour à toutes, bonjour à tous, bienvenue dans RFI Matin. On est ensemble pour 3 heures d'information. L'actualité marquée ce lundi 13 juillet par de nouvelles frappes au Moyen-Orient. Vous suivez la situation sur notre direct en une de notre site internet. On parlera aussi de la réunion de la coalition des volontaires à Paris avec notre grand invité, l'ambassadeur du Royaume-Uni en France. Et c'est également à la une de votre journal, Martin Guez, bonjour.
6: Et bonjour Marion, bonjour à toutes et à tous.
4: L'Europe se montre donc volontaire et au soutien de l'Ukraine.
6: Un réveil stratégique de l'Europe face à la Russie, voilà l'électrochoc que souhaite provoquer Emmanuel Macron ce lundi avec ce nouveau sommet de la coalition des volontaires, alliance de pays soutenant militairement l'Ukraine. Le président ukrainien Volodymyr Zelensky attendu tout à l'heure à Paris, lui qui a annoncé un remaniement de son gouvernement hier. Nous appellerons notre correspondante en Ukraine dès le début de ce journal. Nouvelle frappe en Iran et dans le Golfe cette nuit qui démontre à nouveau que le protocole d'accord et la trêve en cours entre Washington et Téhéran sont compromis. Nous serons à New York avec Loubna Anaki. Les canicules s'enchaînent en Asie, en Afrique, aux États-Unis et en France où un important feu dévaste la forêt de Fontainebleau au sud de Paris. Et puis enfin les polémiques s'enchaînent au Mondial de foot en Espagne où l'ancien Premier ministre Mariano Rajoy tient des propos racistes envers l'équipe de France et au Sénégal où l'élimination des Lions de la Teranga en 16e de finale ne passe toujours pas. Le sélectionneur Pape Thiaw en fait les frais.
4: Volodymyr Zelensky remanie et met le cap sur Paris.
6: Le président ukrainien participera tout à l'heure avec une trentaine de chefs d'État au sommet de ce que l'on appelle la coalition des volontaires, alliance de pays soutenant l'Ukraine créée l'an passé. Mais avant de décoller vers la France, le chef d'État ukrainien a annoncé hier sur les réseaux sociaux un futur remaniement gouvernemental puisque l'actuel premier ministre Yulia Sviridenko, nommé il y a tout juste un an, va changer de poste. Et on fait le point avec notre correspondante en Ukraine, Emmanuel Chaz. Emmanuel, qu'est-ce qui a poussé le président ukrainien à entreprendre ce remaniement?
7: Eh bien écoutez, l'annonce en plein été de ce remaniement a plutôt surpris jusqu'au sein du parti majoritaire, du parti présidentiel. Et alors que Yulia Sviridenko effectivement a confirmé sa démission qui entraîne celle de tout son cabinet, on a vu surtout plusieurs personnalités, des candidats potentiels au poste de Premier ministre qui ont été reçus par Volodymyr Zelensky. On a vu des visages connus comme ceux de l'ancien Premier ministre Denis Shmyhal ou encore l'actuel ministre de la Défense Mikhailo Fedorov, mais aussi des personnalités plus inattendu comme Serhiy Koletsky, le directeur de Naftogaz et Ukrnafta, et le maire de Kharkiv, Ihor Terehov. Volodymyr Zelensky a justifié ce remaniement par une volonté, selon lui, d'initier une nouvelle stratégie politique. Et dans le contexte de la guerre, il faut se rappeler que c'est la seule option dont il dispose pour renouveler son cabinet, puisque la tenue d'élection est interdite pendant l'état d'urgence. Et le dernier remaniement, il remonte au mois de janvier, en plein milieu du scandale de corruption au sein du secteur énergétique, un scandale qui avait entraîné les départs du ministre de la Justice et ancien ministre de l'Énergie, Herman Haloushenko, et du conseiller présidentiel Andriy Yermak.
6: Merci beaucoup, Emmanuel Chaz, en direct d'Ukraine sur RFI, le président ukrainien qui a évoqué un changement de stratégie politique pour son pays avec ce remaniement, sans donner plus de détails. À noter que le sommet de la coalition des volontaires aura lieu donc tout à l'heure à l'Hôtel National des Invalides, au cœur de Paris, une rencontre qui a un triple objectif selon la France, appuyer la défense antiaérienne de l'Ukraine face au bombardement russe, accentuer les sanctions et la pression sur Moscou et préparer la paix et les fameuses garanties de sécurité. À l'instant, à noter que la Russie annonce de son côté que des attaques de drones ukrainiens ont fait au moins 3 morts dans la région de Moscou.
4: La guerre au Moyen-Orient repart de plus belle en dépit du protocole d'accord signé entre les États-Unis et Téhéran.
6: C'était le 17 juin, Marion, une éternité alors que les hostilités ont repris il y a presque une semaine. Le chef de la diplomatie iranienne Abbas Araghchi reproche à Washington d'avoir réduit à néant les efforts diplomatiques des derniers mois. Alors que ce matin, l'armée américaine affirme avoir conclu une quatrième série de frappes en Iran contre une dizaine de cibles qui ont fait au moins 1 mort et 4 blessés selon Téhéran dans la région de Mashhad dans le sud-ouest du pays. Et on retrouve à New York notre correspondante Loubna Anaki. Donald Trump disait la semaine passée que la trêve était désormais terminée. Nouvelle illustration ce matin.
8: Oui, le centre de commandement américain a lancé une nouvelle série de frappes cette nuit contre l'Iran. Elle fait suite à d'autres bombardements tout le week-end et ces derniers jours. L'Iran l'île de Keshme, notamment dans le détroit d'Ormuz, a été visée, mais aussi plusieurs sites le long de la côte iranienne. Les Américains assurent avoir ciblé des sites militaires et des bateaux des gardiens de la révolution afin d'empêcher les Iraniens de lancer des attaques contre des navires dans le détroit. Le passage maritime dont l'Iran a annoncé la fermeture, même si Donald Trump, lui, continue d'affirmer qu'il est bel et bien ouvert. C'est ce qu'il a déclaré hier encore lors d'une intervention sur la chaîne NBC. Le président américain, qui il y a à peine moins d'un mois se félicitait de la réouverture du détroit avec ce message que le pétrole coule à flot, semble à nouveau empêtré dans ce conflit dont il n'arrive pas à se sortir. Certains experts et d'anciens responsables politiques ici aux États-Unis estiment que cette situation était prévisible après l'accord conclu entre Washington et Téhéran en raison du langage très vague utilisé dans le texte, notamment sur la question du contrôle du détroit d'Ormuz.
6: Merci Loubna Anaki, correspondante de RFI aux États-Unis. Comme au premier jour de la guerre débutée le 28 février dernier, l'Iran a riposté aux frappes américaines par des tirs sur des bases militaires du Golfe utilisées par Washington, notamment en Jordanie, à Bahreïn et au Koweït. L'armée koweïtienne qui affirme être en train de combattre des cibles aériennes hostiles. La Jordanie, elle annonce avoir abattu 4 missiles iraniens. Et comme l'hiver dernier, ces bombardements et ces ripostes font réagir les marchés, les cours du pétrole qui ont rouvert en forte hausse et qui ont bondi de près de 4%. L'actualité au Proche-Orient, c'est aussi cette toute première séance au Parlement syrien depuis la chute de Bachar al-Assad en décembre 2024. Le président syrien Ahmed al-Shara a salué un nouveau chapitre pour son pays durant son mandat de 2 ans et demi. Le Parlement qui sera chargé de rédiger la future constitution du pays. Et puis enfin en Israël à présent, le Parlement de l'État hébreu a annoncé hier la tenue de futures élections législatives. Ce sera le 27 octobre prochain. Empêtré dans un procès pour corruption, le Premier ministre Benjamin Netanyahou, âgé de 76 ans, a annoncé son intention de briguer un nouveau mandat.
4: Aux États-Unis, au Maroc, en Europe ou encore en Asie, les épisodes caniculaires s'enchaînent, les feux de forêt aussi.
6: Alerte maximale en Corée du Sud, plus de 40 degrés dans l'état de l'Utah aux États-Unis. Et cet immense feu dans l'emblématique forêt de Fontainebleau au sud de Paris, qui mobilise pour la première fois des avions bombardiers d'eau en région parisienne. On fait le point avec Grégory Lesca. Bonjour Grégory.
0: Bonjour.
6: La ministre de l'Intérieur, Laurent Nunez, qui est attendue aujourd'hui à Fontainebleau, dans le sud de Paris. Des centaines de pompiers sont mobilisés. La situation qui n'est toujours pas maîtrisée.
0: Et oui, les images sont impressionnantes. Des panaches de fumée grise immense qui dominent la forêt au point de cacher le ciel et des flammes qui engloutissent les arbres. Depuis hier, 800 hectares de forêt ont brûlé et ça continue malgré les efforts des 400 pompiers mobilisés. Un dispositif exceptionnel hier. Avant la nuit, ils ont reçu l'aide de 2 hélicoptères bombardiers d'eau ainsi que 2 avions dépêchés spécialement du sud de la France pour disperser des produits retardants. Jamais encore de tels appareils n'avaient été utilisés en région parisienne. Les rotations devraient reprendre ce matin car les flammes continuent de progresser et l'enjeu désormais est d'éviter qu'elles n'atteignent des zones habitées. Une quinzaine d'habitations ont déjà dû être évacuées dans la commune du Vaudoué. Les flammes ont aussi causé d'importantes perturbations. La circulation sur l'autoroute A6 qui va de Paris vers le sud-est de la France a été temporairement interrompue hier. Les trains en provenance et en direction du sud ont aussi connu de très gros retards. Pour l'heure, aucun blessé n'est à déplorer. Le ministre de l'Intérieur, Laurent Nunez, est attendu dans 2 heures à Fontainebleau, vous l'avez dit. Il veut faire le point avec les équipes sur place. Selon les autorités, cet incendie pourrait mobiliser les pompiers pendant 1 ou 2 semaines.
6: Merci beaucoup, Grégory Lesca, en direct de nos studios ici à Paris. Et puis à noter que l'incendie près d'Almeria, dans le sud de l'Espagne, est lui désormais maîtrisé. Le bilan qui est désormais passé à 13 morts.
4: RFI 7h08 à Paris et à Budapest, la Hongrie où Tomasz Sulyok vit peut-être ses dernières heures comme président.
6: Eh oui, un poste honorifique en Hongrie. C'est le Premier ministre qui a le pouvoir, poste occupé depuis le mois de mai par Péter Madiar. Après 16 ans de domination du Fidesz, le parti de l'ancien chef du gouvernement, Viktor Orban, dont le président Tomasz Sulyok est la marionnette, estime Péter Madiar, qui engage contre lui une procédure de destitution. Le vote aura lieu en fin de journée au Parlement hongrois. Vote que boycotte le Fidesz. Les juristes et les défenseurs de l'état de droit s'inquiètent, eux, de cette offensive et de cette possible destitution. Florence Labrouillard.
9: Pour parer aux critiques, Péter Madiar a intensifié sa campagne contre Tomasz Sulyok, le président de la République. Le Premier ministre a accusé le président d'avoir détourné de l'argent public lors d'un voyage aux États-Unis en janvier dernier. Le chef de l'État a fait du tourisme et rencontré des expatriés hongrois, mais aucun officiel américain. Et le voyage a coûté 500 000 euros aux contribuables. Bien que le président hongrois ait un rôle avant tout protocolaire, c'est un fidèle de Viktor Orban. Or, Péter Madiar a promis aux Hongrois de balayer l'ancienne élite au pouvoir afin d'assurer un changement de régime. Une majorité de Hongrois souhaite voir Viktor Orbán jugé par les tribunaux pour abus de pouvoir et corruption. Mais cela prendra du temps. Alors, pour satisfaire l'opinion publique, Péter Madiar a besoin d'actes symboliques immédiats, comme le départ du président. D'où cette dernière offensive pour le dénigrer. Le Premier ministre veut aussi éviter une crise constitutionnelle dans le cas où le président s'accrocherait à son fauteuil malgré le vote des députés. Florence Labruyère, Budapest, RFI.
4: Une petite pause au mondial de foot. Les dérapages racistes, eux, ne s'arrêtent pas avant les demi-finales.
10: Et ils concernent tous l'équipe de France. Après les propos scandaleux d'une sénatrice paraguayenne, après ceux d'une vice-gouverneure de province argentine qui avait qualifié les Bleus d'équipe africaine sans aucune manière, c'est au tour de l'ancien Premier ministre espagnol conservateur Mariano Rajoy de tenir des propos racistes envers les hommes de Didier Deschamps. Il a estimé qu'il n'y avait aucun Français dans l'équipe de France qui affronte l'Espagne demain en demi-finale à Dallas. Un racisme dénoncé en France comme en Espagne, où l'actuel Premier ministre socialiste Pedro Sanchez évoque des déclarations xénophobes, que le meilleur gagne et que le racisme perde, a-t-il conclu. Et puis en revanche, ont déjà quitté la compétition, ils ont perdu en 16e de finale. Et il y a péril en la tanière pour les Lions sénégalais. Le chef de meute, le sélectionneur Pape Thiaw, vient d'être remercié. Après la défaite 3-2 contre la Belgique, les critiques ont fusé après cette élimination. Mais son éviction fait débat au Sénégal, Babacar Fall.
11: Le limogeage de Pape Thiaw n'est pas une bonne décision.
12: Abdoulaye Diaw, le doyen de la presse sportive du Sénégal, trouve le limogeage de Pape Thiaw injuste.
11: Que reproche-t-on à Pape Thiaw? De n'avoir pas gagné devant la France, devant la Norvège, devant la Belgique. Mais au lendemain de la constitution de la poule du Sénégal à cette Coupe du Monde, nous savions dans l'ordre des performances que nous étions peut-être la troisième ou quatrième performance de la poule.
12: Seulement, Pape Thiaw, c'est le premier responsable technique de ce mauvais parcours des Lions au Mondial et il fallait en tirer les conséquences, selon l'ancien défenseur international Malikou Diakhaté.
13: Quand il y a de mauvais résultats, le premier responsable, forcément, c'est ce référent technique-là qui a été Pape Thiaw.
12: Mais pour Malikou Diakhaté, il y a d'autres responsabilités à situer.
13: Je pense qu'on a oublié de préparer cette Coupe du Monde, malgré avoir gagné la CAN. Le sélectionneur qui nous a fait remporter cette Coupe, on a même oublié de le renouveler et de renouveler son contrat.
12: La conférence de presse du président de la Fédération sénégalaise de football prévue aujourd'hui est très attendue. Babacar Fall, Dakar, RFI.
4: Et en attendant ces demi-finales au Mondial dont on parlait il y a quelques instants, on se quitte Martin sur le gazon londonien. Le numéro 1 mondial reste roi en son royaume.
10: On parle de tennis, bien sûr, votre sport préféré, Marion. Yannick Sinner qui conserve son titre à Wimbledon. L'Italien qui a battu en 4-7 le récent vainqueur de Roland-Garros, Alexander Zverev. Il s'agit de son 5e titre en Grand Chelem. Une belle revanche pour l'Italien qui avait été sorti prématurément à Roland-Garros. À Londres, Sarah Menaï.
14: Il aura fallu attendre 7 mois avant que Yannick Sinner ne débloque son compteur cette année et remporte son premier majeur de la saison, au terme d'une finale dans laquelle Alexander Zverev lui aura posé bien plus de problèmes que lors de leurs derniers affrontements. L'Italien se sera attribué le premier et le dernier point du match pour remporter un deuxième Wimbledon d'affilée et conforter sa place de numéro 1 mondial.
15: Amazing.
16: C'est une très belle réussite pour ma part. Le match d'aujourd'hui contre Sacha a été très difficile. Je suis très heureux de me tenir ici à nouveau en tant que champion. Pour moi, cette victoire compte énormément.
14: Cette année, Yannick Sinner a fait le choix d'arriver à Wimbledon sans aucun tournoi officiel de préparation sur gazon, sans transition avec la terre battue, une première dans sa carrière. Éliminé prématurément à Roland-Garros en juin, l'Italien a privilégié la fraîcheur physique, un choix payant, avant de se tourner vers le prochain tournoi du Grand Chelem, l'US Open et l'éventuel retour du champion en titre et meilleur rival de l'Italien, Carlos Alcaraz. Sinner mène désormais les confrontations directes contre Zverev avec 4 défaites seulement pour 11 victoires, dont les 10 dernières consécutives. Sarah Menei, Londres, RFI.
10: Et pas de maillot blanc ni fraîche chantilly, c'est à Paris, mais un petit déjeuner à l'heure du réveil avec Marion Cazeneuve.
4: C'est charmant, merci beaucoup Martin Guez. Il est 7h14 à Paris. Et c'est donc le début d'RFI Matin. On reviendra sur ces nouvelles frappes en Iran et dans le Golfe. On sera avec notre correspondant à Téhéran dans moins d'une heure. On verra aussi ce qu'en dit la presse internationale. La coalition des volontaires pour l'Ukraine se réunit aujourd'hui à Paris. À cette occasion, Arnaud Pontus, vous recevez l'ambassadeur du Royaume-Uni en France, Sir Thomas Drew.
17: Oui, il est en poste à Paris depuis septembre dernier. Ce diplomate chevronné a été directeur général de la défense et du renseignement au Foreign Office à Londres entre 2020 et 2024. Et c'est à ce poste stratégique stratégique qu'il a vécu l'invasion russe de l'Ukraine en février 2022. Aujourd'hui, la guerre continue, les frappes se multiplient, côté russe et côté ukrainien. La coalition des volontaires pour l'Ukraine, pilotée par la France et la Grande-Bretagne, se réunit donc aujourd'hui à Paris. Une coalition qui rassemble 37 États engagés pour la sécurité de l'Ukraine après la guerre, après un cessez-le-feu, mobilisés pour dissuader...
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19: Bonjour à toutes et tous. Le temps très chaud et très sec se poursuit au moins jusqu'à mercredi. Ce matin, le vent a tourné à l'ouest en fin de nuit sur une partie de notre région. Mais l'air est très chaud et on démarre la journée partout au-dessus de 20 à 23 degrés. Le soleil brille toujours généreusement tandis que le vent tourne à nouveau au secteur sud-est dès la mi-journée, avec un vent notamment modéré. Les températures restent très élevées mais un petit cran plus bas que dimanche. On attend 36 degrés à Muret et Rieux-Volvestre, 35 degrés à Salis-du-Salat, 34 degrés à Saint-Gaudens et Haute-Rive. Ce soir et la nuit prochaine, quelques nuages orageux formés sur les Pyrénées débordent vers le Comminges, mais la possibilité d'ondées est très limitée. Les températures en fin de nuit sont autour de 20 degrés. Mardi 14 juillet, cette journée de fête nationale va marquer le point culminant de cette canicule. Sous un soleil brûlant et avec du vent de secteur sud-est modéré, notamment dans le domaine du vent d'Otan, le mercure peut localement dépasser les 40 degrés, notamment sur le Volvestre et la région toulousaine. Partout, des valeurs supérieures à 36 degrés vont être enregistrées. La tendance pour les prochains jours n'est pas très réjouissante. Si un changement de temps est attendu du 16 au 18 juillet, avec un air un peu moins chaud et quelques précipitations, cela ne suffira pas à mettre fin à cette sécheresse sévère de début d'été. Bonne journée à toutes et tous.

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1: C'est le 30e anniversaire à l'UNESCO sur le sublime canal du Midi, donc nous allons en parler avec Sophie Coutant. Vous êtes Sophie, bonjour d'abord.
2: Bonjour.
1: Chargée de projet aux Voies Navigables de France. Alors, Voies Navigables de France, c'est vous notamment, Sophie Coutant, qui avez en charge l'entretien, la promotion du canal du Midi. Alors, que s'est-il passé là pour cet anniversaire à l'UNESCO ? C'est grandiose le nom UNESCO.
2: Oui, alors effectivement, depuis 1996, le canal du Midi est inscrit sur la liste du patrimoine mondial, donc de l'UNESCO, ce qui sous-entend que c'est un bien qu'on a jugé avoir une valeur exceptionnelle. Donc, ce qui sous-entend derrière que l'État se doit de protéger ce bien pour le transmettre et également le valoriser pour que chacun puisse prendre connaissance de cette pépite. À l'occasion de ce 30e anniversaire d'inscription du canal du Midi à l'UNESCO, il y a beaucoup de communes, d'associations, différentes organisations qui se sont mobilisées pour organiser tout type d'événements autour du canal du Midi afin de valoriser ce bien UNESCO.
1: Oui, parce que l'été, Sophie Coutant, il se passe toujours quelque chose autour et sur le canal du Midi. C'est ça qui est impressionnant, notamment le festival Convivencia.
2: Oui, effectivement. Le festival Convivencia, comme l'inscription à l'UNESCO du canal, fête également ses 30 ans cette année. Donc, c'est un festival qui a lieu sur une péniche et qui parcourt tout le canal du Midi en partant d'un peu avant Toulouse et jusqu'à Colombier durant trois semaines en été. Donc là, ça va être jusqu'au 20 juillet où il va finir sa route à Colombier avec, donc, il propose des concerts gratuits de musique du monde, on va dire. Dans différentes escales, ça part de Toulouse, Aigueville, Gardouche, Castelnaudary, etc. Donc, pour faire des petites étapes sur le canal du Midi, c'est un festival bien agréable.
1: Le seuil de Naurouze n'est jamais oublié avec les Voies Navigables de France.
2: Oui, alors le seuil de Naurouze, c'est quoi ? Ça se situe à 190 mètres d'altitude et c'est le point haut du canal du Midi. C'est là où toute l'alimentation en eau du canal du Midi parvient depuis la montagne Noire. Donc juste pour petite parenthèse, le lac de Saint-Ferréol fait partie du bien UNESCO canal du Midi, a été construit pour le canal du Midi, conçu par Pierre-Paul Riquet en 1667. Donc l'eau arrive au seuil de Naurouze et de là coule d'un côté vers Toulouse et de l'autre côté vers la Méditerranée. Et au seuil de Naurouze cette année, cet été, il y aura un magnifique son et lumière. Donc, que je vous invite à aller voir. Je pense que ça sera très, très joli et ça mettra en valeur ce site effectivement emblématique du canal du Midi.
1: Terminons cette balade sur et autour du canal du Midi avec les vélos routes. Je crois que vous les avez inaugurés il y a quelques années et vous êtes très contente du résultat.
2: Oui, alors la véloroute du canal des deux mers à vélo, donc qui part vraiment pour le coup de l'Atlantique et qui va rejoindre la Méditerranée. Donc, c'est la V80 et de très nombreux, enfin, au-delà de la navigation, puisque le canal du Midi il peut se découvrir à pied, en bateau, donc avec des petits bateaux qui peuvent se louer à la journée ou sur plusieurs jours. Et également, de plus en plus de personnes le découvrent à vélo, puisque cette véloroute est désormais vraiment praticable d'un bout à l'autre. Et ça permet d'aller à son rythme et au rythme du canal et de découvrir tous les ouvrages, les très nombreux ouvrages qui parsèment le canal du Midi, qui part donc de Toulouse jusqu'à la Méditerranée.
1: Voilà, le canal du Midi, on découvre toujours quelque chose. Il y a plein d'activités cet été 2026 sur le canal du Midi et autour du canal du Midi. Sophie Coutant, chargée de projet aux Voies Navigables de France, on va vous souhaiter peut-être un bel été sur le canal du Midi. Ça vous arrive de naviguer un petit peu ? Vous le connaissez, je suppose, presque par cœur.
2: Alors ça m'arrive effectivement de naviguer, ça m'est arrivé de le faire d'un bout à l'autre en vélo et c'est vraiment une très très chouette expérience. Et également de marcher aux alentours, enfin, je pense qu'il y a beaucoup de manières de découvrir le canal et de continuer à être surprise et de tomber amoureuse de ce canal.
1: Eh ben ça y est, nous sommes conquis par Sophie Coutant, chargée de projet aux Voies Navigables de France, que je remercie et à qui je souhaite un bel été.
2: Et bel été également, merci.
0: Alors à bientôt et surtout... On se le dise.
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1: Aujourd'hui, le 13 juillet, nous fêtons les Henri. Bonne fête aussi aux Joël. Un 13 juillet en 1989, le président François Mitterrand et 33 chefs d'État de gouvernement inaugurèrent l'Opéra Bastille à Paris. La citation du jour, nous la devons à Henry Ford. Les obstacles sont ces choses effrayantes que vous apercevez lorsque vous détournez les yeux de vos objectifs. Et le dicton du jour pour ce 13 juillet. Quand vous reviendrez à la Saint-Henri, tu planteras ton céleri. Bonne journée!
2: Bonjour à tous, nous fêtons Henri et Joël aujourd'hui. Alors, quand sera-t-il du côté des astres pour cette journée ?
3: Bélier, tâchez de régler les questions administratives ou matérielles qui prennent du temps et de vous débarrasser de certaines contraintes domestiques.
2: Taureau, soyez prudent afin de ne pas commettre d'erreurs au risque d'avoir des reproches en retour.
3: Gémeaux, eh bien le moment ne serait pas mal choisi pour envisager un changement dans votre travail.
2: Cancer, jouez donc la carte de la méditation plutôt que de l'action.
3: Les lions, en jouant sur plusieurs registres, eh bien vous parviendrez à consolider votre position professionnelle, mais ce sera de l'acrobatie, car vous devrez quand même travailler.
2: Vierge, l'équilibre règne, vous avancez prudemment dans votre évolution professionnelle.
3: Balance, votre vie quotidienne dans le cadre de votre travail ne sera pas facile, mais si vous faites face sans affolement, vous devriez pouvoir progresser quand même.
2: Scorpion, votre état d'esprit est serein, vous évoluez avec la pensée positive, ce qui est parfois rare chez vous, faut le souligner.
3: Ne voyez pas toujours tout en noir, les Sagittaires.
2: Capricorne, il faudra vous montrer particulièrement combatif pour parvenir à vos fins.
3: Verseau, Jupiter sera bien aspecté et vous pourrez compter sur lui dans vos efforts pour trouver un travail ou obtenir une augmentation.

0: musculaire. Or, les muscles, par le seul fait d'être là, consomment de l'énergie et brûlent des calories. Si vos muscles deviennent plus petits après le régime, eh bien vous aurez tendance à reprendre du poids. Il faut donc veiller à ne pas priver vos muscles des nutriments dont ils ont besoin. Vous zappez les produits laitiers. Il faut en consommer pour garder des os en bonne santé. Les produits laitiers aident l'organisme à bien assimiler les autres aliments que l'on consomme et à brûler les graisses. À mettre donc au menu une fois par jour, yaourt, fromage blanc, etc. Attention à l'eau tiède en hiver, surtout en force sur l'été, tisane, mais rarement sur l'eau fraîche. Pourtant, la température de l'eau que vous buvez peut aussi jouer un rôle dans la perte de poids. En effet, lorsque vous absorbez de l'eau fraîche, votre organisme doit travailler pour réchauffer cette eau. Il brûle ainsi des calories. Des études réalisées ont montré que le fait de boire 6 grands verres d'eau fraîche peut permettre de brûler 50 calories chaque jour. Attention au manque de fer. Le fer est essentiel pour le bon fonctionnement de l'organisme. Il faut donc veiller à ne pas s'en priver pendant un régime. Le fer est essentiel pour le bon fonctionnement de l'organisme. Il permet notamment de transporter l'oxygène dont les muscles ont besoin pour brûler des calories. Le manque de fer entraîne alors des baisses de forme et le métabolisme travaille au ralenti. Vous faites l'impasse sur les fibres présentes dans les fruits et les légumes. Elles permettent à l'organisme de bien digérer les aliments et garantissent un bon transit intestinal. De plus, elles procurent une sensation de satiété, contrairement au sucre et au gras qui ouvrent l'appétit. Et pour profiter d'un maximum de nutriments, l'idéal est de consommer les fruits et légumes sans les éplucher. Enfin, vous manquez de vitamine D, cette vitamine qui préserve les tissus des muscles et qui leur permet de se régénérer, fait souvent défaut dans notre alimentation. Augmentez donc votre consommation de saumon, thon, crevettes. On retrouve également la vitamine D dans le tofu, le lait, les céréales et les œufs. Sans oublier le soleil. En effet, la peau produit de la vitamine D sous l'action des ultraviolets. Un quart d'heure par jour au soleil, les bras nus suffit.
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Si vous êtes en ce moment à la recherche d'un job saisonnier, il n'est jamais trop tard car en Occitanie, c'est l'enseigne APEF spécialisée dans les services à la personne qui prévoit près de 210 recrutements en Occitanie et tout près de chez nous puisque vous retrouverez une agence à Muret et plusieurs sur Toulouse. Le réseau recrute des profils variés avec ou sans expérience, assistant ménager, garde d'enfants de plus de 3 ans ou encore jardinier bricoleur. Des auxiliaires de vie sont également à pourvoir. C'est l'agence de services à la personne APEF qui recrute pour cette saison estivale. Vous pouvez candidater directement en ligne sur le site internet APEF Recrute. C'est la société Basi Maçonnerie qui recherche un ouvrier maçon pour de la charpente, couverture, carrelage. L'idéal serait d'avoir un minimum d'expérience et pour le type de contrat, on est sur un CDI de 39 heures du lundi au jeudi soir sur le secteur du Volvestre. Pour plus de renseignements, vous contactez la société Basi Maçonnerie au 06 29 62 56 57 06 29 62 56 57. Et si vous aussi vous cherchez un emploi ou que vous avez un emploi à proposer, envoyez-nous vos annonces en allant sur notre site internet radiogalaxie31.com, rubrique annoncer. C'est avec grand plaisir que nous les diffuserons. Merci de votre fidélité. Je vous dis à très vite.

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1: Bonjour à toutes et tous. Le temps très chaud et très sec se poursuit au moins jusqu'à mercredi. Ce matin, le vent a tourné à l'ouest en fin de nuit sur une partie de notre région. Mais l'air est très chaud et on démarre la journée partout au-dessus de 20 à 23 degrés. Le soleil brille toujours généreusement, tandis que le vent tourne à nouveau au secteur sud-est dès la mi-journée, avec un vent notamment modéré. Les températures restent très élevées, mais un petit cran plus bas que dimanche. On attend 36 degrés à Muret et Rieux-Volvestre, 35 degrés à Salis-du-Salat, 34 degrés à Saint-Gaudens et Haute-Rive. Ce soir et la nuit prochaine, quelques nuages orageux formés sur les Pyrénées débordent vers le Comminges, mais la possibilité d'onder est très limitée. Les températures en fin de nuit sont autour de 20 degrés. Mardi 14 juillet, cette journée de fête nationale va marquer le point culminant de cette canicule. Sous un soleil brûlant et avec du vent de secteur sud-est modéré, notamment dans le domaine du vent de l'OTAN, le mercure peut localement dépasser les 40 degrés, notamment sur le Volvestre et la région toulousaine. Partout, des valeurs supérieures à 36 degrés vont être enregistrées. La tendance pour les prochains jours n'est pas très réjouissante. Si un changement de temps est attendu du 16 au 18 juillet avec un air un peu moins chaud et quelques précipitations, cela ne suffira pas à mettre fin à cette sécheresse sévère de début d'été. Bonne journée à toutes et tous.
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4: Le journal. Bonjour Fabrice Le Grier.
5: Bonjour Marion, bonjour à tous.
4: De nouvelles frappes en Iran, mais aussi dans le Golfe ces dernières heures.
5: Et Washington et Téhéran s'accusent mutuellement d'avoir violé la trêve du 17 juin et ont donc poursuivi les attaques de part et d'autre. Téhéran, où nous serons dès le début de ce journal.
4: La guerre en Ukraine au cœur d'une nouvelle réunion de la coalition des volontaires aujourd'hui à Paris.
5: Les alliés de Kiev qui entendent réaffirmer leur soutien, mais aussi rappeler leurs objectifs avec notamment des exercices à la clé.
4: La France confrontée à un nouvel incendie ce matin, cette fois aux portes de Paris.
5: Oui, il touche la forêt de Fontainebleau au sud-est de la capitale. 800 hectares ont déjà été détruits. 400 pompiers sont mobilisés, appuyés notamment par deux Canadairs. C'est une première en région parisienne. Des incendies et des records de chaleur à plusieurs endroits de la planète.
4: Et l'indignation de la classe politique française après les propos de Mariano Rajoy.
5: L'ancien premier ministre espagnol qui a déclaré que l'équipe de France de football au Mondial dispose, je cite, d'un effectif de très haut niveau, mais sans français. Propos jugés racistes par bon nombre d'élus et membres du gouvernement. Nous y reviendrons en détail.
4: Le protocole d'accord signé le 17 juin entre les États-Unis et l'Iran semble donc bien loin ce matin.
5: Oui, les frappes ont repris de part et d'autre ces dernières heures. L'armée américaine affirme avoir visé des dizaines de cibles en de multiples lieux sur le sol iranien. Des efforts diplomatiques réduits à néant, affirme-t-on du côté de Téhéran. L'Iran qui riposte en représailles. À Téhéran, notre correspondant Siavosh Ghazi.
6: C'est désormais le même scénario qui semble se répéter pratiquement toutes les nuits. Vers minuit, 1h du matin, les Américains mènent des frappes sur le littoral, le long du golfe Persique et en mer d'Oman, mais aussi depuis trois jours à l'intérieur des terres, donc des cibles qui sont visées. Et puis vers 4-5 heures du matin, les gardiens de la révolution ripostent en frappant des bases américaines dans la région. Il y a une extension et une escalade de plus en plus importante, notamment ce matin, puisque les gardiens de la révolution ont affirmé avoir visé des bases américaines en Jordanie, à Koweït, à Bahreïn, mais aussi à Oman, où des installations de radars américains ont été détruites, selon le communiqué des gardiens de la Révolution. Le détroit d'Hormuz est sous contrôle de l'Iran et aucun navire, contrairement aux affirmations des Américains, ne peuvent traverser le détroit sans l'autorisation de l'Iran et des gardiens de la Révolution et sans le versement des droits de service, ont affirmé les gardiens de la Révolution dans un communiqué. Donc, on est vraiment dans l'escalade. L'enjeu principal, c'est le contrôle du détroit d'Hormuz, mais aussi le contrôle de la région, puisque les Iraniens affirment avoir gagné la guerre et donc veulent imposer leurs propres règles, à la fois dans le détroit d'Hormuz, mais aussi dans l'ensemble de la région.
5: Siavosh Ghazi depuis Téhéran et conséquence de la reprise de ces affrontements, les cours du pétrole qui sont repartis à la hausse ce matin avec près de 4% d'augmentation.
4: La guerre en Ukraine au cœur d'une nouvelle réunion de la coalition des volontaires aujourd'hui.
5: Oui, elle va se tenir à Paris avec aux côtés d'Emmanuel Macron au moins 25 chefs d'État et de gouvernement, dont le président ukrainien Volodymyr Zelensky. La coalition des volontaires, c'est ce groupe d'une trentaine de pays qui soutiennent l'Ukraine et ses alliés de Kiev entendent montrer qu'ils restent mobilisés et prêts à entrer en scène dès la fin de la guerre. Même si ce n'est pas pour tout de suite, Julien Chavanne.
7: Une réunion formelle à l'hôtel des Invalides, un dîner à l'Élysée et une annonce dont on attend encore les détails. La force multinationale pour l'Ukraine mènera des exercices prochainement, ce sera une première. Emmanuel Macron l'a annoncé cette semaine en marge du sommet de l'OTAN en Turquie et selon la présidence française, il s'agira de tester hors d'Ukraine les plans déjà prévus pour garantir que le cessez-le-feu, quand il sera signé, tiendra, car un déploiement réel n'est pas pour tout de suite. Pour ce qui est des besoins immédiats de Kiev, les dirigeants de la coalition parleront de coopération en matière de défense anti-aérienne et anti-balistique avec l'Ukraine. Cela veut dire plus d'armes contre les missiles russes. Volodymyr Zelensky a obtenu de Donald Trump le feu vert pour fabriquer des missiles Patriot sur son sol. Les Européens veulent aussi accélérer là-dessus. Parler à Vladimir Poutine n'est toujours pas envisagé sérieusement, tant le sujet divise les partenaires de l'Ukraine. Mais faute de jouer un rôle dans les négociations de paix, les Européens veulent montrer qu'ils avancent sur le jour d'après.
5: Et demain 14 juillet, quelques 500 soldats des États membres de cette coalition des volontaires défileront sur les Champs-Élysées à Paris à l'occasion du 14 juillet. Donc l'Ukraine où Volodymyr Zelensky a par ailleurs annoncé hier un futur remaniement du gouvernement, un changement de stratégie politique selon lui. La première ministre Lulia Sviridenko, nommée en juillet dernier, va changer de poste. Pas plus de détails pour le moment.
4: Le président d'Afrique du Sud, lui, a commémoré hier la bataille de la Somme. C'était il y a 110 ans.
5: Oui, Cyril Ramaphosa s'est rendu dans la commune de Longueval en juillet 1916. 3000 soldats sud-africains sont morts dans ce département du nord de la France lors d'une offensive opposant les Allemands aux forces britanniques et leurs alliés du Commonwealth. Tout le village s'est mobilisé en compagnie des armées des deux pays et de citoyens sud-africains venus rendre hommage aux soldats. Reportage de notre envoyé spécial Oriane Gendreau.
8: Plusieurs dizaines de personnes se pressent sur les petits trottoirs de Longueval. Beaucoup de locaux, mais pas que. Cristal est sud-africaine, elle a fait le voyage depuis Paris.
9: On n'a pas eu une vraie guerre en Afrique du Sud, mais on était impliqués dans pas mal de guerres, nos soldats sont mobilisés. Il y a des familles qui ne peuvent pas venir pour honorer leur famille. Donc voilà, je suis là pour les représenter.
8: À côté d'elle, la mine surveille d'un œil ses deux fils de 4 et 1 an. Lui aussi est un Sud-Africain résident en France.
10: L'héritage culturel, c'est important pour nous. Donc on les a fait venir pour qu'ils puissent comprendre la synergie entre la France et l'Afrique du Sud.
8: Il y a aussi de grands habitués de cette cérémonie. Mireille n'en avait pas vu d'aussi grande depuis 10 ans.
11: Des cérémonies comme ça, il n'y en a pas beaucoup. Et puis c'est très important, quoi. C'est émouvant, c'est à faire, c'est à voir, c'est à participer.
8: Y participer pour commémorer, mais aussi pour faire vivre cette histoire et ne pas l'oublier. Pour Fabrice, c'est vital.
12: Avec tout ce qu'on voit, ce qui se passe dans le monde aujourd'hui, le devoir de mémoire, ça devrait être obligatoire à l'école. Hein, qu'on apprenne aux jeunes pourquoi les jeunes du bout du monde ils sont venus se battre ici.
8: Le village de Longueval a aussi un mémorial pour les soldats britanniques, néo-zélandais et indiens, tous venus pour défendre la France.
5: Oriane Gendreau.
4: En Thaïlande, un dramatique incendie hier soir dans un bar de la banlieue de Bangkok.
5: Au moins 27 morts, plus d'une soixantaine de blessés, dont 22 dans un état critique. Dernier bilan établi par les autorités, alors que la cause de cet incendie reste à déterminer. Ce drame suscite de nombreuses interrogations chez les Thaïlandais. Précision de notre correspondant Valentin Sébron.
13: D'immenses flammes jaillissent du bar, tandis que des clients s'enfuient en courant dans la panique. Certains hurlent, d'autres trébuchent. Ces vidéos, publiées sur les réseaux sociaux par des survivants et des témoins, montrent l'ampleur de l'incendie survenu dans une brasserie de Lat Phrao, dans le nord de Bangkok. Le premier ministre thaïlandais qui s'est rendu sur place affirme que la plupart des victimes ont fui vers des toilettes situées au fond du bâtiment, où elles se sont retrouvées piégées. Selon les premiers témoignages, le feu serait parti près de la scène où un groupe de musiciens était en train de jouer. Les enquêteurs cherchent à savoir si certaines sorties de secours étaient obstrué. Sur les réseaux sociaux, des internautes thaïlandais dénoncent des drames à répétition liés à de graves négligences. Une préoccupation qui n'est pas nouvelle en Thaïlande. L'incendie rappelle le drame du club Santika à Bangkok, qui avait pris feu et fait 66 morts et plus de 200 blessés lors du nouvel an 2009. Valentin Sébron, Bangkok, RFI.
5: Et je vous rappelle le bilan provisoire de ce drame. Au moins 27 morts et plus d'une soixantaine de blessés.
4: Et ce bilan est aussi toujours provisoire, celui du double séisme du 24 juin au Venezuela.
5: Il frôle désormais les 4500 morts, selon les derniers chiffres officiels. Chiffres provisoires effectivement, puisque l'ONU avait évalué à environ 50 000 le nombre de disparus au lendemain du drame. Drame qui a aussi fait près de 17 000 blessés et plus de 19 000 sinistrés, obligés de vivre pour beaucoup dans des camps de fortune.
4: L'Espagne endeuillée après l'incendie de jeudi en Andalousie.
5: Incendie dont le bilan s'est alourdi. On compte 13 morts désormais. Une Britannique de 93 ans a succombé à ses blessures à l'hôpital. Incendie actif en France par ailleurs, où la forêt de Fontainebleau au sud-est de Paris est en proie aux flammes depuis hier après-midi. Incendie d'une ampleur exceptionnelle selon les autorités. Les flammes ont déjà dévasté 800 hectares. Le feu mobilise 400 pompiers épaulés par 2 hélicoptères bombardiers d'eau et par 2 Canadair. L'emploi de ces avions constitue une première en région parisienne. Le ministre de l'Intérieur, Laurent Nunez, est attendu sur place ce matin. Retour à la normale toutefois sur la ligne SNCF Paris-Lyon qui était très perturbée en raison de cet incendie.
4: La Coupe du Monde de football est une polémique qui dépasse désormais les frontières du ballon rond.
5: Alors que la France affrontera l'Espagne en demi-finale de ce mondial, demain soir, les réactions politiques se multiplient et ce après une tribune de l'ancien Premier ministre espagnol Mariano Rajoy consacrée à l'équipe de France. Il affirme que les Bleus disposent, je cite, d'un effectif de très haut niveau mais sans Français. Des propos jugés racistes par la classe politique française. Charlotte Urien-Tomaca.
14: Les condamnations ont été immédiates. À gauche, on dénonce une vision ethnique de l'identité nationale. Le patron du Parti Socialiste Olivier Faure rappelle dans un post sur X que, je cite, l'équipe de France ne comprend que des Français et défend une une conception républicaine de la nation, fondée sur la citoyenneté et non sur les origines. Du côté du gouvernement, ces déclarations sont jugées intolérables par plusieurs membres de l'exécutif qui rappellent que l'équipe de France est le reflet d'une nation diverse et que ses joueurs représentent pleinement le pays. Laurent Nunez, ministre de l'Intérieur.
15: C'est absolument inacceptable. Voilà, c'est pas du tout ce qu'est la France. La France, c'est un pays de diversité où tout le monde peut s'épanouir, tout le monde trouve sa place. On a encore beaucoup de chemin à faire pour qu'on soit vraiment tous ensemble.
14: Le Rassemblement national a lui aussi réagi à la polémique. Le député de la Somme, Jean-Philippe Tanguy, prend ses distances avec les propos de Mariano Rajoy et estime qu'il a eu tort, tout en appelant à ne pas transformer cette affaire en polémique diplomatique.
16: Je suis consterné, c'est absolument pitoyable comme déclaration, donc j'espère qu'il s'excusera. Et j'ai une pensée pour nos joueurs, qui sont français, qui aiment la France, qui défendent nos couleurs. Et puis j'ai une pensée pour tous les Françaises et les Français qui vont entendre cette déclaration et qui vont légitimement, malheureusement, se sentir meurtri.
14: Ces propos racistes interviennent dans un contexte déjà marqué par plusieurs controverses autour de propos visant les joueurs de l'équipe de France de football.
5: Explication signée Charlotte Hurien. Thomas Kahl, la France qui jouera donc sa demi-finale face à l'Espagne demain soir lors de cette Coupe du Monde de football. Les Bleus sont arrivés à Dallas, là où se jouera la rencontre. Les États-Unis où il fait très chaud. Des records ont été battus dans plusieurs zones, dans le Montana notamment, mais aussi dans l'Utah, jusqu'à 43 degrés enregistrés à Salt Lake City. Les fortes chaleurs qui sévissent également en Corée du Sud, où l'on annonce des températures à plus de 39 degrés et où, pour la première fois, les autorités viennent de déclencher l'alerte maximale. Alerte aussi en France, 37 départements, vigilance rouge, le niveau le plus élevé. Conséquence, de nombreuses villes ont décidé d'annuler leur traditionnel bal des pompiers ce soir, les soldats du feu étant évidemment mobilisés sur plusieurs fronts, les incendies, la canicule. Et puis après Solidays, Chambord Live, Garo Rock en juin, le Dub Camp Festival, dédié à la musique reggae, dub et sound system, n'a pas eu lieu ce week-end en Loire-Atlantique, et ce en raison de la canicule. Les organisateurs de ces différents événements estivaux sont en colère. Ils redoutent une hausse des assurances. Agnieszka Kumor.
17: D'après Ecosen, premier syndicat national du spectacle vivant privé, interrogé par le quotidien Le Monde, l'annulation de ces événements, alors même que les plans canicule ont été renforcés par les organisateurs, suscite leur incompréhension. Exemple, des baignoires remplies d'eau froide et de glaçons ont été prévus au Festival de musique classique de Chambord, cela pour venir en aide aux festivaliers fragilisés et éviter la surcharge dans les hôpitaux. Malgré cela, le concert de clôture a dû être annulé. Des annulations qui coûtent cher aux organisateurs, payer les artistes, les techniciens, les prestataires, rembourser les billets. Selon les Échos, les pertes cumulées sur le week-end du début juillet ont été évaluées entre 20 millions et 30 millions d'euros. Le coût de l'assurance oscille entre 2% et 4% du budget assuré. À titre d'exemple, pour un événement dont le budget est de 1 million d'euros, il faut donc payer entre 20 000 et 40 000 euros. Les tarifs risquent de grimper alors que le changement climatique s'accélère.
5: Les explications signées Agnieszka Kumor pour Radio France Internationale.
4: Et c'était le journal de Fabrice Legrier. Il est 8h13 à Paris, 6h13 en temps universel. À suivre dans quelques minutes, notre grand invité international, Sir Thomas Drew, ambassadeur du Royaume-Uni en France. Arnaud Pontus parlera avec lui de la coalition des volontaires pour l'Ukraine. C'est aujourd'hui à Paris. Mais d'abord, place au sport. Avec vous, Antoine Grenier, la Coupe du Monde fait une pause. Pas de match ce lundi, mais les équipes se préparent.
18: À la veille de France-Espagne, devenu un classique du foot européen et même désormais mondial, les Bleus sont arrivés à Dallas, au Texas, hier, pour préparer ce nouveau choc face à la Roja, qui les a battus lors de leurs deux derniers affrontements, en demi-finale de l'Euro en 2024 et en Ligue des Nations l'an dernier. Difficile de dégager un favori entre un collectif espagnol bien huilé, sûr de sa force, et puis une équipe de France qui impressionne tout le monde depuis le début du tournoi, porté par Kylian Mbappé, Michael Olise ou encore Ousmane Dembélé. Les Bleus sont donc attendus et le défenseur Maxence Lacroix en est bien conscient.
19: On est conscient de nos qualités. Voilà, on sait que l'Espagne aussi a un très bel effectif. Ils ont fait aussi une belle aventure ici. Après, on joue tous les matchs pour les gagner. Je pense que tous les opposants sont de très bons joueurs et de très belles équipes et on les respecte. Après, voilà, on a un objectif, c'est de gagner, bien sûr. On sait que cette équipe est fascine avec les joueurs, la qualité, avec le football qu'on produit aussi. C'est exceptionnel, c'est beau à voir. Donc, je pense qu'il n'y a pas que des Français qui nous supportent. Et aussi, je vois beaucoup d'Américains aussi avec des maillots de l'équipe de France, donc ça fait plaisir.
18: Maxence Lacroix avec Cédric De Oliveira. France-Espagne, demi-finale de Coupe du Monde. 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Demain, mardi, à partir de 19h, temps universel.
4: Le mondial et ses conséquences en Uruguay avec la nomination d'un nouveau sélectionneur.
18: L'élimination dès la phase de groupe, énorme déception pour la Céleste, a entraîné le départ de Marcelo Bielsa en poste depuis 2023. À sa place, les dirigeants uruguayens misent sur une ancienne légende, Diego Forlán.

Nous allons maintenant faire un saut temporel. Voici un titre qui est sorti au mois de juillet. Mais c'était en 1974. Souvenez-vous.

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4: Le journal avec Martin Guez à la une. La troisième vague de chaleur que traverse la France s'accompagne désormais de nombreux incendies.
6: Et principalement dans le sud du pays, ce qui perturbe largement le trafic ferroviaire. Mais des incendies aussi dans la région parisienne où l'emblématique forêt de Fontainebleau est en flammes. Le ministre de l'Intérieur, Laurent Nunez, est attendu sur place ce lundi. Des centaines de pompiers sont mobilisés. On fera le point sur la situation dès le début de ce journal. Nouvelle frappe en Iran et dans le Golfe cette nuit qui démontre à nouveau que le protocole d'accord et la trêve en cours entre Washington et Téhéran sont compromis. Mais ni les États-Unis ni l'Iran n'ont intérêt à quitter la table des négociations, nous dira un chercheur. Nous serons aussi dans ce journal en Syrie où pour la première fois depuis la chute du régime de Bachar al-Assad à la fin de l'année 2024. Le Parlement s'est réuni hier dans le pays, un espoir pour les habitants, vous l'entendrez. Et puis enfin Dallas, qui se met au soccer, au football, comprenez la ville texane, qui s'apprête à accueillir la demi-finale de la Coupe du Monde entre la France et l'Espagne, les Américains qui se prennent d'affection pour les Bleus.
4: C'est du jamais vu en région parisienne, des canadairs pour lutter contre les feux de forêt.
6: Signe que les canicules s'intensifient partout dans le monde, alerte maximale en Corée du Sud, des températures extrêmes aussi dans l'Utah, aux États-Unis ou au Maroc ces derniers jours. Tandis qu'en France, les feux de forêt se multiplient, y compris tout près de Paris. On fait le point avec Marius Lafond du service France de RFI. Bonjour Marius.
7: Bonjour.
6: Alors la forte chaleur et le vent sec n'épargnent aucune zone du pays en France ce matin. C'est une forêt emblématique de la région parisienne qui brûle.
7: Oui, les habitants de la Seine-et-Marne se réveillent dans la fumée. La forêt de Fontainebleau, l'un des plus gros massifs forestiers de la région parisienne, brûle depuis hier après-midi. 800 hectares déjà ravagés par les flammes. C'est la première fois que des Canadairs, vous le disiez, luttent contre un feu de forêt en région parisienne. Le feu est parti du bas-côté de l'autoroute A6 et il a traversé une ligne TGV causant de grosses perturbations toute la soirée.
6: Et Marius, comment ces feux démarrent?
7: Les feux en bord de route partent souvent d'un mégot mal éteint. Les engins agricoles aussi peuvent démarrer des feux. Ce week-end, j'étais dans l'ouest de la France et je suis passé à côté d'un champ calciné. L'incendie était banalement parti d'une machine à faire des balles de paille. Parfois, ce sont des barbecues qui dégénèrent, alimenté par un vent sec qui balaye tout le sud du pays. Les flammes peuvent parcourir des centaines de mètres à une vitesse fulgurante.
6: Et Marius, comment alors s'organise la lutte contre ces incendies?
7: Alors les pompiers scrutent en permanence les colonnes de fumée à l'aide de tours de guet, de drones. Pour lutter contre les gros incendies, les pompiers d'un département peuvent être rejoints par des confrères venus d'ailleurs en France. La sécurité civile et les pompiers peuvent aussi compter sur leurs canadairs, leurs avions largeur d'eau. Mais depuis quelques années, l'état de la flotte inquiète. Les avions sont vétustes, trop peu nombreux, alertent certains responsables syndicaux des pompiers et de l'aviation civile.
6: Alors ça c'est pour la réponse d'urgence Marius, mais est-ce qu'il y a des mesures à plus grande échelle pourraient atténuer ces feux pendant la période de l'été?
7: La prévention en premier lieu, la plupart des feux partent de gestes inconscients, un mégot ou un barbecue en pleine canicule. Depuis le début de l'été, les spots de sensibilisation se sont multipliés à la radio ou à la télévision. Il y a aussi un travail à faire sur le débroussaillage. Dans certaines régions, surtout dans le sud, beaucoup de parcelles agricoles sont en friche. C'est un problème récent qui va de pair avec la raréfaction des bergers. Les chèvres et les brebis servaient à nettoyer la végétation. C'est une manière écologique et économique de prévenir les incendies. Et puis bien sûr, à une échelle mondiale, cette fois, c'est la lutte contre le réchauffement climatique qu'il faut intensifier.
6: Merci beaucoup Marius Lafond du service France de RFI. A noter que l'incendie près d'Almeria au sud de l'Espagne est lui désormais maîtrisé et le bilan qui est désormais passé à 13 morts.
4: Jamais, jamais les frappes entre les États-Unis et l'Iran n'avait été aussi forte depuis le mois d'avril.
6: Et depuis le cessez-le-feu, signé le 8 avril, le protocole d'accord qui avait été signé le 17 juin est toujours plus menacé. Le chef de la diplomatie iranienne, Abbas Araghchi, reproche à Washington d'avoir réduit à néant les efforts diplomatiques ces derniers mois. Alors que ce matin, l'armée américaine affirme avoir conclu une quatrième série de frappes en Iran contre une dizaine de cibles qui ont fait au moins un mort et quatre blessés selon Téhéran. L'Iran qui revendique de son côté des frappes contre Oman et contre Bahreïn. Et puis la Jordanie qui annonce avoir abattu 4 missiles iraniens dans la nuit. La trêve est terminée pour Donald Trump, alors que Téhéran a refermé le détroit d'Ormuz. Mais pour le chercheur Thierry Coville, spécialiste de l'Iran, cette reprise des hostilités ne marque pas forcément la fin des négociations. Les deux camps qui ont tout intérêt à discuter.
0: Ce qui est un peu paradoxal dans cette situation, c'est qu'il n'y a pas vraiment une solution militaire. L'économie iranienne va très très mal, mais du côté américain, je ne crois pas que ce soit mieux. Les réserves stratégiques pétrolières américaines elles sont au plus bas, donc je pense que ça pourrait être très coûteux économiquement et politiquement pour Donald Trump si le détroit d'Ormuz était fermé pour plusieurs semaines, même plusieurs mois. Je pense qu'il veut vraiment éviter cette situation. Il ne veut pas s'engager dans une opération militaire massive en Iran. Donc on voit bien que la seule solution, c'est la discussion, mais bon, une fois qu'on a dit ça, il faudrait vraiment des négociations, arriver à trouver un terrain d'entente avec l'Iran. Pour l'instant, effectivement, la méthode de Donald Trump, on l'a vu, il signe des grands accords à grand renfort de publicité, d'autosatisfaction, mais ensuite, dans l'exécution, il y a peut-être des problèmes. Et là, on voit effectivement peut-être les limites de cette méthode.
6: Des propos recueillis par Nicolas Feldman, la nouvelle fermeture du détroit d'Ormuz qui a fait bondir les cours du pétrole de 4%. 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
4: C'était la première séance en Syrie. Le Parlement reprend du service.
6: Une première depuis la chute de Bachar al-Assad en décembre 2024. Le président syrien Ahmad el-Sharaa a salué un nouveau chapitre pour son pays. Durant son mandat de 2 ans et demi, le Parlement sera chargé de rédiger la future constitution de la Syrie. 206 députés ont prêté serment alors qu'un important dispositif de sécurité avait été déployé aux abords de l'Assemblée. Et ce, après plusieurs attentats ces dernières semaines en Syrie. Les Syriens qui veulent croire qu'une page se tourne enfin dans le pays s'enterrent toute critique. Reportage à Damas, Mohamed Erami.
8: Autour du Parlement, les rues sont quadrillées par les forces de sécurité. Les véhicules sont tenus à distance. Les passants ralentissent pour tenter d'apercevoir les nouveaux députés. Beaucoup observent la scène avec curiosité. Pour certains, cette première séance représente surtout l'espoir d'en finir avec les pratiques de l'ancien régime.
9: J'espère qu'ils ne seront pas corrompus comme les anciens parlementaires sous les Assad. À l'époque, ils achetaient la voix des plus démunis contre quelques dollars. J'espère que le nouveau parlement sera vraiment à la hauteur.
8: Mais à quelques dizaines de mètres de l'hémicycle, l'ambiance est tout autre. Pour sécuriser le quartier, une partie de la grande rue commerçante est restée fermée toute la journée. Rideaux baissés, clients absents, les commerçants dénoncent une décision imposée au dernier moment.
10: Ils ont fait fermer tous les commerces autour du Parlement. Je suis arrivé ce matin, comme d'habitude, et on est venu me dire que je devais fermer ma boutique. Qu'est-ce que je vais faire, moi? J'ai 13 employés qui sont sur le carreau aujourd'hui. Comment je vais les payer? J'ai dû les dispatcher dans d'autres magasins ailleurs à Damas. Franchement, cette situation n'est pas normale.
8: Entre espoir de tourner définitivement la page du régime Assad et frustration liée au quotidien, cette première journée du nouveau Parlement illustre déjà les attentes immenses qui pèsent sur les nouvelles autorités syriennes. Mohamed Erami, Damas, RFI.
6: En Israël, les élections législatives se tiendront finalement le 27 octobre prochain. C'est ce qu'a annoncé ce dimanche la Knesset, le Parlement israélien. Benjamin Netanyahou, qui a au total passé 18 ans comme Premier ministre du pays, brigue un nouveau mandat, même si le soutien dont il bénéficie a chuté de plus de 10 points depuis le mois de mars. Il devra notamment faire face à l'ancien Premier ministre Naftali Bennett ou encore à Yair Lapid, l'un de ses principaux opposants politiques.
4: Un nouveau bilan au Venezuela.
6: Où le nombre de victimes du double séisme du 24 juin dernier est désormais de près de 4500 morts. Plus de 19 000 sinistrés sont toujours sans abri et les secouristes continuent de déblayer les gravats à la recherche de corps. Une terrible épreuve pour les familles qui se réfugient dans la foi. Reportage sur place, Alice Campagnol.
11: Au pied des ruines, un homme vient de sortir des décombres. Il enlève son casque de protection, ses gants et les mains levées vers le ciel. Il prie, c'est un pasteur évangélique. Plusieurs survivants ainsi que des secouristes se sont approchés. Ils s'unissent à la prière.
12: Aujourd'hui, l'Église a le devoir d'être dans la rue, avec les gens, sans distinction entre en qui tu crois ou comment tu parles, non. Et nous avons, dans notre culte, une brigade de secouristes, l'Église sur roues. Alors pourquoi on s'appelle comme ça? Eh bien parce qu'ici, beaucoup de personnes ne peuvent pas se rendre à l'Église. Alors nous venons à elle. Ici, les gens n'ont plus rien, mais une chose reste intacte, leur foi.
11: Reinaldo Sanchez a perdu sa fille, son beau-fils et sa petite-fille dans le séisme. Et s'il ne croit peut-être pas en Dieu, la spiritualité le guide.
13: Regarde Dieu comme tu l'entends, donne-lui le nom que tu veux. Une chose est sûre, là-dessous, ce ne sont pas des morts, ce sont des âmes qui se sont libérées maintenant. Moi, je garde ma propre image de ma fille, de ma petite fille et de mon beau-fils. Et je vais récupérer leur corps pour mon épouse, pour lui apporter la paix, car elle croit en ce genre de choses.
11: Désormais, les survivants doivent continuer à avancer, malgré le chagrin, et beaucoup feront ce chemin.
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15: C'est le 30e anniversaire à l'UNESCO sur le sublime canal du Midi, donc nous allons en parler avec Sophie Coutant. Vous êtes Sophie, bonjour d'abord.
16: Bonjour.
15: Chargée de projet aux Voies Navigables de France. Alors, Voies Navigables de France, c'est vous notamment, Sophie Coutant, qui avez en charge l'entretien, la promotion du canal du Midi. Alors, que s'est-il passé là pour cet anniversaire à l'UNESCO ? C'est grandiose le nom UNESCO.
16: Oui, alors effectivement, depuis 1996, le canal du Midi est inscrit sur la liste du patrimoine mondial, donc de l'UNESCO, ce qui sous-entend que c'est un bien qu'on a jugé avoir une valeur exceptionnelle. Donc, ce qui sous-entend derrière que l'État se doit de protéger ce bien pour le transmettre et également le valoriser pour que chacun puisse prendre connaissance de cette pépite. À l'occasion de ce 30e anniversaire d'inscription du canal du Midi à l'UNESCO, il y a beaucoup de communes, d'associations, différentes organisations qui se sont mobilisées pour organiser tout type d'événements autour du canal du Midi afin de valoriser ce bien UNESCO.
15: Oui, parce que l'été, Sophie Coutant, il se passe toujours quelque chose autour et sur le canal du Midi. C'est ça qui est impressionnant, notamment le festival Convivencia.
16: Oui, effectivement. Le festival Convivencia, comme l'inscription à l'UNESCO du canal, fête également ses 30 ans cette année. Donc, c'est un festival qui a lieu sur une péniche et qui parcourt tout le canal du Midi en partant d'un peu avant Toulouse et jusqu'à Colombier durant trois semaines en été. Donc là, ça va être jusqu'au 20 juillet où il va finir sa route à Colombier avec, donc, il propose des concerts gratuits de musique du monde, on va dire. Dans différentes escales, ça part de Toulouse, Aigueville, Gardouche, Castelnaudary, etc. Donc, pour faire des petites étapes sur le canal du Midi, c'est un festival bien agréable.
15: Le seuil de Naurouze n'est jamais oublié avec les Voies Navigables de France.
16: Oui, alors le seuil de Naurouze, c'est quoi ? Ça se situe à 190 mètres d'altitude et c'est le point haut du canal du Midi. C'est là où toute l'alimentation en eau du canal du Midi parvient depuis la montagne noire. Donc juste pour petite parenthèse, le lac de Saint-Ferréol fait partie du bien UNESCO canal du Midi, a été construit pour le canal du Midi, conçu par Pierre-Paul Riquet en 1667. Donc l'eau arrive au seuil de Naurouze et de là coule d'un côté vers Toulouse et de l'autre côté vers la Méditerranée. Et au seuil de Naurouze cette année, cet été, il y aura un magnifique son et lumière. Donc, que je vous invite à aller voir. Je pense que ça sera très, très joli et ça mettra en valeur ce site effectivement emblématique du canal du Midi.
15: Terminons cette balade sur et autour du canal du Midi avec les véloroutes. Je crois que vous les avez inaugurées il y a quelques années et vous êtes très contente du résultat.
16: Oui, alors la véloroute du canal des deux mers à vélo, donc qui part vraiment pour le coup de l'Atlantique et qui va rejoindre la Méditerranée. Donc, c'est la V80 et de très nombreux, enfin, au-delà de la navigation, puisque le canal du Midi il peut se découvrir à pied, en bateau, donc avec des petits bateaux qui peuvent se louer à la journée ou sur plusieurs jours. Et également, de plus en plus de personnes le découvrent à vélo, puisque cette véloroute est désormais vraiment praticable d'un bout à l'autre. Et ça permet d'aller à son rythme et au rythme du canal et de découvrir tous les ouvrages, les très nombreux ouvrages qui parsèment le canal du Midi, qui part donc de Toulouse jusqu'à la Méditerranée.
15: Voilà, le canal du Midi, on découvre toujours quelque chose. Il y a plein d'activités cet été 2026 sur le canal du Midi et autour du canal du Midi. Sophie Coutant, chargée de projet aux Voies Navigables de France, on va vous souhaiter peut-être un bel été sur le canal du Midi. Ça vous arrive de naviguer un petit peu ? Vous le connaissez, je suppose, presque par cœur.
16: Alors ça m'arrive effectivement de naviguer, ça m'est arrivé de le faire d'un bout à l'autre en vélo et c'est vraiment une très très chouette expérience. Et également de marcher aux alentours. Enfin, je pense qu'il y a beaucoup de manières de découvrir le canal et de continuer à être surprise et de tomber amoureuse de ce canal.
15: Eh ben, ça y est, nous sommes conquis par Sophie Coutant, chargée de projet aux Voies navigables de France, que je remercie et à qui je souhaite un bel été.
16: Il est bel été également, merci.
15: Alors, à bientôt et surtout, qu'on se le dise.

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un petit peu de classique, ça vous dit ? Un auteur, une histoire, un morceau. Je vais vous parler aujourd'hui de The Planet du compositeur britannique Gustav Holst, né en 1874 et mort en 1934. The Planet ou un voyage dans l'esprit humain.

The Planet est une œuvre unique. C'est la première grande composition britannique du XXe siècle à intégrer les influences des compositeurs européens les plus novateurs de l'époque, comme Strauss, Debussy, Stravinsky ou Schoenberg. Mais Gustav Holst ne s'arrête pas là. Il réconcilie ses couleurs venues du continent avec les accents de la musique populaire anglaise. Dès la première représentation, en 1918, le succès est immense. Le public est conquis par la richesse sonore, par la partition imaginative et par le caractère clairement défini de chacun de ces sept mouvements. Chaque planète possède une identité musicale forte, immédiatement reconnaissable. Mais attention, The Planet ne parle pas d'astronomie, mais d'astrologie. Des recherches, notamment celles de Raymond Head, ont montré que le compositeur avait lu les livres d'Alan Leo, astrologue réputé de son temps, qui évoquait l'influence des planètes sur l'esprit humain. Et c'est cette idée qui nourrit The Planet. L'ordonnance des mouvements n'a d'ailleurs rien de scientifique. Elle est humaine. Elle représente en quelque sorte le déploiement de l'expérience de la vie. On part de la jeunesse, fougueuse, guerrière, avec Mars, le porteur de guerre, pour aller vers la vieillesse et le mystère avec Saturne puis Neptune. Entre les deux, la joie de Jupiter, la grâce de Vénus et la magie d'Uranus. The Planet est donc bien plus qu'un simple tableau du ciel. Selon Raymond Head, cette œuvre est un voyage intérieur, une fresque de l'existence humaine. Vous ne verrez plus de la même manière La guerre des étoiles de George Lucas et sa musique de John Williams, largement inspirée par The Planet de Gustav Holst, après avoir écouté ce passage interprété par l'Orchestre symphonique de Montréal, dirigé par Charles Dutoit.

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1: Bonjour à toutes et tous. Le temps très chaud et très sec se poursuit au moins jusqu'à mercredi. Ce matin, le vent a tourné à l'ouest en fin de nuit sur une partie de notre région. Mais l'air est très chaud et on démarre la journée partout au-dessus de 20 à 23 degrés. Le soleil brille toujours généreusement, tandis que le vent tourne à nouveau au secteur sud-est dès la mi-journée, avec un vent d'automne modéré. Les températures restent très élevées, mais un petit cran plus bas que dimanche. On attend 36 degrés à Muret et Rieux-Volvestre, 35 degrés à Salis-du-Salat, 34 degrés à Saint-Gaudens et Haute-Rive. Ce soir et la nuit prochaine, quelques nuages orageux formés sur les Pyrénées débordent vers le Comminges, mais la possibilité d'onder est très limitée. Les températures en fin de nuit sont autour de 20 degrés. Mardi 14 juillet, cette journée de fête nationale va marquer le point culminant de cette canicule. Sous un soleil brûlant et avec du vent de secteur sud-est modéré, notamment dans le domaine du vent d'Otan, le mercure peut localement dépasser les 40 degrés, notamment sur le Volvestre et la région toulousaine. Partout, des valeurs supérieures à 36 degrés vont être enregistrées. La tendance pour les prochains jours n'est pas très réjouissante. Si un changement de temps est attendu du 16 au 18 juillet avec un air un peu moins chaud et quelques précipitations, cela ne suffira pas à mettre fin à cette sécheresse sévère de début d'été. Bonne journée à toutes et tous.

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0: C'est un avis de recherche qui nous a été transmis pour deux chiens qui ont disparu à Caserres. Le premier, c'est un Yorkshire mâle de couleur blond et gris. Et le second, c'est un Pinscher mâle de couleur noire et beige. Si certains d'entre vous les ont aperçus sur le secteur de Caserres ou si vous les avez déjà recueillis, vous pouvez contacter le 06 16 15 83 32. 06 16 15 83 32. Un particulier vend une armoire ancienne pour 40 euros, plus une autre armoire faite par un ébéniste à vendre pour 100 euros. Vous contactez le 06 11 07 51 70. 06 11 07 51 70. C'est un spa pour 4 personnes de marque LAZ Hollywood qui est à vendre. Il est entièrement neuf, il n'a pas été sorti de son emballage, avec un éclairage qui change de couleur, des bulles et tout ce qu'il faut pour passer un bon moment. Il y a également un tapis de sol qui est prévu avec, donc le spa est à vendre pour 350 euros. Pour plus de renseignements, vous envoyez un message au 06 18 35 33 18. La même personne vend également une motopompe en très bon état. Pour plus de renseignements, c'est le même numéro, 06 18 35 33 18. Et puis cette personne recherche aussi un bûcheron pour partager des coupes d'acacia et autres bois. Même chose, vous envoyez un message au 06 18 35 33 18. Et si vous aussi vous vendez ou que vous recherchez quelque chose, envoyez-nous vos annonces depuis notre site internet radiogalaxy31.com, rubrique annoncer. C'est avec grand plaisir que nous les diffuserons. Merci de votre fidélité et à très vite.
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0: Bonjour à tous, bonjour à toutes, bienvenue sur Radio Galaxy 98.5 FM, la radio du sud de Toulousain. Et nous allons aller sur les coteaux, nous allons passer de l'autre côté du Volvestre, nous allons aller à Miremont. Nous allons aller à Miremont parce qu'il s'agit cette année, le 18 et le 19 juillet prochain, de la 20e édition du Festival de rue de Miremont. Et pour en parler, je suis avec le président du festival, Guy Florival. Guy, bonjour.
1: Oui, bonjour à vous.
0: Et le fondateur de ce festival, Serge Borin. Serge, bonjour.
2: Bonjour.
0: Serge Borin, l'origine de ce festival, c'est quoi ?
2: L'origine du festival, comme j'ai pu l'expliquer sur cette antenne, et merci, déjà, je devrais dire merci, Radio Galaxy, de nous accueillir systématiquement pour promouvoir aussi la culture de notre territoire. Donc, merci à vous. Le départ du festival de rue, c'est une envie personnelle, puisque je venais d'être élu sur Miremont, et j'avais envie de créer culturellement un événement sur notre village. La première année a été un échec, mais nous avons persisté, et aujourd'hui, on est super content parce qu'on est quand même sur la 20e édition. Alors l'année dernière, certains seront surpris parce qu'on a fêté les 20 ans, mais avec l'année du Covid, il y a un décalage aujourd'hui entre les ans et les éditions. L'année dernière était vraiment une année festive avec un festival de 3 jours qui était de très très bonne qualité. Cette année, nous avons essayé de garder le festival sur le week-end pour pouvoir présenter des artistes de qualité, puisqu'aujourd'hui, on se rend compte quand même que financièrement, il faut aussi pouvoir tenir. Et donc, on a limité à samedi et dimanche, comme les 18 autres années passées. Voilà.
0: Mais c'est facile de maintenir un festival. Aujourd'hui, vous faisiez remarquer que financièrement, les cachets sont peut-être plus importants. Il faut faire venir des gens.
2: Alors, ce qui est compliqué aujourd'hui, c'est que les seules ressources que nous avons, puisque le festival est entièrement gratuit, je le rappelle, tout ce qui est culturel est gratuit. Par contre, les seules recettes, ce sont la vente de boissons et de repas. Donc, ça fonctionne relativement bien, mais ça reste quand même très juste. Alors, on a aussi la chance d'avoir des sponsors qui nous aident. Mais malheureusement, on se rend compte aujourd'hui que les instances, plus importantes, régions, départements, ont donné un grand coup de ciseau dans leur aide. Et aujourd'hui, ça devient de plus en plus difficile, d'autant plus que les artistes, comme tout le monde, ont aussi augmenté les prix et ça devient compliqué d'équilibrer.
0: Il y a une espèce de domino qui se crée en montant, pas en tombant, mais en montant au contraire.
2: C'est ça, c'est le problème du festival aujourd'hui. Nous avons la volonté, basée aussi sur l'association qui travaille avec beaucoup de bénévoles et avec beaucoup d'envie, donc on fait de grosses économies à cause de ça. C'est-à-dire que en dehors des artistes, tout le reste, ce sont les bénévoles qui le réalisent.
0: Voilà. Guy Florival, donc vous êtes le président de ce festival de rue, donc 20e édition les 18 et 19 juillet prochains à Miremont. Alors cette année, vous avez des choses un peu particulières. J'ai cru comprendre qu'il y avait beaucoup d'ateliers, c'est un festival pour les enfants d'abord, ça faut le noter. Beaucoup d'ateliers destinés aux enfants, du maquillage, des ateliers de clowns, etc. Mais des choses un peu originales, comme par exemple, vous m'avez dit, des gens qui allaient danser sur l'église.
1: Oui, effectivement. On va déjà commencer la journée avec des groupes de percussion, accompagnés des grandes marionnettes géantes. Effectivement, nous allons voir un couple d'artistes qui s'appelle les Amants du Ciel, qui va nous faire une démonstration de danse sur la façade de l'église, qui sera pour nous tout nouveau. Ça, c'est jamais vu. Alors, pour ceux qui le loupent le samedi, il faut savoir qu'ils reviennent le dimanche.
0: Il y a une séance de rattrapage.
1: Ensuite, nous avons des cascadeurs, il y aura toujours le manège, le maquillage, les costumes, beaucoup de clowns, des ateliers, comme on disait tout à l'heure, pour les enfants, un gros spectacle de feu en soirée.
0: Toujours pour lancer les concerts du soir, oui.
1: C'est ça, un gros spectacle de feu. Et on finit la soirée du samedi par un concert. Martin Boyer, je pense que ceux qui nous écoutent, beaucoup le connaissent.

0: oublié le concert apéro à 11h30. Je pense qu'il y aura du monde. Ensuite, des clowns, des marionnettes, les amants du ciel qui reviennent. Il y a le couple Elefanto qui revient, qui est très connu dans la région. Mmh. Valpinis, il y a une caravane de photographie qui prend des photos toute la journée pour ceux qui le désirent. Les costumatiques, maquillage, l'école du cirque. Tout ça, sans oublier, comme Serge disait tout à l'heure, la restauration.
1: Deux petites choses qui sont, à mon avis, très importantes pour nos auditeurs à préciser. La première, c'est que c'est ombragé.
0: Oui.
1: Donc, il risque de faire chaud pendant ce festival des 18 et 19. C'est ombragé, donc les températures devraient être supportables.
0: Voilà.
1: Donc, venez par rapport à ça, c'est déjà une bonne chose. Et ensuite, il y a la possibilité de se restaurer sur place. Et cette année, la nouveauté, c'est que d'habitude, il y avait toujours le snack avec les sandwichs et les
0: kebabs,
1: etc., hamburgers. Et cette année, il y a une nouveauté, c'est bien ça.
0: Bah, la nouveauté, c'est que c'est Serge qui va nous la faire. C'est une surprise pour nous. Il s'est engagé à nous faire une paella géante. Il y en aura pour tout le monde.
1: Donc, je peux arriver directement sur place au festival de rue le 18 au soir avec mes couverts ou pas d'ailleurs.
0: Non, sans couvert.
1: Même sans couvert. Et je pourrais déguster la paella géante du fondateur du festival.
0: Et voilà.
1: Tout simplement.
0: On a tout compris.
2: Petite précision, ce n'est pas qu'une paella, c'est un plateau complet pour que les gens puissent avoir un repas digne de ce nom. Donc, avec un gazpacho de courgettes, parce qu'avec ces températures, c'est quelque chose de très frais qui met bien en bouche. La paella et puis un dessert avec un verre de vin ou une bière au choix pour un prix vraiment dérisoire. C'est-à-dire qu'on est là aussi pour faire plaisir aux gens. Donc, on pense que le prix sera du plateau à 16€,
1: mmh.
2: Ce qui est aujourd'hui, à mon avis, très abordable.
1: Très abordable pour un repas complet.
2: Voilà.
1: Je rappelle, c'est le festival de rue de Miremont le 18 et 19 juillet. C'est entièrement gratuit pour tous les festivaliers, c'est-à-dire que les concerts, les animations, les spectacles, tout est gratuit. C'est adapté à tous les publics, particulièrement pour les parents et les jeunes enfants.
0: Oui.
1: Et puis pour les personnes qui ont envie de se faire plaisir et passer un bon moment.
2: Mais il faut rappeler, par exemple, que pour les enfants, pendant tout le festival, et ça depuis le début, il y a un manège pour enfants qui est entièrement gratuit et qui ne désemplit pas de la première heure jusqu'à la dernière heure. Ça aussi, c'est quelque chose, c'est une volonté politique, hein, de faire la gratuité totale. Et on voit bien que certains enfants peuvent venir en profiter et ne s'en privent pas parce que, ben, quand sur les fêtes locales, quelques tours de manège, ça revient très très cher. Donc, c'est ça le plus important pour nous, c'est que les enfants soient heureux de faire la fête avec nous, quoi.
1: Deux petites choses encore. La première, c'est, on n'a pas parlé des horaires. Ça commence à quelle heure le samedi?
0: 16h. Samedi à 16h.
1: Samedi à 16h, donc.
0: Et le dimanche, à partir de 11h.
2: 10h30,
0: 10h pour les enfants, les ateliers. Et pour ceux qui auront soif, bah, c'est juste après, quoi.
1: Ouais. Pour l'apéritif musical. Autre petite chose, pour les gens qui nous écoutent un peu plus loin de l'autre côté des Côtours, par exemple, du Gers, c'est où Miremont?
0: Entre Muret et Haute-Rive.
1: Entre Muret et Haute-Rive, le long de la 820, c'est ça?
0: 820, c'est ça.
1: Et là, il y a de la place pour se garer sur place, c'est facile d'accès?
0: Il y a tous les parkings autour du festival, il y a de quoi.
1: Donc, pour passer un bon moment, les 18 et 19 juillet, c'est à Miremont qu'il faut aller.
0: Oui.
1: Festival de rue de Miremont, 20e année, 20e édition, avec des repas, des animations pour tous les enfants, des animations pour les adultes, un concert particulier avec
0: Martin Boyer.
1: Avec Martin Boyer, et puis aussi, donc, la paella du fondateur du festival. Qu'il faudra pas rater, quoi.
0: Faut pas rater. Non, non, pas du tout.
1: Messieurs, merci beaucoup d'être venus sur Radio Galaxy. Et puis, bonne préparation pour votre festival, alors.
2: Merci à vous.
0: Merci à vous.
2: Surtout.
0: À bientôt à tous.

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1: Aujourd'hui, le 13 juillet, nous fêtons les Henri. Bonne fête aussi aux Joël. Un 13 juillet en 1989, le président François Mitterrand et 33 chefs d'État de gouvernement inaugurèrent l'Opéra Bastille à Paris. La citation du jour, nous la devons à Henry Ford. Les obstacles sont ces choses effrayantes que vous apercevez lorsque vous détournez les yeux de vos objectifs. Et le dicton du jour pour ce 13 juillet. Quand vous reviendrez à la Saint-Henri, tu planteras ton céleri. Bonne journée!
2: Bonjour à tous, nous fêtons Henri et Joël aujourd'hui. Alors, quand sera-t-il du côté des astres pour cette journée ?
3: Bélier, tâchez de régler les questions administratives ou matérielles qui prennent du temps et de vous débarrasser de certaines contraintes domestiques.
2: Taureau, soyez prudent afin de ne pas commettre d'erreurs au risque d'avoir des reproches en retour.
3: Gémeaux, eh bien le moment ne serait pas mal choisi pour envisager un changement dans votre travail.
2: Cancer, jouez donc la carte de la méditation plutôt que de l'action.
3: Les lions, en jouant sur plusieurs registres, eh bien vous parviendrez à consolider votre position professionnelle, mais ce sera de l'acrobatie, car vous devrez quand même travailler.
2: Vierge, l'équilibre règne, vous avancez prudemment dans votre évolution professionnelle.
3: Balance, votre vie quotidienne dans le cadre de votre travail ne sera pas facile, mais si vous faites face sans affolement, vous devriez pouvoir progresser quand même.
2: Scorpion, votre état d'esprit est serein, vous évoluez avec la pensée positive, ce qui est parfois rare chez vous, faut le souligner.
3: Ne voyez pas toujours tout en noir, les Sagittaires.
2: Capricorne, il faudra vous montrer particulièrement combatif pour parvenir à vos fins.
3: Verseau, Jupiter sera bien aspecté et vous pourrez compter sur lui dans vos efforts pour trouver un travail ou obtenir une augmentation de salaire.
2: Enfin, poisson, si vous vous sentez débordé de toutes parts, n'hésitez pas à vous adresser à vos proches. Ceux-ci ne demandent qu'à vous aider. Bonne journée à tous, à demain pour un nouvel horoscope.
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3: Les erreurs de régime à éviter. Vous ne mangez pas assez en réduisant le nombre de calories pour obliger le corps à puiser dans les graisses et ainsi réduire sa masse graisseuse. Vous risquez aussi de réduire sa masse musculaire. Or, les muscles, par le seul fait d'être là, consomment de l'énergie et brûlent des calories. Si vos muscles deviennent plus petits après le régime, eh bien vous aurez tendance à reprendre du poids. Il faut donc veiller à ne pas priver vos muscles des nutriments dont ils ont besoin. Vous zappez les produits laitiers. Il faut en consommer pour garder des os en bonne santé. Les produits laitiers aident l'organisme à bien assimiler les autres aliments que l'on consomme et à brûler les graisses. À mettre donc au menu une fois par jour, yaourt, fromage blanc, etc. Attention à l'eau tiède en hiver, surtout en force sur l'été, tisane, mais rarement sur l'eau fraîche. Pourtant, la température de l'eau que vous buvez peut aussi jouer un rôle dans la perte de poids. En effet, lorsque vous absorbez de l'eau fraîche, votre organisme doit travailler pour réchauffer cette eau. Il brûle ainsi des calories. Des études réalisées ont montré que le fait de boire 6 grands verres d'eau fraîche peut permettre de brûler 50 calories chaque jour. Attention au manque de fer. Le fer est essentiel pour le bon fonctionnement de l'organisme. Il faut donc veiller à ne pas s'en priver pendant un régime. Le fer est essentiel pour le bon fonctionnement de l'organisme. Il permet notamment de transporter l'oxygène dont les muscles ont besoin pour brûler des calories. Le manque de fer entraîne alors des baisses de forme et le métabolisme travaille au ralenti. Vous faites l'impasse sur les fibres présentes dans les fruits et les légumes. Elles permettent à l'organisme de bien digérer les aliments et garantissent un bon transit intestinal. De plus, elles procurent une sensation de satiété, contrairement au sucre et au gras qui ouvrent l'appétit. Et pour profiter d'un maximum de nutriments, l'idéal est de consommer les fruits et légumes sans les éplucher. Enfin, vous manquez de vitamine D, cette vitamine qui préserve les tissus des muscles et qui leur permet de se régénérer, fait souvent défaut dans notre alimentation. Augmentez donc votre consommation de saumon, thon, crevettes. On retrouve également la vitamine D dans le tofu, le lait, les céréales et les œufs. Sans oublier le soleil. En effet, la peau produit de la vitamine D sous l'action des ultraviolets. Un quart d'heure par jour au soleil, les bras nus suffit.

0: très heureux de vous retrouver sur Radio Galaxy 98.5 FM. On va parler de la 30e nuit internationale de la chauve-souris qui se tiendra le 17 juillet au Fousseret. C'est organisé par l'association Amaforesta et c'est Frédéric Bourdeil qui en est le président. Bonjour.
1: Bonjour.
0: Alors avant de présenter cette soirée, on a envie d'en savoir beaucoup plus sur votre association Amaforesta. Est-ce que vous pouvez nous en dire quelques mots, Frédéric ?
1: Eh bien oui, avec plaisir. Et tout d'abord, merci Lauriane de m'avoir contacté pour nous inviter à présenter cette première soirée sur le site du Ryotarak au Fousseret, menée par notre association qui s'appelle Amaforesta. Amaforesta, un pas vers la nature. Pour moi, c'est important, un pas pour la nature, parce que cette association est là pour qu'on fasse un petit pas vers la nature. Mmh. Et notre objectif, on est un petit groupe de membres qui avons créé cette association pour faire de la pédagogie nature, pour présenter essentiellement aux enfants, mais de temps en temps au grand public, comme on va le faire vendredi 17 à juillet sur le site du Ryotarak avec la nuit de la chauve-souris.
0: Et donc c'était une évidence pour vous et votre association de participer à

0: Ça paraît beaucoup, mais en même temps, à l'échelle de leur vie à elles, sur Terre, c'est très peu.
1: Mmh. Parce que vous l'avez dit, l'objectif de cette soirée, c'est de démystifier, entre guillemets, ces créatures et de mettre en lumière leur rôle crucial pour notre environnement, Frédéric.
0: Oui, oui, on va essayer d'amener les gens à les voir différemment. On a tous entendu des choses sur les chauves-souris. Nous, on veut remettre la vérité en place et que les gens voient les chauves-souris différemment. Voilà.
1: Que les chauves-souris s'attrapent dans les cheveux, c'est des choses qu'on entend assez souvent.
0: Ah oui, oui, c'était des choses qu'on entend assez régulièrement. Oui. Et je fais partie de ceux qui le croyaient avant de m'intéresser aux chauves-souris. On entend régulièrement les chauves-souris dans les cheveux, oui, bien sûr.
1: J'ai même entendu dire que la présence de chauves-souris est un indicateur d'un environnement sain.
0: Exactement. Si il y a des chauves-souris, c'est qu'il y a de quoi manger, parce qu'elles sont pas là pour rien. Elles sont là avant tout pour manger. Elles sont là aussi pour se reproduire. L'endroit où va se passer la soirée, c'est un lieu où les chauves-souris, à cette période, sont là pour se reproduire et pour élever leurs petits. Et voilà.
1: Donc si on voit des chauves-souris dans notre jardin, pas d'inquiétude, c'est plutôt bon signe.
0: Exactement, c'est plutôt bon signe, d'autant plus qu'on y trouvera un avantage. Je vais parler de ce qui se passe chez moi, c'est que je peux dormir les fenêtres ouvertes. J'ai une colonie de 300 chauves-souris qui sont là toute la nuit en train de me manger les moustiques.
1: C'est ce que j'allais dire, vous n'avez pas de moustiques en plein été.
0: Et non, je n'ai pas de moustiques en plein été.
1: Vous avez de la chance, Frédéric.
0: Ben oui, je trouve, et ça me motive pour qu'elle reste là.
1: Ouais.
0: Juste pour la petite histoire, une chauve-souris peut manger la moitié de son poids. Pour les chauves-souris que nous avons chez nous, ça peut correspondre entre 1500 et 3000 moustiques. Il faut se rendre compte.
1: Ah oui.
0: Ouais. C'est pour ça que j'ai pas de moustiques à la maison. Entre les hirondelles et les chauves-souris, ça va pas mal. Ouais.
1: Eh ben, vous voyez, le remède pour ne pas avoir de moustiques, c'est d'avoir des chauves-souris à la maison. Alors, la 30e nuit internationale de la chauve-souris se déroule le 17 juillet au Fousseret. Qu'est-ce que l'on va découvrir sur cette soirée, Frédéric?
0: Alors, sur cette soirée, on va d'abord découvrir un site, un endroit à l'état naturel. C'est le site du Ruyotarac. Je vais profiter pour dire que c'est un site qui a à peu près aussi 30 ans pour passer de terre agricole à un espace complètement naturel et sauvage, en laissant faire la nature. Donc il y a des bois, des haies, de la biodiversité, de quoi amener des insectes qui amènent des chauves-souris. Donc on va prendre rendez-vous à cet endroit qui est propice à la nourriture pour les chauves-souris. Voilà.
1: Ça se passe sur le site du Ruyotarac au chemin du Mont-de-Rousse, au Fousseret. Ça commence à partir de 20h.
0: 20h, oui.
1: Et c'est une soirée qui sera animée par le groupe Chiroptère de Midi-Pyrénées. Ça demande quelques explications.
0: Alors, oui, le groupe Chiroptère des Midi-Pyrénées, qui est sa représentante de la soirée, sera Cathy Boléa, que je connais depuis maintenant 10 ans, puisque quand j'ai découvert cette colonie de chauves-souris à la maison, j'ai eu la bonne idée d'appeler le Conservatoire d'Espace Naturel, le CEN, comme on dit, pour leur demander qu'est-ce que je pouvais faire avec ces chauves-souris dans ce bâtiment. J'avais compris qu'elles étaient une espèce protégée. Et donc, ils sont venus pour voir quel type de chauves-souris j'avais. Ce sont des chauves-souris qui sont assez rares. Ce sont des grands rhinolophes, essentiellement. Et donc, on a décidé de les prendre en compte. J'ai signé une petite convention, une charte pour bien me comporter avec et comprendre comment elles vivaient. Et tous les ans, on a un rendez-vous avec Cathy pour faire le comptage. On compte voir si la colonie se porte bien. Et depuis 10 ans que l'on fait ça, on s'aperçoit que la colonie grandit. Ça veut dire que l'espace qu'elle a autour,
1: ça lui correspond
0: complètement. Et c'est plutôt bon signe.
1: Alors, au programme de cette soirée, il y aura la projection du film Une vie de grand rhinolophe, suivi d'un temps d'échange. Toujours très important de créer ce dialogue entre spécialistes et habitants.
0: Oui, alors on va projeter un documentaire qui est très intéressant, qui explique un peu la vie notamment des chauves-souris que l'on va retrouver sur le site. Et après cette projection, on parlera des chauves-souris, on répondra à toutes les questions, surtout Cathy qui est très pointue sur le sujet. Et dès que la nuit tombera, c'est l'heure où les chauves-souris sortent, pendant que les hirondelles rentrent, on ira faire un tour de lac, parce que sur le site, il y a un lac. On fera un petit tour de lac sur des sentiers, sur des prairies. On marchera un petit kilomètre avec les lampes frontales, des bonnes chaussures. et des ultrasons pour écouter

0: écouter les chauves-souris.
1: Donc, ce sera l'un des moments forts, cette balade nocturne.
0: Oui. Alors, j'espère que ce sera un rendez-vous, que nous ne ferons pas faux bon.
1: Oui.
0: Mais oui, ça sera l'occasion de lever la tête et de voir ce qu'on ne voit pas d'habitude des chauves-souris. Parce que en fait, je pense que chez nous, la plupart des gens ont des chauves-souris parce qu'elles sont très présentes quand même dans notre environnement.
1: Et puis, prendre le temps de les observer, bien sûr, vous y tenez également.
0: Oui, on prendra le temps. 20h, il n'y a pas d'heure, vous pouvez rester tant que vous voulez, on peut en parler pendant des heures, il n'y a pas de souci. On prendra le temps, oui, de les observer, de les écouter et de les comprendre, comprendre ce qu'elles sont, ce qu'elles font.
1: On va préciser que les animations sont gratuites et sans inscription.
0: Oui, on a décidé de faire l'animation gratuite parce que pour l'association, ça ne coûte rien. Le SEN, Conservatoire d'Espaces Naturels, vient gracieusement et je les remercie. Sans inscription pour rendre accessible cette soirée au plus grand nombre.
1: Bon, eh bien voilà, une soirée pour sensibiliser à la découverte et à la protection des chauves-souris. Quelles sont les menaces aujourd'hui pour ces mammifères nocturnes?
0: Alors, les menaces, je dirais, avant tout l'homme. L'homme, son comportement, comme exemple, les chauves-souris sont percutées régulièrement par des voitures quand elles prennent les corridors comme les routes. L'homme et son comportement avec peut-être sa façon de maltraiter la nature et de la déséquilibrer. Cette biodiversité, elle a besoin d'insectes. Comme prédateur, je pense qu'il y a la chouette, il y a les chats aussi qui peuvent embêter les chauves-souris. Voilà, je pense que j'ai fait à peu près le tour. Voilà. Mais l'homme est le premier prédateur, on dira, de la chauve-souris.
1: Ouais. Alors je crois qu'il y a une trentaine d'espèces en tout
0: en
1: France.
0: Oui, en France, alors dans le monde, il y en a énormément. Mais en France, il y en a une trentaine, entre 30 et 35, je crois, des plus ou moins grandes. Ça va de la pipistrelle que les gens connaissent, qu'on a derrière les volets, jusqu'au grand rhinolophe qui est assez grand. C'est celle qu'on aura sur cette soirée. Et elles nous font le plaisir d'être au rendez-vous.
1: Bon, voilà. Rassurez-nous, on n'aura pas de chauve-souris de 1m70 comme aux Philippines.
0: Non, non, j'aimerais les voir. J'aimerais les voir. Mais là, je crois savoir que celle des Philippines, elle mange plutôt des fruits. Voilà.
1: Bon.
0: Il n'y a pas de fruits sur les lieux.
1: Dernière question, Frédéric Bourdeil. Est-ce qu'il y a des gestes simples pour préserver leur habitat ou même pour favoriser leur installation chez nous?
0: C'est vrai que la meilleure des solutions pour préserver la nature en général, c'est de rien toucher. Mais par contre, quand on touche une habitation, parce qu'elles sont souvent dans des granges, elles sont souvent sur des toits, la première des choses qu'il faudrait faire, puisqu'elles sont protégées, c'est d'avertir justement des organismes comme le Conservatoire d'Espaces Naturels ou autres, pour savoir ce que l'on fait, comme j'ai fait moi. On peut peut-être faire des travaux à certaines périodes, quand elles ne sont pas là. Vous ne les trouverez pas dans vos granges en hiver, normalement. On peut faire ça pour bien s'occuper d'elles.
1: Voilà. Ouais. Et qu'est-ce que vous aimeriez que les participants retiennent en repartant de cette soirée?
0: Eh bien, moi, ce que j'aimerais, c'est qu'ils viennent d'abord. Et pour ceux qui viennent en pensant connaître les chauves-souris, avec tous les a priori qu'on a sur elles, mais qui viennent vérifier, écouter, se rendre compte. Et j'aimerais aussi que ceux qui ont peur des chauves-souris viennent sans peur pour les découvrir. Et après, pour ceux qui aiment tout simplement la nature et partager avec nous. Et j'aimerais surtout qu'une fois que tous ces gens qui sont venus nous rencontrer, surtout rencontrer les chauves-souris, quand ils repartiront, les voient d'un autre œil. Ils lèveront la tête pour voir des chauves-souris qu'ils ne voyaient pas avant et qui les respecteront, qui feront qu'elles se trouvent mieux dans notre environnement.
1: La 30e nuit internationale de la chauve-souris, c'est le vendredi 17 juillet. C'est à partir de 20h sur le site du Rio Tarac au chemin du Mont-de-Rousse au Fousseret. C'est organisé par l'association Amaforesta. Pour plus de renseignements, on peut se rendre sur votre site internet amaforesta.fr. Vous avez une page Facebook également pour suivre votre actualité. On vous remercie Frédéric.
0: Mais merci à vous, je suis très heureux d'être venu, même si j'avais, comme je vous l'ai dit, un peu d'appréhension. Mais dès qu'on parle de ce sujet-là, j'ai plus peur de rien.
1: Eh bien, vous voyez, il ne faut pas avoir d'appréhension quand on est au micro de Radio Galaxie.
0: Merci Laurent, merci beaucoup.
1: Merci à vous, belle journée à vous.
0: Au revoir.

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0: 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Bon appétit.
1: Octobre 2026. J'espère que vous y serez. En tout cas, Inos B sera avec nous. 20h10 temps universel, 22h10 à Paris. Dans Faites ton boucan. Et ici, il n'y a pas de bruit, Delia.
2: Que du boucan!
3: Merci de rester avec nous à l'écoute de RFI, les midis à Paris, 10h en temps universel. Le journal tout de suite avec vous, Gilles Moreau, bonjour.
4: Bonjour Caroline, bonjour à tous. Dans l'actualité, la reprise des hostilités entre les États-Unis et l'Iran. Téhéran cible les intérêts américains dans les pays du Golfe. L'armée américaine, elle, attaque les capacités militaires de l'Iran près du détroit d'Ormuz. Ces frappes sont sans précédent depuis le protocole d'accord de la mi-juin. Comme on pouvait s'y attendre, les cours du pétrole repartent à la hausse. En Europe, le temps très chaud et très sec favorise les feux de forêt. Au sud de Paris, la forêt de Fontainebleau brûle. Et en Espagne, le Premier ministre est en Andalousie où 12 personnes ont péri. Emmanuel Macron présidera pour la dernière fois demain les cérémonies du 14 juillet. Dans les médias, il reçoit à Paris les soutiens de l'Ukraine. Jour après jour, le protocole d'accord signé à la mi-juin par les États-Unis et par l'Iran fait figure de lointains souvenirs. Ces dernières heures, les frappes ont repris de part et d'autre. L'armée américaine affirme avoir visé des dizaines de cibles sur le sol iranien. Des bombardements qui ont fait au moins un mort et quatre blessés dans la ville de Mashhad dans le sud-ouest du pays. Les efforts diplomatiques sont réduits à néant, a commenté Téhéran. Et en représailles, les Iraniens ont visé les intérêts américains dans les pays du Golfe. Le point avec Siavosh Ghazi sur place. Pour RFI.
5: C'est désormais le même scénario qui semble se répéter pratiquement toutes les nuits. Vers minuit, 1h du matin, les Américains mènent des frappes sur le littoral, le long du golfe Persique et en mer d'Oman, mais aussi depuis 3 jours à l'intérieur des terres, donc des cibles qui sont visées. Et puis, vers 4-5 heures du matin, les gardiens de la Révolution ripostent en frappant des bases américaines dans la région. Il y a une extension et une escalade de plus en plus importante, notamment ce matin, puisque les gardiens de la Révolution ont affirmé avoir visé des bases américaines en Jordanie, à Koweït, à Bahreïn, mais aussi à Oman, où des installations de radars américains ont été détruites, selon le communiqué des gardiens de la Révolution. Le détroit d'Ormuz est sous contrôle de l'Iran et aucun navire, contrairement aux affirmations des Américains, ne peuvent traverser le détroit sans l'autorisation de l'Iran et des gardiens de la Révolution et sans le versement des droits de service, ont affirmé les gardiens de la Révolution dans un communiqué. Donc, on est vraiment dans l'escalade. L'enjeu principal, c'est le contrôle du détroit d'Ormuz, mais aussi le contrôle de la région, puisque les Iraniens affirment avoir gagné la guerre et donc veulent imposer leurs propres règles, à la fois dans le détroit d'Ormuz, mais aussi dans l'ensemble de la région.
4: Siavosh Ghazi, conséquence de la reprise des affrontements dans le Golfe. Les cours du pétrole sont repartis comme il s'était à prévoir à la hausse ce matin, près de 4% de hausse. Autre grand titre dans l'actualité de ce début de semaine, alors que la canicule continue de produire ses effets, c'est la multiplication dans une partie de l'Europe des incendies de forêt, favorisés par le temps très chaud et très sec. En Espagne, le Premier ministre Pedro Sanchez se déplace en Andalousie où 12 personnes ont trouvé la mort ce week-end. Et en France, c'est le ministre de l'Intérieur, Laurent Nunez, qui s'est rendu ce matin à proximité du grave incendie qui touche la forêt de Fontainebleau, à une cinquantaine de kilomètres au sud de Paris. Laurent Nunez a fait le point sur les moyens mobilisés, des moyens très importants.
6: Nous engageons des moyens nationaux. Nous avons ici 500 sapeurs-pompiers qui sont mobilisés. Je tiens à souligner que c'est la première fois en Île-de-France qu'on utilise des moyens aériens nationaux. C'est la première fois. Hier, il y avait 2 avions Dash et 2 hélicoptères bombardiers d'eau. Aujourd'hui, nous sommes sur 2 Canadair. 2 Dash, qui sont des avions qui projettent des produits retardants. Et puis nous allons avoir 3 hélicoptères bombardiers d'eau, qui sont déjà là d'ailleurs et qui sont à l'ouvrage. Donc voilà, on a des moyens extrêmement conséquents. On sait qu'on va avoir une saison très compliquée devant nous et elle a déjà commencé, comme vous le voyez, à haute intensité.
4: Et toujours selon Laurent Nunez, cet incendie de la forêt de Fontainebleau pourrait avoir une origine volontaire. À l'échelle de l'Europe cette fois, les pays qui ont subi la vague record de canicule fin juin ont enregistré une surmortalité de 10 000 personnes. Ce chiffre émane d'un réseau réseau soutenu par le Centre européen de prévention et de contrôle des maladies et par l'Organisation mondiale de la santé. Juliette Pietraszewski, bonjour.
2: Bonjour.
4: Devant la multiplication des canicules en Europe, Juliette, ce bilan s'inscrit dans une tendance plus globale.
2: Oui, en 4 ans, plus de 200 000 personnes sont décédées des suites de la chaleur en Europe. C'est ce qu'indiquait déjà le mois dernier l'Agence sanitaire mondiale de l'ONU. Lors de cette vague de chaleur fin juin, c'est donc une surmortalité de 10 000 personnes qui est enregistrée. La plupart des victimes sont des personnes âgées de plus de 65 ans. Pour les scientifiques, aucun autre facteur majeur n'aurait pu contribuer à cette hausse de la mortalité cette semaine-là. La chaleur extrême est un tueur silencieux et peut provoquer coups de chaleur ou encore aggraver des maladies cardiovasculaires et respiratoires. Plus globalement, ces 4 dernières années, les décès prématurés dus à la chaleur extrême en Europe ont surtout eu lieu en Italie, en Espagne, en Allemagne ou encore en Grèce. Selon l'OMS, l'Organisation mondiale de la santé, l'Europe est l'une des régions du monde les plus durement touchées par le réchauffement climatique. Et parmi les recommandations de l'organisation, faire en sorte que les services sociaux puissent s'occuper des personnes vulnérables, veiller à avoir du personnel suffisant dans les établissements de santé ou encore verdir les villes, créer davantage d'ombre. Au-delà de notre adaptation, l'atténuation de nos émissions de gaz à effet de serre reste également essentielle.
4: Juliette, merci. Juliette Pietraszewski du service environnement. 4 ans et demi après le début de l'offensive russe, les soutiens de l'Ukraine ne relâchent pas leur effort. Leur coalition, appelée Coalition des Volontaires, est réunie en sommet cet après-midi à Paris dans le cadre prestigieux de l'Hôtel des Invalides. Attendus une trentaine de chefs d'État ou de gouvernement, dont Emmanuel Macron et Volodymyr Zelensky. Ce sommet précède les traditionnelles cérémonies du 14 juillet qu'Emmanuel Macron présidera pour la dernière fois demain. Direction maintenant la Hongrie, où le Parlement doit voter aujourd'hui le 17e amendement à la Constitution. En réalité, c'est un paquet d'amendements. L'un d'entre eux destitue le président de la République de manière expéditive. Le Premier ministre hongrois, Péter Magyar, justifie la fin anticipée du mandat présidentiel par, je cite, une grave perte de confiance. Il n'hésite pas à traiter le chef de l'État de marionnette de Viktor Orban. Explication sur place à Budapest de Florence Labrouillère.
7: Pour parer aux critiques, Péter Magyar a intensifié sa campagne contre Tomasz Sulyok, le président de la République. Le Premier ministre a accusé le président d'avoir détourné de l'argent public lors d'un voyage aux États-Unis en janvier dernier. Le chef de l'État a fait du tourisme et rencontré des expatriés hongrois, mais aucun officiel américain. Et le voyage a coûté 500 000 euros aux contribuables. Bien que le président hongrois ait un rôle avant tout protocolaire, c'est un fidèle de Viktor Orban. Or, Péter Magyar a promis aux Hongrois de balayer l'ancienne élite au pouvoir afin d'assurer un changement de régime. Une majorité de Hongrois souhaite voir Viktor Orban jugé par les tribunaux pour abus de pouvoir et corruption. Mais cela prendra du temps. Alors, pour satisfaire l'opinion publique, Péter Magyar a besoin d'actes symboliques immédiats, comme le départ du président. D'où cette dernière offensive pour le dénigrer. Le Premier ministre veut aussi éviter une crise constitutionnelle dans le cas où le président s'accrocherait à son fauteuil malgré le vote des députés. Florence Labrouillère, Budapest, RFI.
4: À la Coupe du monde de football, enfin J-1 avant la première demi-finale. France-Espagne, demain soir à Dallas. Affiche très prometteuse entre la meilleure attaque et la meilleure défense du tournoi. Dallas n'est pas réputé pour son amour du football, le soccer comme on l'appelle là-bas. Mais depuis le début de la compétition, Kylian Mbappé et ses coéquipiers brillent et le public texan s'est pris d'affection. Sur place pour RFI, Cédric De Oliveira.
8: Craig est attablé à un bar du centre-ville de Dallas. Il est plongé dans un match de baseball, un duel fratricide entre les Astros de Houston et les Texas Rangers, l'équipe de la ville. Mais contrairement aux apparences, c'est aussi un fan de soccer et avant ce France-Espagne, il a un favori.
9: La France s'en sort très bien jusqu'à maintenant. J'ai assisté au match France-Irak à Philadelphie et c'est vraiment une équipe très forte.
8: Impressionné les Texans par ses 6 victoires en 6 matchs et la qualité du jeu produit par les Bleus, Laïla ne voit personne pour les arrêter.
10: Leur défense, la façon dont ils jouent, la manière dont ils arrivent à mettre la pression sur les autres équipes, je ne sais pas, s'ils continuent à être soudés comme ça, j'ai l'impression qu'ils peuvent avoir une chance de gagner à nouveau. Et puis j'adore Mbappé.
8: Le capitaine des Bleus, meilleur buteur de la compétition, est déjà une superstar aux États-Unis, dans un pays qui adore tout ce qui brille. Il est en train de prendre une autre dimension, estime Lucas.
11: Mbappé est tellement fort. J'ai l'impression qu'à chaque Coupe du Monde, il arrive à se surpasser, à faire le spectacle. Il arrive à frapper le ballon mieux que personne. Je n'ai jamais vu ça chez quelqu'un d'autre. Donc mon sentiment, c'est que la France va gagner.
8: Il reste 2 marches à gravir. D'abord la redoutable Espagne avant une une éventuelle finale dimanche à New York. Ensuite, au Texas comme ailleurs, on pourra se concentrer pleinement sur les sports locaux. D'ailleurs, les Rangers ont bien battu les Astros. Cédric de Oliveira, Dallas, RFI.
4: France-Espagne, demain à partir de 19h temps universel, demi-finale de Coupe du Monde à suivre en intégralité sur les antennes africaines de RFI. Enfin en tennis, Alexander Zverev, finaliste hier à Wimbledon face à Yannick Sinner, est désormais deuxième au classement mondial derrière
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14: Bonjour à toutes et tous. Le temps très chaud et très sec se poursuit au moins jusqu'à mercredi. Ce matin, le vent a tourné à l'ouest en fin de nuit sur une partie de notre région. Mais l'air est très chaud et on démarre la journée partout au-dessus de 20 à 23 degrés. Le soleil brille toujours généreusement tandis que le vent tourne à nouveau au secteur sud-est dès la mi-journée, avec un vent notamment modéré. Les températures restent très élevées, mais un petit cran plus bas que dimanche. On attend 36 degrés à Muret et Rieux-Volvestre, 35 degrés à Salis-du-Salat, 34 degrés à Saint-Gaudens et Haute-Rive. Ce soir et la nuit prochaine, quelques nuages orageux formés sur les Pyrénées débordent vers le Comminges, mais la possibilité d'ondées est très limitée. Les températures en fin de nuit sont autour de 20 degrés. Mardi 14 juillet, cette journée de fête nationale va marquer le point culminant de cette canicule. Sous un soleil brûlant et avec du vent de secteur sud-est modéré, notamment dans le domaine du vent notant, le mercure peut localement dépasser les 40 degrés, notamment sur le Volvestre et la région toulousaine. Partout, des valeurs supérieures à 36 degrés vont être enregistrées. La tendance pour les prochains jours n'est pas très réjouissante. Si un changement de temps est attendu du 16 au 18 juillet avec un air un peu moins chaud et quelques précipitations, cela ne suffira pas à mettre fin à cette sécheresse sévère de début d'été. Bonne journée à toutes et tous.
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15: Bonjour à toutes et à tous. Dans le dernier numéro du Petit Journal édition de Garonne, retrouvez l'actualité près de chez vous. En une, sous l'œil du voisin, à Mansiou, après un conflit de voisinage, une habitante affirme que la caméra de son voisin filme 24 heures sur 24 sa propriété. Vous retrouverez dans nos pages le témoignage. Dans les faits divers de la semaine, à Boussins, la mort du petit Liam prend un tournant judiciaire et sur les réseaux sociaux, son père rend hommage à son fils. Toujours dans les faits divers de la semaine, sur l'A64, le chargement d'un poids lourd a pris feu mardi dernier. La circulation a été perturbée pendant plusieurs heures. Et pour les événements à venir, et si vous preniez un dîner dans une télécabine pour le 14 juillet à Luchon et à Mont-Toussaint, la commune sera en fête pendant 3 jours. 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Très bonne journée.

0: Bienvenue sur Radio Galaxie, bonjour à tous et bonjour à toutes. Merci de nous rejoindre ici sur le 98.5 FM, la radio du sud de Toulousain. Et nous allons nous rendre en cœur de Garonne. Nous allons nous rendre en cœur de Garonne pour parler de cœur estival. Cœur estival, première journée de cette 8e édition qui va se dérouler le 18 juillet dans un territoire très grand. Très grand dans le cœur, très grand sur le terrain, un peu moins peut-être, de la ville du Plan. Et pour en parler, je suis avec son maire. Bonjour.
1: Bonjour, monsieur.
0: Le Plan, 18 juillet, vous accueillez Cœur Estival, c'est la première fois ?
1: Oui, c'est la première fois.
0: Qu'est-ce qui vous a poussé à vous présenter à Cœur Estival ?
1: Déjà, c'est un challenge et faire connaître notre territoire, c'est très important. Donc, pour le cœur de Garonne, l'avantage, c'est que c'est un territoire diamétralement opposé. Alors, on avait Rieum d'un côté, on a le Plan de l'autre. Donc, on est aux portes de Toulouse, de l'autre côté, vous êtes dans le cœur du Comminges.
0: Dans le cœur du Comminges, combien d'habitants au Plan ?
1: 455.
0: Pour vous, c'est un challenge d'accueillir autant de population, autant de préparation, autant de techniciens peut-être ?
1: Oui, c'est un challenge, mais c'est aussi un bienfait pour la commune, pour être connu, déjà d'une part. Et d'autre part, faire participer et nos associations et surtout tous les bénévoles. Et les planéens et les planéennes.
0: Merci pour le vocabulaire planéen et planéenne. J'aurais pas à le chercher comme ça. Il y a beaucoup d'associations au Plan ?
1: Quatre dynamiques. On fait chaque année 44 événements.
0: Félicitations et elles participeront tous, j'imagine, à Cœur Estival sur cette manifestation du 18 juillet.
1: Oui, elles sont toutes invitées. Elles participent avec leurs moyens humains et matériels. Bon, après, le support, c'est la mairie, bien sûr, mais surtout... Le plus grand support, c'est quand même cœur de Garonne. Hein. C'est la communauté de communes qui a un gros support matériel et humain. Heureusement que j'ai Audrey à mes côtés pour me donner quelques conseils et qui orchestre magistralement ce cœur de Garonne.
0: Magistralement, d'autant plus qu'elle a une certaine antériorité, je dirais expérience. 8e édition, Audrey, c'est bien ça hein ?
2: Oui, bonjour. La 8e édition, on a déjà... visiter une vingtaine de communes sur le territoire, pas encore tout à fait la moitié, mais à chaque fois, c'est des nouvelles rencontres, c'est un nouveau contexte pour organiser ces journées de festival. Et donc, ça nous permet aussi de mieux connaître les bénévoles, les élus des communes et d'organiser un événement tous ensemble.
0: C'est ce qu'on a déjà dit lorsque j'avais rencontré le président de la communauté de communes de Cœur de Garonne, c'est-à-dire que ce type d'événement, en fait, les gens se rencontrent.
1: Tous ces événements, ça permet effectivement de connaître les uns et les autres. C'est aussi de connaître les territoires qui ont leur spécificité, leur historique. Et ça, pour une communauté de communes, c'est important de faire valoriser son territoire, surtout, comme je vous disais tout à l'heure, l'immensité du cœur de Garonne.
0: Alors, si on devait faire un petit peu le catalogue de ce qui va se passer ce 18 juillet à Le Plan, il va se passer quoi, Audrey ?
2: Sur la commune de Le Plan, on va avoir une petite spécificité, c'est qu'on a réussi à travailler tous ensemble autour d'une thématique, la thématique des oiseaux. Ça va être un fil conducteur entre pas mal d'animations qui seront proposées sur la journée. Par exemple, dès le matin, on propose au public de partir sur des randonnées. Il y a bien sûr toujours la randonnée sportive, pour enchaîner quelques kilomètres le long des sentiers de randonnée. Et il y a aussi la balade qui est plus familiale et qui, à Le Plan, sera accompagnée par une ornithologue amateur qui va pouvoir parler des oiseaux, des espèces locales, de leur habitat, de leur mode d'alimentation, tout au long de la balade.
0: C'est pour Cœur de Garonne, Cœur Estival, ce sont des journées totalement gratuites qui s'adressent à toute tranche d'âge confondue et c'est toute la journée.
2: Toute la journée, on va proposer différentes activités. Il va y avoir un programme plus familial, accessible aux enfants, mais aussi des activités plus pour tout public. Il y aura différents ateliers qui vont être proposés par les artistes du village. C'est ça aussi l'avantage de Cœur Estival, c'est aussi de découvrir les pépites localement, puisque quand on rencontre les bénévoles, on se rend compte que chacun a un savoir-faire, une discipline artistique qu'il va pouvoir proposer pendant Cœur Estival. Donc là, par exemple, on aura à Le Plan des performances avec l'artiste Zomo, qui est un artiste qui est basé à Le Plan et qui va proposer au public de venir peindre sur la thématique des oiseaux exotiques. On accueillera aussi un autre artiste avec lequel on a collaboré sur un autre projet avec les enfants des Alaïs, toujours autour des oiseaux, pour une fresque participative et l'exposition de différents dessins et peintures d'oiseaux. Il y aura également un conte qui sera raconté par des artistes du village, des ateliers autour du modelage et de la peinture, toujours par des bénévoles du village. Et aussi des activités en accès libre, par exemple, je ne sais pas si vous connaissez le géocaching.
0: À chaque fois, on me pose la question, à chaque fois, j'ai des doutes.
2: C'est une chasse au trésor avec une application numérique où vous pouvez justement aller chercher des caches qui sont des trésors et qui permettent d'aller explorer des endroits un peu inattendus de la commune. Donc parfois aussi d'y découvrir du patrimoine ou une spécificité naturelle, par exemple.
0: Parce qu'on profite en même temps de pouvoir visiter un village avec son patrimoine, ses richesses architecturales.
1: C'est exactement ça. En plus, le village, c'est un village qui a un patrimoine très très lointain, parce que ce village existe déjà depuis le XIIIe siècle, donc une bastide qui est connue, médiévale, avec son église fortifiée qui a été brûlée en 1366, reconstruite en 1367. Une fortification qui est quasiment unique dans le secteur de Comminges. Et effectivement, faire connaître aux extérieurs ce patrimoine, c'est important pour la commune. En plus, l'église a été dernièrement classée par les monuments historiques. Le 16 mars 2025, elle a eu la chance d'être classée.
0: Félicitations. Ça demande un sacré boulot de la part du maire, j'imagine, à faire tous les dossiers pour être classé.
1: Surtout mon premier adjoint, qui est un passionné, un érudit d'histoire, hein, qui a vraiment forcé le trait sur le patrimoine de l'église et du village, et il a réussi, grâce à son talent, à classer l'église.
0: Je vais revenir deux secondes, monsieur le maire, sur ce que vient de dire Audrey Beauchon précédemment. Sur toutes les propositions de spectacles d'artistes qui sont faites, vous avez un droit de regard, vous, ou c'est fait conjointement? Comment ça se passe?
1: C'est un travail de concert avec l'équipe de chœur de Garonne. Après, il faut changer un peu aussi le classicisme des concerts. Il ne faut pas toujours rester sur le concert classique qu'on a dans le coin. Donc quand Audrey m'a proposé ces divers concerts, j'étais preneur parce que ça donne une autre image et une autre vision aussi de la classe artistique.
0: Mmh. Donc Audrey, on était en milieu d'après-midi, si mes souvenirs sont bons. On va arriver à la soirée. On a quoi en soirée à Le Plan ?
2: En fin d'après-midi, on va pouvoir découvrir un spectacle qui s'appelle Backstage avec la compagnie La Mince Affaire. Donc là, c'est un spectacle tout public qu'on retrouvera sous la halle de Le Plan. C'est du théâtre acrobatique et ce sont deux artistes qui sont dans leur loge. Donc on est invité à découvrir leur préparation juste avant de rentrer sur scène. Et là, ils nous partagent un petit peu leur vie d'artiste, c'est-à-dire que on comprend mieux le parcours de chacun, on comprend un peu les objectifs de chacun, les contraintes aussi de la vie d'artiste, l'itinérance, le changement à chaque fois de lieu de spectacle, etc. Et donc, on sent aussi le stress qui monte, on sent l'adrénaline du spectacle et de la rencontre avec le public. Donc c'est voilà, le spectacle Backstage qui nous livre un petit peu les coulisses et les secrets de la vie d'artiste.
0: Backstage, donc 18 juillet dans Chœur Estival et après les concerts.
2: Après les concerts, donc pour se restaurer, il ne faut pas l'oublier, il y aura des camions-restaurants qui vont être installés sur la place pour proposer une restauration diversifiée au public. Pendant Chœur Estival, la Maison de la Terre fait la proposition des concerts. C'est un café culturel basé à Poucharamé et qui est le partenaire avec lequel voilà, chaque année on propose différents concerts. Donc il y a un concert toujours à midi, plutôt ambiance acoustique, etc. Donc le plan, ce sera avec le duo Petit Petit, concert guitare et mandoline. Et le soir, le groupe s'appelle Deli Dzirdzop. C'est une fanfare balkanique turque qui va vous inviter à la danse tzigane. Et juste avant, il y a un artiste qui s'appelle Esteban Monchi, qui est multi-instrumentiste et notamment pianiste, qui va lancer la soirée avec une première partie musicale.
0: Chœur Estival, première journée 18 juillet à Le Plan. Je crois que tout est prévu, s'il y a besoin d'un repli.
1: Tout est prévu avec Chœur de Garonne. On a prévu d'aller sous la halle s'il y a une intempérie, mais je souhaite qu'il fasse beau temps pour la réussite de cet événement.
0: Pour ceux, monsieur le maire, Le Plan, pour nos auditeurs qui ne savent pas où ça se trouve.
1: Le Plan, ça se trouve dans le sud de Toulouse, à proximité de Cazard-sur-Garonne, et pour être un peu plus, je veux dire, aller académique, entre Muret et Saint-Gaudens. On est vraiment au milieu, limitrophe avec l'Ariège en direction de Saint-Géron.
0: Audrey, si j'avais besoin de plus d'informations pour avoir le programme détaillé de ce qui va se passer à Le Plan ce 18 juillet, première journée de Chœur Estival 2026, je vais où?
2: Vous pouvez aller sur le site internet de la communauté de communes. Cœur de Garonne et vous trouverez une page web qui est dédiée à tout le programme du festival sur la date de Le Plan et aussi la date de Rium et aussi nous suivre sur les réseaux sociaux.
0: Et s'il y avait un message pour nos auditeurs à venir à cette première journée du 18 juillet à Le Plan pour Cœur Estival, on dirait quoi ?
1: Venez nombreux voir notre patrimoine et les planènes et les planiens vont vous recevoir avec un grand plaisir et les bras ouverts.
0: Merci beaucoup, passez tous un excellent été et bienvenue donc en ce début de festivités estivales à Cœur Estival en Cœur de Garonne. Merci à tous, merci Audrey, merci Jacques, à bientôt.
1: Merci.

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1: C'est le 30e anniversaire à l'UNESCO sur le sublime canal du Midi, donc nous allons parler avec Sophie Coutan. Vous êtes Sophie, bonjour d'abord.
2: Bonjour.
1: Chargée de projet aux Voies Navigables de France. Alors, Voies Navigables de France, c'est vous notamment, Sophie Coutan, qui avez en charge l'entretien, la promotion du canal du Midi. Alors, que s'est-il passé là pour cet anniversaire à l'UNESCO? C'est grandiose le nom UNESCO.
2: Oui, alors effectivement, depuis 1996, le canal du Midi est inscrit sur la liste du patrimoine mondial, donc de l'UNESCO, ce qui sous-entend que c'est un bien qu'on a jugé avoir une valeur exceptionnelle. Donc, ce qui sous-entend derrière que l'État se doit de protéger ce bien pour le transmettre et également le valoriser pour que chacun puisse prendre connaissance de cette pépite. À l'occasion de ce 30e anniversaire d'inscription du canal du Midi à l'UNESCO, il y a beaucoup de communes, d'associations, différentes organisations qui se sont mobilisées pour organiser tout type d'événements autour du canal du Midi afin de valoriser ce bien UNESCO.
1: Oui, parce que l'été, Sophie Coutan, il se passe toujours quelque chose autour et sur le canal du Midi. C'est ça qui est impressionnant, notamment le festival Convivencia.
2: Oui, effectivement. Le festival Convivencia, comme l'inscription à l'UNESCO du canal, fête également ses 30 ans cette année. Donc c'est un festival qui a lieu sur une péniche et qui parcourt tout le canal du Midi en partant d'un peu avant Toulouse et jusqu'à Colombier durant trois semaines en été. Donc là, ça va être jusqu'au 20 juillet où il va finir sa route à Colombier. Il propose des concerts gratuits de musique du monde, on va dire, dans différentes escales, ça part de Toulouse, Aigueville, Gardouche, Castelnaudary, etc. Donc pour faire des petites étapes sur le canal du Midi, c'est un festival bien agréable.
1: Le seuil de Naurouze n'est jamais oublié avec les voies navigables de France.
2: Oui, alors le seuil de Naurouze, c'est quoi? Ça se situe à 190 mètres d'altitude et c'est le point haut du canal du Midi. C'est là où toute l'alimentation en eau du canal du Midi parvient depuis la montagne Noire. Donc juste pour petite parenthèse, le lac de Saint-Ferréol fait partie du bien UNESCO canal du Midi, a été construit pour le canal du Midi, conçu par Pierre-Paul Riquet en 1667. Donc l'eau arrive au seuil de Naurouze et de là coule d'un côté vers Toulouse et de l'autre côté vers la Méditerranée. Et au seuil de Naurouze cette année, cet été, il y aura un magnifique son et lumière. Donc que je vous invite à aller voir, je pense que ça sera très très joli et ça mettra en valeur ce site effectivement emblématique du canal du Midi.
1: Terminons cette balade sur et autour du canal du Midi avec les véloroutes. Je crois que vous les avez inaugurées il y a quelques années et vous êtes très contente du résultat.
2: Oui, alors la véloroute du canal des deux mers à vélo, donc qui part vraiment pour le coup de l'Atlantique et qui va rejoindre la Méditerranée, donc c'est la V80 et de très nombreux, enfin au-delà de la navigation, puisque le canal du Midi il peut se découvrir à pied, en bateau, donc avec des petits bateaux qui peuvent se louer à la journée ou sur plusieurs jours. Et également, de plus en plus de personnes le découvrent à vélo, puisque cette véloroute est désormais vraiment praticable d'un bout à l'autre. Et ça permet d'aller à son rythme et au rythme du canal et de découvrir tous les ouvrages, les très nombreux ouvrages qui parsèment le canal du Midi, qui part donc de Toulouse jusqu'à la Méditerranée.
1: Voilà, le canal du Midi, on découvre toujours quelque chose. Il y a plein d'activités cet été 2026 sur le canal du Midi et autour du canal du Midi. Sophie Coutan, chargée de projet aux Voies Navigables de France, on va vous souhaiter peut-être un bel été sur le canal du Midi. Ça vous arrive de naviguer un petit peu? Vous le connaissez, je suppose, presque par cœur.
2: Alors ça m'arrive effectivement de naviguer, ça m'est arrivé de le faire d'un bout à l'autre en vélo et c'est vraiment une très très chouette expérience. Et également de marcher aux alentours, enfin, je pense qu'il y a beaucoup de manières de découvrir le canal et de continuer à être surprise et de tomber amoureuse de ce canal.
1: Eh bien ça y est, nous sommes conquis par Sophie Coutan, chargée de projet aux Voies Navigables de France, que je remercie et à qui je souhaite un bel été.
2: Et bien, bel été également, merci.
0: Alors à bientôt et surtout... qu'on se le dise.

0: 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Le réseau recrute des profils variés avec ou sans expérience, assistants ménagers, gardes d'enfants de plus de 3 ans ou encore jardiniers bricoleurs. Des auxiliaires de vie sont également à pourvoir. C'est l'agence de services à la personne APEF qui recrute pour cette saison estivale. Vous pouvez candidater directement en ligne sur le site internet APEF Recrute. C'est la société Basi Maçonnerie qui recherche un ouvrier maçon pour de la charpente, couverture, carrelage. L'idéal serait d'avoir un minimum d'expérience et pour le type de contrat, on est sur un CDI de 39 heures du lundi au jeudi soir sur le secteur du Volvestre. Pour plus de renseignements, vous contactez la société Basi Maçonnerie au 06 29 62 56 57 06 29 62 56 57.
1: 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Merci de votre fidélité, je vous dis à très vite.
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1: Ce fut un forfait parfait, un vrai forfait bien fait, car on est des fortiches. 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

0: Bonjour à tous et bonjour à toutes. Merci d'être avec nous. Bienvenue sur le 98.5 FM, la radio du sud de Toulousain, la radio qui va de Toulouse jusqu'au pied des Pyrénées. Et nous allons nous arrêter en Cœur de Garonne parce que cette année, c'est la 8e édition, bon, et oui déjà, de Cœur Estival. Et pour en parler, je suis avec la responsable de la communication de Cœur de Garonne, Virginie, bonjour.
1: Bonjour.
0: Et la personne aussi en charge de la culture en Cœur de Garonne, Audrey, bonjour.
2: Bonjour.
0: Virginie et Audrey, Cœur Estival, Audrey, c'est quoi ?
2: C'est un festival itinérant dans les communes du territoire Cœur de Garonne qui, chaque année, change d'espace, change de commune d'accueil pour proposer au public des journées festives, des journées d'animation, de culture, de tourisme au plus près des habitants.
0: Culture, animation, tourisme, tout ça gratuitement, je crois, en plus.
2: Oui, les journées sont gratuites, c'est-à-dire que toutes les animations, spectacles, concerts qui sont proposés sont totalement gratuits pour le public. Et effectivement, on construit un programme du matin jusqu'au soir pour pouvoir y passer une journée entière. Alors le matin, on peut démarrer avec des randonnées, puis on va trouver des expositions, des ateliers, différentes animations avec les associations partenaires. Et avec la Maison de la Terre, qui est un café culturel à Poucharamé, il y a une programmation de concerts. Concerts plutôt acoustiques sur les pauses musicales du midi et les concerts plus festifs dansants le soir.
0: Virginie, 8e édition, toutes les éditions précédentes, à chaque fois, vous l'organisez sur un territoire différent avec des idées différentes.
3: Oui, tout à fait. On se déplace dans les différentes communes du territoire avec un objectif notamment de se déplacer vers les communes rurales, ce qui est assez intéressant pour le public. Maintenant, les programmes sont différents chaque année, les artistes sont différents, les intervenants sont différents, mais c'est toujours aussi riche en festivités et en culture.

0: On a des activités d'ailleurs qui sont pour tous les âges. Le matin, par exemple, on fait des randonnées, mais il y a des randonnées sportives ou des randonnées familiales. Donc on essaye d'adapter pour que tout le monde puisse venir et participer à ce festival.
1: Et je crois cette année, Audrey, que vous avez tout prévu, même en cas d'intempéries.
2: Comme on est beaucoup sur les espaces extérieurs, effectivement, la météo, c'est un paramètre très important de notre organisation. Donc le scénario idéal, c'est toujours un climat favorable et on peut vraiment investir l'extérieur. Mais après, s'il y a des intempéries, on prévoit toujours des replis ou une réorganisation pour ne pas annuler les animations et continuer de proposer le même programme au public sur la journée.
1: Aglaé, vous êtes, vous, stagiaire ici à la communauté de communes de Cœur de Garonne. Vous avez participé un petit peu peut-être à l'élaboration de ce Cœur Festival, au moins pendant votre temps de stage. Qu'est-ce que vous en retenez?
3: Déjà, c'est un stage qui est très stimulant. Puisque c'est assez rare en tant que stagiaire d'avoir autant de responsabilités, même si je suis toujours épaulée par Audrey. Mais c'est vrai que j'ai la main sur différents aspects. Tout l'aspect communication en partenariat avec le service com de la communauté de communes. Il y a aussi l'aspect après d'implantation du festival, rencontrer tous les partenaires. Et puis voilà, servir aussi de relais à Audrey qui peut pas toujours tout gérer seule.
1: Sur le travail que vous avez effectué ici, qu'est-ce qui vous a le plus marqué, intéressé?
3: C'est un stage qui finit après les deux dates du festival, donc peut-être que le plus intéressant, ce sera les deux dates. Mais pour l'instant, j'ai l'impression d'avoir énormément appris, presque autant que sur deux années de master en un temps de stage assez court. Et je dirais que c'est surtout la technique de travail et d'organisation et d'essayer de bien tout cadrer. Et jusqu'alors, je pensais que mon cerveau était suffisant pour retenir toutes les informations qu'on me donnait. Et je me suis rendu compte que finalement, au bout d'un moment, ça commence à saturer et qu'il faut bien tout organiser, tout écrire, quoi.
1: Bon, écoutez, je vous souhaite un bon festival à vous, une bonne fin de stage surtout.
3: Merci beaucoup.
1: Virginie, donc vous êtes la responsable communication. Dans les cœurs festivals précédents, quels ont été les événements les plus marquants à votre avis?
0: Oh, les cœurs estivales précédents. Moi, je dirais tout. Franchement, tout. Parce que chaque année, ce festival s'améliore. Chaque année, il est de plus en plus riche. Personnellement, alors là, je vais parler en tant que participante. J'ai adoré les concerts qui sont vraiment incroyables. Des découvertes avec des artistes vraiment incroyables. Les randonnées, c'est des moments de rencontre avec les participants. Les activités, l'année dernière, j'en ai profité, j'ai même sculpté la terre glaise que j'ai toujours gardée. Enfin, c'est franchement une très très belle découverte. Ce serait dommage de le louper, hein, vraiment.
1: On a noté donc les rendez-vous. 18 juillet, le plan, et 22 août à Riom. On aura l'occasion d'en reparler ultérieurement pour présenter ces différents événements. Je vais m'adresser maintenant au président de la communauté de communes de Cœur de Garonne, Frédéric Pasian. Frédéric, bonjour.
4: Bonjour.
1: Frédéric, vous, l'homme fort du Cœur de Garonne, porter un festival tel que Cœur Estival, ça implique quoi pour vous? Ça représente quoi ce type de festival sur ce territoire?
4: Aujourd'hui, Cœur Estival, c'est devenu une tradition, je dirais. C'est chaque année une nouvelle édition, un projet sur mesure que l'on amène clé en main avec la participation évidemment de la commune hôte. Mais c'est chaque fois un projet sur mesure, donc il faut quand même se réinventer, faire attention à tous les détails. Et ce festival itinérant, c'est aussi un trait d'union entre la commune et l'intercommunalité. Parce que parfois, une commune, elle peut avoir un sentiment d'éloignement et se dire, qu'est-ce que fait la communauté de communes pour moi? Parce que j'ai pas de terrain de foot, j'ai pas de crèche, j'ai pas d'alaï. Donc, le lien peut ne pas être évident pour la commune et Cœur Estival arrive avec toute l'équipe de l'Office du Tourisme Intercommunal, l'équipe communication, l'équipe culture, l'équipe technique qui amène le podium et main dans la main avec la commune, on monte ce projet et donc on crée vraiment du lien commune-intercommunalité.
1: Et en plus, est-ce qu'à votre avis, ça fédère votre territoire entre les différentes communes qui l'ont reçu, qui ont vu ce que c'était et qui vont peut-être participer au festival de cette année qui vont avoir lieu donc le 18 juillet au Plan et le 22 août à Riom?
4: Oui, je partage tout à fait. À partir du moment où on a passé une journée ou deux à travailler avec l'équipe culture communication sur cet événement, déjà les agents de la commune, les agents de l'intercommunalité.

0: personnalités, les élus de la commune, les élus de la communauté se connaissent mieux et apprennent à travailler ensemble. Et à la sortie du festival, oui, il y a des liens beaucoup plus forts et l'envie déjà d'organiser un deuxième événement à une prochaine date.
1: Tous les ans, donc il n'y a que 2 places par an, il va falloir attendre un petit peu.
0: Effectivement, il y a quelques communes qui ont eu la chance de l'organiser à 2 ou 3 reprises, mais je crois que la volonté déjà, c'est de parcourir la totalité des 48 communes de Cœur de Garonne et il reste beaucoup de place pour beaucoup de beaux événements.
1: Merci à vous et bon festival également.
0: Merci Bruno, et donc j'invite tous les auditeurs de Radio Galaxie à venir découvrir le sublime territoire de Cœur de Garonne et à participer donc en tant que festivalier aux 2 dates de Cœur Estival.
1: C'est noté. Merci.

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0: 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Et c'est l'heure du grand journal de la mi-journée. Bonjour Simon Marseille.
1: Bonjour Paul et bonjour à tous.
0: À la une de votre journal, l'équivalent de 1000 terrains de football dévorés par un feu de forêt. À quelques dizaines de kilomètres de Paris, nous serons sur place dans un instant.
2: Ouvert ou fermé, situation très confuse dans le détroit d'Ormuz après le regain de tension entre Washington et Téhéran. 25 000 marins indiens sont actuellement dans les eaux du golfe. New Delhi s'inquiète, vous l'entendrez. Défendre la liberté au prix du sang, les mots forts du président français à l'occasion de son dernier discours aux armées. Dans les prochaines minutes, vous saurez pourquoi l'Union européenne réfléchit à interdire les réseaux sociaux aux enfants. Et puis rappelez-vous de son chapeau blanc, de son ruban rouge noué autour du cou. Sam Neill, acteur phare de Jurassic Park, est mort.
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0: Ceux qui survolent Paris en ce moment aperçoivent à travers le hublot des flammes qui dévorent la forêt de Fontainebleau.
2: Au moins 800 hectares partis en fumée dans ce poumon vert à peine 60 km au sud de la capitale. Deux canadairs et 500 pompiers tentent de l'éteindre. Les flammes ont démarré au bord d'une autoroute près de la forêt et s'est rapidement propagé. C'est la sécheresse et la canicule qui rendent le risque d'incendie très élevé. Marius Lafont, vous vous trouvez dans la commune de Noisy-sur-École, tout près des flammes.
4: Oui, tout à fait. C'est l'un des plus grands foyers de l'incendie qui se situe à quelques centaines de mètres du centre du village. Alors, je peux voir d'ici la lisière de la forêt un immense écran de fumée qui s'est intensifié cette dernière heure. Parfois, on aperçoit même la lueur des flammes. L'odeur est écœurante, la fumée partout. Beaucoup d'habitants portent des masques à tel point l'air pique les yeux. Pour le moment, pas d'ordre d'évacuation, mais tout le monde s'attend à ce que cet ordre puisse tomber d'ici ce soir, vu la vitesse à laquelle progressent les flammes. Vous le disiez, Simon, les derniers chiffres du ministère de l'Intérieur recensent au moins 800 hectares partis en fumée. L'impact sur les milliers d'espèces, d'animaux et de plantes qui vivent dans cette forêt pourrait être énorme. Pour lutter contre le sinistre, près de 400 pompiers travaillent d'arrache-pied. On entend régulièrement les canadairs et les hélicoptères passer au-dessus de nos têtes. Le feu est très virulent et il pourrait les mobiliser pendant au moins une semaine.
2: Notre reporter Marius Lafont au plus près des flammes dans la forêt de Fontainebleau. Le ministre de l'Intérieur indique que l'incendie pourrait avoir une origine volontaire. La procureure de la République a été saisie. Les départs de feu sont favorisés dans l'Hexagone par une chaleur écrasante et en Europe également. En Espagne par exemple, où le bilan du feu de forêt qui a surpris l'Andalousie est monté à 13 morts, 7000 hectares de végétation réduits en cendres. Le Premier ministre Pedro Sanchez appelle ce lundi la population à une culture de la prévention.
0: Défendre la liberté au prix du sang s'il le faut.
2: Les mots forts d'Emmanuel Macron qui vient de s'adresser aux armées françaises. C'est le dernier discours que le président français prononce devant les militaires à la veille de la fête nationale du 14 juillet. Franck Alexandre, plus largement, le chef de l'État défend son bilan et notamment le doublement du budget de l'armée.
5: Oui, en effet, en préambule, le président l'a souligné. En 2018, il annonçait un tournant historique avec pour objectif de doubler les budgets militaires, objectifs qui seront atteints l'an prochain. L'histoire jugera, s'est félicité Emmanuel Macron dans ce discours, presque comme des adieux. Discours empreint aussi d'une grande détermination. La paix est notre but, ainsi martelé le chef de l'État, et nous nous tenons prêts à combattre pour elle au prix du sang, s'il le faut. La France n'est pas seule, a-t-il précisé. Elle sait fédérer des coalitions en Europe, comme celle des volontaires pour l'Ukraine, des alliés qui demain défileront d'ailleurs en tête du défilé sur les Champs-Élysées. Tenant d'une économie de guerre, le président souhaite que l'industrie produise davantage et plus vite. Il regrette l'échec du programme franco-allemand d'avions du futur et de conclure partout où on flatte le nationalisme, on se trompe. Nous devons bâtir en européen, car ce sont les guerres d'aujourd'hui que nous devons gagner. Dernier discours à Brienne d'Emmanuel Macron, donc, qui a célébré des succès et reconnu des faiblesses. Il reste beaucoup à faire, a-t-il lancé à l'aéropage de militaires invités au ministère des Armées.
2: Précision signée Franck Alexandre.
0: Au Moyen-Orient, on assiste à un regain de tension sans précédent depuis la trêve du mois d'avril.
2: Plus de 140 cibles militaires visées par les Américains en Iran, ce depuis un peu plus de 24 heures seulement. Deux personnes sont mortes dans le sud-ouest du pays, selon des médias locaux. En représailles, les gardiens de la révolution ont tiré en direction des pays du Golfe, des bases américaines plus précisément en Jordanie, à Bahreïn et au Koweït. Conséquence de cette escalade, le détroit d'Ormuz est de nouveau fermé. En tout cas, ça c'est ce que disent les Iraniens. Washington assure le contraire. Ce qui est sûr, c'est que le passage est perturbé sur cette route maritime très empruntée par des marins indiens. Ce sont eux d'ailleurs qui étaient à bord du cargo attaqué par Téhéran au large d'Oman dimanche. Abdullah Erali, l'un des 11 membres de l'équipage, est toujours porté disparu.
1: Cette nouvelle attaque contre un navire marchand réveille de mauvais souvenirs. Le mois dernier, 3 marins indiens avaient été tués lors de frappes américaines contre un pétrolier. Cette fois, c'est un cargo battant pavillon chypriote qui a été attaqué par l'Iran au large d'Oman. Sur les 11 marins indiens à bord, 10 ont été secourus et un est toujours porté disparu. New Delhi a fermement condamné cette attaque. Le gouvernement demande l'arrêt immédiat des frappes contre les navires marchands et le respect de la liberté de navigation conformément au droit international. La Direction générale de la marine marchande indienne estime à 25 000 le nombre de marins indiens dans le Golfe. Au-delà du sort de ses ressortissants, l'Inde redoute une nouvelle escalade. Le pays importe près de 80% de son pétrole et une perturbation durable du détroit d'Ormuz menacerait directement son approvisionnement énergétique. Ce matin, les marchés ont immédiatement réagi. La roupie s'est dépréciée et la bourse de Bombay a ouvert en baisse. Abdullah Erali, New Delhi, RFI.
2: Et malgré cette situation confuse, Téhéran assure poursuivre les tractations diplomatiques avec les pays médiateurs afin, je cite, de prévenir une escalade. Notez par ailleurs que les cours du pétrole ont bondi de près de 4% ce lundi matin. Le prix du baril de Brent s'établit désormais à près de 79 dollars.
0: Une coalition de belliqueux.
2: Voilà comment le Kremlin qualifie la coalition des volontaires alliés de l'Ukraine qui plantent aujourd'hui leur drapeau à Paris, sommet convoqué par le président de la République, Emmanuel Macron. 37 pays sont désormais engagés dans cette initiative qui vise à soutenir Kiev. Bonjour Sofia Katsenkova.
3: Bonjour.
2: Quels seront les dossiers sur la table de la réunion aujourd'hui?
3: Alors, le sujet numéro un, c'est la défense anti-aérienne. L'Ukraine manque de systèmes capables d'intercepter les missiles russes. Les dirigeants d'une trentaine de pays vont donc chercher à accélérer les livraisons de capacités anti-aériennes en Ukraine. 8 pays et des industriels se retrouveront en parallèle au Quai d'Orsay pour travailler sur la production de ces systèmes, selon le chef de la diplomatie française, Jean-Noël Barrot. À noter, selon la liste communiquée par l'Élysée, aucun représentant américain n'est attendu aujourd'hui, malgré le récent rapprochement entre les États-Unis et Kiev.
2: Merci Sofia Katsenkova. Et d'après nos informations en Russie, justement, l'arrestation ces dernières heures d'un opposant au régime, Boris Nadiejdine, avait été désigné il y a 3 jours agent de l'étranger. Il s'agit de l'homme politique qui avait tenté il y a 2 ans de défier Vladimir Poutine à l'élection présidentielle. Sa candidature était perçue comme la seule voie de sortie pour les anti-guerres.
0: Instagram, Snapchat, TikTok, les enfants européens pourront-ils continuer de scroller sur ces plateformes?
2: L'UE envisage en tout cas de limiter l'accès aux réseaux sociaux en fonction de l'âge, autrement dit de mettre en place ce qu'elle appelle une majorité numérique. Bonjour Pierre Benazet. Ah, Pierre Benazet qui n'est pas encore là. On y reviendra dans un... Alors Pierre Benazet, le but c'est de repousser, pardonnez-moi, les risques qu'induisent l'utilisation de ces réseaux pour les mineurs.
6: Jusqu'à l'âge de 3 ans révolu, les enfants ne doivent avoir accès à aucun écran. C'est la première conclusion du rapport. Ensuite, c'est exclusivement dans le cadre d'un contrôle parental ou d'un accompagnement pédagogique et pour une durée limitée que les mineurs de moins de 13 ans doivent avoir accès aux réseaux sociaux et Internet. Le pédopsychiatre Jörg Fegert a co-dirigé le rapport. Pour lui, les restrictions d'accès sont une condition sine qua non du développement des enfants.
7: Sur la base des données disponibles, nous recommandons la mise en place à l'échelle de l'Union européenne d'une restriction harmonisée de l'accès aux réseaux sociaux pour les enfants de moins de 13 ans. Pour ce qui est de l'adolescence, le développement de l'autonomie est un enjeu central de la maturité. C'est pourquoi les jeunes âgés de 13 à 18 ans devraient se voir proposer un accès de plus en plus autonome à des réseaux sociaux adaptés à leur âge. Les fournisseurs de réseaux sociaux devront prouver que leurs offres sont techniquement sûres et adaptées adapté à l'âge des utilisateurs pour obtenir l'accès aux mineurs au sein du marché unique.
6: Le rapport recommande aussi de laisser chacun des 27 pays de l'Union européenne imposer des restrictions supplémentaires au-delà de 13 ans. Mais pour cela, il faudra que l'outil de vérification de l'âge...

Nous allons maintenant faire un saut temporel. Voici un titre qui est sorti au mois de juillet. Mais c'était en 1989. Souvenez-vous.

chansons pour les enfants qui naissent et qui vivent entre l'acier et le bitume, entre le béton et l'asphalte, et qui ne sauront peut-être jamais que la

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1: C'est le 30e anniversaire à l'UNESCO sur le sublime canal du Midi, donc nous allons en parler avec Sophie Coutant. Vous êtes Sophie, bonjour d'abord.
2: Bonjour.
1: Chargée de projet aux Voies Navigables de France. Alors, Voies Navigables de France, c'est vous notamment, Sophie Coutant, qui avez en charge l'entretien, la promotion du canal du Midi. Alors, que s'est-il passé là pour cet anniversaire à l'UNESCO ? C'est grandiose le nom UNESCO.
2: Oui, alors effectivement, depuis 1996, le canal du Midi est inscrit sur la liste du patrimoine mondial, donc de l'UNESCO, ce qui sous-entend que c'est un bien qu'on a jugé avoir une valeur exceptionnelle. Donc, ce qui sous-entend derrière que l'État se doit de protéger ce bien pour le transmettre et également le valoriser pour que chacun puisse prendre connaissance de cette pépite. À l'occasion de ce 30e anniversaire d'inscription du canal du Midi à l'UNESCO, il y a beaucoup de communes, d'associations, différentes organisations qui se sont mobilisées pour organiser tout type d'événements autour du canal du Midi afin de valoriser ce bien UNESCO.
1: Oui, parce que l'été, Sophie Coutant, il se passe toujours quelque chose autour et sur le canal du Midi. C'est ça qui est impressionnant, notamment le festival Convivencia.
2: Oui, effectivement. Le festival Convivencia, comme l'inscription à l'UNESCO du canal, fête également ses 30 ans cette année. Donc, c'est un festival qui a lieu sur une péniche et qui parcourt tout le canal du Midi en partant d'un peu avant Toulouse et jusqu'à Colombier durant trois semaines en été. Donc là, ça va être jusqu'au 20 juillet où il va finir sa route à Colombier avec, donc, il propose des concerts gratuits de musique du monde, on va dire. Dans différentes escales, ça part de Toulouse, Aigueville, Gardouche, Castelnaudary, etc. Donc, pour faire des petites étapes sur le canal du Midi, c'est un festival bien agréable.
1: Le seuil de Naurouze n'est jamais oublié avec les Voies Navigables de France.
2: Oui, alors le seuil de Naurouze, c'est quoi ? Ça se situe à 190 mètres d'altitude et c'est le point haut du canal du Midi. C'est là où toute l'alimentation en eau du canal du Midi parvient depuis la montagne Noire. Donc juste pour petite parenthèse, le lac de Saint-Ferréol fait partie du bien UNESCO canal du Midi et a été construit pour le canal du Midi, conçu par Pierre-Paul Riquet en 1667. Donc l'eau arrive au seuil de Naurouze et de là coule d'un côté vers Toulouse et de l'autre côté vers la Méditerranée. Et au seuil de Naurouze cet été, il y aura un magnifique son et lumière. Donc, que je vous invite à aller voir. Je pense que ça sera très, très joli et ça mettra en valeur ce site effectivement emblématique du canal du Midi.
1: Terminons cette balade sur et autour du canal du Midi avec les vélos routes. Je crois que vous les avez inaugurés il y a quelques années et vous êtes très contente du résultat.
2: Oui, alors la véloroute du canal des deux mers à vélo, donc qui part vraiment pour le coup de l'Atlantique et qui va rejoindre la Méditerranée. Donc, c'est la V80 et de très nombreux, enfin au-delà de la navigation, puisque le canal du Midi il peut se découvrir à pied, en bateau, donc avec des petits bateaux qui peuvent se louer à la journée ou sur plusieurs jours. Et également, de plus en plus de personnes le découvrent à vélo, puisque cette véloroute est désormais vraiment praticable d'un bout à l'autre. Et ça permet d'aller à son rythme et au rythme du canal et de découvrir tous les ouvrages, les très nombreux ouvrages qui parsèment le canal du Midi, qui part donc de Toulouse jusqu'à la Méditerranée.
1: Voilà, le canal du Midi, on découvre toujours quelque chose. Il y a plein d'activités cet été 2026 sur le canal du Midi et autour du canal du Midi. Sophie Coutant, chargée de projet aux Voies Navigables de France, on va vous souhaiter peut-être un bel été sur le canal du Midi. Ça vous arrive de naviguer un petit peu ? Vous le connaissez, je suppose, presque par cœur.
2: Alors ça m'arrive effectivement de naviguer, ça m'est arrivé de le faire d'un bout à l'autre en vélo et c'est vraiment une très très chouette expérience. Et également de marcher aux alentours, enfin, je pense qu'il y a beaucoup de manières de découvrir le canal et de continuer à être surprise et de tomber amoureuse de ce canal.
1: Eh ben ça y est, nous sommes conquis par Sophie Coutant, chargée de projet aux Voies Navigables de France, que je remercie et à qui je souhaite un bel été.
2: Et bel été également, merci.
0: Alors à bientôt et surtout... qu'on se le dise.
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2: On est à l'heure, il est 15h.
3: Venez, vous dont l'œil étincelle, pour entendre une histoire encore. Histoire qui nous conduiront, au fil des mois, à travers le Sud. Notre Sud, ce pays où il fait souvent si bon vivre, entre l'Atlantique et la Méditerranée, entre les Pyrénées et une ligne vague, qui se situe au nord de l'Aubrac, mais pas trop au nord quand même, il faut pas exagérer. Chacune d'elles aura un thème et, cette fois-ci,
4: nous allons partir dans le Lot pour nous promener dans les grottes qui nous offrent de bien étranges rencontres. Celle qui vit en bas, une nouvelle écrite et lue par Bernard Bonne. Ma famille habite dans le Lot et depuis longtemps la même maison. Celle-ci, qui a l'élégance des anciennes demeures de la région, se blottit sous des falaises que longe un minuscule cours d'eau. Grâce au ciel, cette rivière a conservé sa pureté et elle abrite encore de joyeuses colonies de libellules et de grenouilles. Le pays est humide. La mousse s'accroche à chaque pierre avec une impatience avide. L'eau, qui est partout, perle sans fin le long des parois rocheuses. Elle s'infiltre aussi, inlassable, depuis des millénaires, sous le plateau, et creuse d'immenses grottes dans son cœur calcaire. Les hommes préhistoriques connaissaient nombre de ces lieux aujourd'hui cachés sous le cos, et on retrouve parfois des traces de leur passage dans ces antres souterrains. Certaines de ces découvertes sont le fruit du hasard. Par exemple, quand un chêne déraciné ouvre un passage béant vers les profondeurs de la terre. Parfois, au contraire, on doit à l'obstination d'un homme ou d'un enfant la révélation de ses lointaines présences. La grotte dont il sera question ici relève de cette catégorie, et c'est mon grand-père qui, le premier depuis des siècles, s'y aventura. Cet homme, cet aïeux que je n'ai connu que courbé sur sa canne, dans le village, tout le monde le respectait. Il était l'inventeur de la caverne, et ses mots, plus que tous les autres, suffisait à le désigner. Son histoire, les gens croyaient la connaître. À moi, il en a raconté un peu plus. En posant des questions à ceux qui l'ont côtoyé, j'en sus davantage encore. Le reste, enfin, je l'ai deviné ou, plutôt, je l'ai inventé, mais vraiment, je crois que je ne me suis pas beaucoup trompé.

Mon grand-père s'appelait Jacques. Il était aussi vif et agile qu'un écureuil. Heureusement, car le jour où il découvrit sa grotte, aveuglé par sa curiosité et son impatience de gamin de 12 ans, il faillit faire un plongeon de plus de 10 mètres sur des stalagmites aussi acérées que des épées. Il avait repéré une anfractuosité dans la falaise qui longeait la rivière et, comme une abeille sans cesse attirée par la même fleur, il revenait rôder autour de cette bouche d'ombre. Un jour, n'y tenant plus, il y glissa sa tête, puis ses épaules, puis tout son corps. La facilité avec laquelle il entra le grisa et l'enhardit. Il poussa plus loin. Certes, il avança lentement, se jurant de ne pas dépasser le point où se perdait la lumière du jour. Mais mettez-vous à sa place. Il fit un pas, et puis un autre, et puis un de plus, un de trop. Il glissa et ne dut qu'à son agilité de ne pas perdre l'équilibre. Il eut alors la sagesse de rebrousser chemin et de revenir, mieux équipé, un peu plus tard. Comme la plupart des enfants de la campagne, il avait du sens pratique. De quoi avait-il besoin ? De bougies pour y voir et d'une corde pour s'assurer sur un tronc d'arbre à l'extérieur. Il chaparda chez lui quelques chandelles, exhuma un long et solide filin de chanvre oublié dans un coin de l'étable, et repartit en exploration. Mètre après mètre, il avança dans le conduit. À la lumière des bougies, il plaça des repères le long des parois, ce qui lui permit de progresser dans le noir, à tâtons, dans les zones qu'il connaissait déjà, réservant son maigre butin de chandelle pour les passages inconnus. Avec patience et méthode, il parcourut ainsi 15 mètres, mais se trouva alors à court de matériel, et il n'était plus question de chiper quoi que ce soit chez lui. Pour la corde, il trouva vite des solutions. Ses copains lui en ramenèrent, ça ne manquait pas dans les fermes du pays. Mais les bougies, c'était une autre histoire. Le problème venait surtout de la cire. Pour l'économiser, il coula celle qu'il trouva dans de minuscules verres, verres dans lesquels il planta ensuite une ficelle. Grâce à cela, il progressa encore de 5 mètres, mais la grotte semblait infinie et sa curiosité, qu'il était tout autant, l'entraînait toujours plus loin. Il lui fallait de la cire, beaucoup de cire. Où donc y en avait-il assez pour satisfaire sa soif de découverte? La réponse lui apparut un matin évidente, tandis qu'il marchait vers l'école. Quelques bigotes qui portaient des cierges à l'église, pour honorer Saint-Antoine, le patron de la paroisse, croisèrent son chemin. Le cœur de Jacques bondit dans sa poitrine et lui, qui fut toujours un mécréant, se surprit à murmurer « Oh, merci Saint-Antoine, merci !»

En quelques jours, les réserves de cire de mon grand-père furent décuplées. Bien sûr, sa mère fut étonnée de l'empressement qu'il mettait à se rendre à l'église, lui qu'on y traînait de force jusque-là, mais pouvait-on le lui reprocher ? Son exploration connut, pendant le laps de temps où il put s'éclairer sans problème, des avancées prodigieuses. Ses cordes, liées les unes aux autres et sur lesquelles il avait placé des marques régulières, lui révélèrent un jour qu'il avait parcouru plus de 100 mètres. Pourtant, il y avait tant à découvrir encore. Il redoubla d'efforts et puisa sans vergogne dans le stock paroissial de Cierges. Grâce à cela, il arriva enfin, dans les confins accessibles de la grotte, dans une salle immense ornée de motifs animaux et dont le sol était jonché de fragments de poterie. Les concrétions brillaient avec une telle intensité qu'une seule flamme suffisait à éclairer un espace vaste comme une chapelle. Il en fut subjugué et, rêva-t-il ou non, il entendit nettement, à l'instant même de sa découverte, un cri féminin, qui ressemblait à un appel. Que devait-il faire ? Revenir en arrière ou aller plus loin ? Il choisit la première solution et comme, ce jour-là, le hasard avait décidé de précipiter les choses, il trouva, à la sortie de la grotte, son père, sa mère et le curé de la paroisse. Ces derniers le guettaient depuis des semaines et avaient décidé de le prendre la main dans le sac pour lui interdire toute nouvelle escapade solitaire. Tout le monde imaginera sans peine l'essentiel de ce qui suivit. Pourtant, il y eut un moment très particulier, surprenant et décisif que me raconta mon grand-père. Après qu'il eut décrit ce qu'il avait découvert, et il ne cacha rien, il mentionna le cri qu'il avait entendu. Les adultes ne le crurent pas, puis, comme il insistait, lui dirent qu'il avait rêvé. Mais il n'en démordit pas. Quelque chose ou quelqu'un de vivant, avait manifesté sa présence et il supplia ses parents et le curé de lui permettre de retourner en bas pour dire au revoir à la dame. « La dame ?» s'étonna le curé. « Oui, celle que j'ai entendue, qui vit là-dessous avec toutes ces images sur les parois, la reine, vous comprenez, ou la sorcière qui allume sa braise dans les pots de terre que j'ai trouvés. Si je ne reviens pas, elle ne voudra jamais raconter ce qu'elle sait et que nous ignorons. Et elle fermera la grotte pour toujours. Pour toujours, tout sera perdu, perdu. Vous comprenez ? Même une minute, une seule minute, je dois redescendre et lui faire comprendre que je l'ai entendu et que nous respecterons son royaume. S'il vous plaît, laissez-moi le lui dire. » Et il y avait tant de conviction et de détresse dans sa voix que, contre toute attente, on l'autorisa à faire une dernière excursion, seul, dans sa grotte.

Mon grand-père tint parole. Il resta peu de temps dans la caverne et n'y revint plus jamais sans être accompagné. Par contre, il refusa toujours de dire ce qu'il fit pendant ses derniers instants passés dans le royaume de celle qu'il avait appelée la sorcière. Même à moi, et malgré mon insistance, il refusa de révéler son secret. Mais la question m'obséda. Jamais je ne pus me résoudre à la laisser sans réponse. J'échafaudais des tas d'hypothèses, mais aucune ne tenait debout. Avec le temps, je devins un familier de la grotte et j'accompagnais très souvent les archéologues et les préhistoriens dans leurs fouilles. Ensemble, nous découvrîmes des merveilles, des fresques remplies d'animaux et de symboles et, chaque fois que la grotte nous donnait en cadeau de nouvelles beautés, je ne pouvais m'empêcher de penser que ces offrandes nous étaient accordées par la reine des profondeurs en respect du pacte passé avec mon grand-père. Il fallut une découverte aussi inattendue que surprenante pour que je sache enfin comment mon grand-père avait signé ce pacte. Je suis maintenant âgé et je ne peux plus m'aventurer dans les confins de la caverne, mais je suis avec attention tout ce qui s'y passe. Et il y a peu, tout à fait par hasard, un archéologue a cru voir dans une des flaques d'eau qui se forment le long de certains passages des dessins de mains humaines. Personne ne les avait jamais vus. Aussitôt, on chercha, à la verticale du reflet, l'origine de ces motifs, et on trouva une série d'empreintes de mains nettement dessinées sur le plafond de la grotte. On tenta de les dater, mais sans succès. Le matériau qui les composait était, sans équivoque, l'argile qu'on trouvait en quantité à la surface du cos. Pourquoi était-elle là? Mystère. Mystère d'autant plus épais que leur style était radicalement différent des autres motifs présents aux alentours et que, pour pimenter le tout, ses mains présentaient un défaut. Le petit doigt était anormalement écarté de l'annulaire. Autrement dit, pouce, index, majeur et annulaire étaient serrés les uns contre les autres alors que l'auriculaire, lui, faisait bande à part. Il y eut pléthore d'articles, de conférences, de débat. Moi, cela m'amusa beaucoup car moi, je savais que mon grand-père souffrait d'une malformation de la main droite, malformation qui avait raidi son petit doigt, lequel semblait vouloir sans cesse fuir vers l'extérieur de la pomme. Elle était là, sa signature. Je n'ai jamais envisagé de dire ce que je savais aux scientifiques qui s'arrachaient les cheveux sur l'origine des empreintes. D'abord parce que les scientifiques adorent s'arracher les cheveux. Ils préfèrent trois mystères à une solution. C'est dans leur ADN, mais surtout parce que j'avais un pacte à respecter. Celui qu'un petit garçon, devenu mon grand-père, avait tissé avec des forces inconnues et éternelles. 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Elles avaient donné ce qu'elles pouvaient donner. Maintenant, il appartenait aux hommes de ne pas trahir leur part du marché. 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C'est aussi simple que ça.

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0: C'est un avis de recherche qui nous a été transmis pour deux chiens qui ont disparu à Caserres. Le premier, c'est un Yorkshire mâle de couleur blond et gris. Et le second, c'est un Pinscher mâle de couleur noire et beige. Si certains d'entre vous les ont aperçus sur le secteur de Caserres ou si vous les avez déjà recueillis, vous pouvez contacter le 06 16 15 83 32. 06 16 15 83 32. Un particulier vend une armoire ancienne pour 40 euros, plus une autre armoire faite par un ébéniste à vendre pour 100 euros. Vous contactez le 06 11 07 51 70. 06 11 07 51 70. C'est un spa pour 4 personnes de marque LAZ Hollywood qui est à vendre. Il est entièrement neuf, il n'a pas été sorti de son emballage, avec un éclairage qui change de couleur, des bulles et tout ce qu'il faut pour passer un bon moment. Il y a également un tapis de sol qui est prévu avec, donc le spa est à vendre pour 350 euros. Pour plus de renseignements, vous envoyez un message au 06 18 35 33 18. La même personne vend également une motopompe en très bon état. Pour plus de renseignements, c'est le même numéro, 06 18 35 33 18. Et puis cette personne recherche aussi un bûcheron pour partager des coupes d'acacia et autres bois. Même chose, vous envoyez un message au 06 18 35 33 18. Et si vous aussi vous vendez ou que vous recherchez quelque chose, envoyez-nous vos annonces depuis notre site internet radiogalaxy31.com, rubrique annoncer. C'est avec grand plaisir que nous les diffuserons. Merci de votre fidélité et à très vite.
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1: C'est le 30e anniversaire à l'UNESCO sur le sublime canal du Midi, donc nous allons en parler avec Sophie Coutant. Vous êtes Sophie, bonjour d'abord.
2: Bonjour.
1: Chargée de projet aux Voies Navigables de France. Alors, Voies Navigables de France, c'est vous notamment, Sophie Coutant, qui avez en charge l'entretien, la promotion du canal du Midi. Alors, que s'est-il passé là pour cet anniversaire à l'UNESCO? C'est grandiose le nom UNESCO.
2: Oui, alors effectivement, depuis 1996, le canal du Midi est inscrit sur la liste du patrimoine mondial, donc de l'UNESCO, ce qui sous-entend que c'est un bien qu'on a jugé avoir une valeur exceptionnelle, donc ce qui sous-entend derrière que l'État se doit de protéger ce bien pour le transmettre et également le valoriser pour que chacun puisse prendre connaissance de cette pépite. À l'occasion de ce 30e anniversaire d'inscription du canal du Midi à l'UNESCO, il y a beaucoup de communes, d'associations, différentes organisations qui se sont mobilisées pour organiser tout type d'événements autour du canal du Midi afin de valoriser ce bien UNESCO.
1: Oui, parce que l'été, Sophie Coutant, il se passe toujours quelque chose autour et sur le canal du Midi. C'est ça qui est impressionnant, notamment le festival Convivencia.
2: Oui, effectivement, le festival Convivencia, comme l'inscription à l'UNESCO du canal, fête également ses 30 ans cette année. Donc c'est un festival qui a lieu sur une péniche et qui parcourt tout le canal du Midi en partant d'un peu avant Toulouse et jusqu'à Colombier durant trois semaines en été. Donc là, ça va être jusqu'au 20 juillet où il va finir sa route à Colombier avec, donc il propose des concerts gratuits de musique du monde, on va dire, dans différentes escales, ça part de Toulouse, Aigueville, Gardouche, Castelnaudary, etc. Donc pour faire des petites étapes sur le canal du Midi, c'est un festival bien agréable.
1: Le seuil de Naurouze n'est jamais oublié avec les Voies Navigables de France.
2: Oui, alors le seuil de Naurouze, c'est quoi? Ça se situe à 190 mètres d'altitude et c'est le point haut du canal du Midi. C'est là où toute l'alimentation en eau du canal du Midi parvient depuis la montagne noire. Donc juste pour petite parenthèse, le lac de Saint-Ferréol fait partie du bien UNESCO canal du Midi et a été construit pour le canal du Midi, conçu par Pierre-Paul Riquet en 1667. Donc l'eau arrive au seuil de Naurouze et de là coule d'un côté vers Toulouse et de l'autre côté vers la Méditerranée. Et au seuil de Naurouze cette année, cet été, il y aura un magnifique son et lumière. Donc que je vous invite à aller voir, je pense que ça sera très très joli et ça mettra en valeur ce site effectivement emblématique du canal du Midi.
1: Terminons cette balade sur et autour du canal du Midi avec les véloroutes. Je crois que vous les avez inaugurées il y a quelques années et vous êtes très contente du résultat.
2: Oui, alors la véloroute du canal des deux mers à vélo, donc qui part vraiment pour le coup de l'Atlantique et qui va rejoindre la Méditerranée, donc c'est la V80 et... de très nombreux, enfin au-delà de la navigation, puisque le canal du Midi il peut se découvrir à pied, en bateau, donc avec des petits bateaux qui peuvent se louer à la journée ou sur plusieurs jours. Et également, de plus en plus de personnes le découvrent à vélo, puisque cette véloroute est désormais vraiment praticable d'un bout à l'autre. Et ça permet d'aller à son rythme et au rythme du canal et de découvrir tous les ouvrages, les très nombreux ouvrages qui parsèment le canal du Midi, qui part donc de Toulouse jusqu'à la Méditerranée.
1: Voilà, le canal du Midi, on découvre toujours quelque chose. Il y a plein d'activités cet été 2026 sur le canal du Midi et autour du canal du Midi. Sophie Coutant, chargée de projet aux Voies Navigables de France, on va vous souhaiter peut-être un bel été sur le canal du Midi. Ça vous arrive de naviguer un petit peu? Vous le connaissez, je suppose, presque par cœur.
2: Alors ça m'arrive effectivement de naviguer, ça m'est arrivé de le faire d'un bout à l'autre en vélo et c'est vraiment une très très chouette expérience. Et également de marcher aux alentours, enfin, je pense qu'il y a beaucoup de manières de découvrir le canal et de continuer à être surprise et de tomber amoureuse de ce canal.
1: Eh bien ça y est, nous sommes conquis par Sophie Coutant, chargée de projet aux Voies Navigables de France, que je remercie et à qui je souhaite un bel été.
2: Et bien, bel été également, merci.
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0: Hello magnifique vous, je suis Nadège Gaël Sielé, coach de vie holistique. Je viens vous partager des témoignages spontanés et des pépites pour atteindre le bonheur. Chaque semaine, ici, de nouveaux secrets vous seront dévoilés et vous pourrez aussi retrouver ces témoignages en ligne dans le magazine Version Grandiose. Alors pour vous, c'est quoi le bonheur ?
1: Donc le bonheur, moi je trouve que c'est de vivre chaque moment qui vient l'un après l'autre, d'essayer de prendre les bons moments qui font oublier pas mal de mauvais moments, mais c'est le principe sûrement de la vie, enfin de la vie. En plus, moi je pense souvent à la résilience de Cyril Nick, ça m'a beaucoup influencé, et donc je pense qu'il faut partager avec les autres qu'on rencontre, les gens qu'on connaît et puis même les gens qu'on connaît pas, il faut essayer de partager les moments qu'on peut avec eux, et trouver le bon côté des choses, puis des gens.

Pour moi, le bonheur, il est en chacun de nous. C'est libre à nous de le prendre ou pas. Peu importe la météo, qui fasse soleil ou que ça soit la pluie, le bonheur, il est là en nous si on sait le prendre. Voilà. Ce n'est pas les éléments extérieurs qui font le bonheur, c'est le ressenti qu'on a en nous. Voilà. Il faut cultiver cette joie de vivre chaque instant. Et puis bon, quand on sait que la vie elle peut continuer ou qu'elle peut s'arrêter comme ça, on essaye de prendre le meilleur de chaque moment. C'est ça ma vision du bonheur.

0: c'est de, bah, d'essayer de se comprendre lui-même, d'essayer de percer en lui-même les, ce qu'il a de, les choses positives qu'il a en lui et qui peuvent outrepasser les choses négatives qui, voilà, qui pourraient survenir de lui, quoi. Et essayer de montrer ça aux autres et d'essayer d'échanger avec les autres, trouver leur bon côté aussi, et puis d'échanger sur ses bons côtés. Et puis même si on n'est pas d'accord, c'est pas grave, on donne son avis, l'autre personne donne son avis, et c'est ça qui fait le qui donne la bonne solution souvent des choses de la vie, enfin en général. Trouver une solution collective avec une personne, ou, que ce soit dans sa famille, les amis ou d'autres personnes, même dans des groupes associatifs ou autres, quoi. Voilà.
1: 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Retrouvez toutes ses confidences en ligne dans le magazine Version Grandiose et chaque semaine, découvrez de nouveaux secrets sur votre radio préférée. 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
1: La reine du dancehall made in Guinée signe un troisième single intitulé Kissia, disponible sur toutes les plateformes.

0: Merci d'être à l'écoute de RFI, les 17h à Paris, 15h en temps universel et 18h à Moscou. Le journal vous est présenté par Gilles Moreau. Bonjour Gilles.
1: Bonjour Caroline, bonjour à tous. Dans l'actualité, le détroit d'Ormuz, plus que jamais au cœur de la guerre au Moyen-Orient. Alors qu'Américains et Iraniens multiplient les frappes, Donald Trump déclare que les États-Unis vont en prendre le contrôle. De son côté, l'Iran prévient qu'il ne laissera pas les Américains s'ingérer dans la gestion de ce détroit stratégique. Emmanuel Macron présidera pour la dernière fois demain les cérémonies du 14 juillet à Paris. Dans l'immédiat, il reçoit les soutiens de l'Ukraine, à suivre dans un instant. Au sommaire aussi, la multiplication des feux de forêt en Europe sous l'effet des niveaux de chaleur et de sécheresse, des niveaux exceptionnels. Au sud de Paris, la forêt de Fontainebleau brûle. Près de 1000 hectares sont déjà partis en fumée. 4 ans et demi après le début de l'offensive russe, les soutiens de l'Ukraine ne relâchent pas leur effort. Leur coalition, appelée coalition des volontaires, est réunie actuellement en sommet à Paris dans le cadre prestigieux de l'hôtel des Invalides. Emmanuel Macron et Volodymyr Zelensky font partie des 37 chefs d'État ou de gouvernement présents. L'objectif numéro un du sommet est d'appuyer Kiev dans son double combat politique et militaire. Les précisions de Sofia Katsenkova.
2: Le sujet numéro un, c'est la défense anti-aérienne. L'Ukraine manque de systèmes capables d'intercepter les missiles russes. Les dirigeants d'une trentaine de pays vont donc chercher à accélérer les livraisons de capacités anti-aériennes en Ukraine. 8 pays et des industriels se retrouveront en parallèle au Quai d'Orsay pour travailler sur la production de ces systèmes, selon le chef de la diplomatie française, Jean-Noël Barrot. Le but de ce sommet, c'est aussi de préparer l'après-guerre. Cette coalition veut rendre plus crédible le projet d'une force multinationale qui pourrait être déployée en cas de cessez-le-feu en Ukraine. Des exercices militaires conjoints avec les pays de la coalition pourraient d'ailleurs être annoncés aujourd'hui. Toutefois, ces exercices auront lieu hors de l'Ukraine tant que les conditions pour un déploiement réel ne sont pas remplies selon l'Élysée. Pour Paris, l'enjeu de cette réunion est donc plus large que seul le soutien à Kiev. Il s'agit de forger une coopération militaire européenne plus étroite à l'heure où le bloc des 27 cherche à assumer davantage sa propre sécurité.
1: Le sommet de Paris sur l'Ukraine précède les traditionnelles cérémonies du 14 juillet qu'Emmanuel Macron présidera pour la dernière fois demain. Quelques 500 soldats des États membres de cette coalition des volontaires ouvriront la parade sur les Champs-Élysées. Dans son dernier discours aux armées aujourd'hui, Emmanuel Macron a mis en avant le réarmement en cours de la France avec un doublement de son budget de la défense en 10 ans. Dans ce contexte face à la Russie, la France hausse le ton. Jean-Noël Barrot, chef de la diplomatie française, a dénoncé ce matin sur BFM TV une vaste campagne de cyberespionnage et de sabotage attribuée aux Russes. Outre la France qui a promis des sanctions, le Royaume-Uni et l'Union européenne ont également été visés. Les précisions de Léonie Magro del Bagno.
3: Dans son communiqué, l'Union européenne révèle que le 16e centre du service fédéral de sécurité russe, le FSB, contrôle plusieurs groupes de cybermenaces, dont un connu sous le nom de Turla. Depuis des années, Turla mène des cyberattaques d'ampleur croissante contre l'Union européenne et ses partenaires, notamment l'Ukraine. Parmi les pays ciblés, la France, l'Allemagne, la Pologne, Chypre, les Pays-Bas et la Finlande. En France, ces attaques ciblent des services de l'État depuis 2010 et depuis 2025, elles s'en prennent à l'industrie de la défense. En Pologne, les pirates sont allés plus loin en sabotant des infrastructures comme des centrales de chauffage urbain. Face à cette menace, l'Union européenne impose des sanctions à 9 personnes et 4 entités, dont des agents du renseignement militaire russe, le GRU, et des cybercriminels. Le ministre français des Affaires étrangères a précisé, je cite, que la France allait, elle aussi, sanctionner les responsables de cette campagne. Jean-Noël Barrot a également annoncé avoir convoqué l'ambassadeur russe à Paris, sans préciser de date.
1: C'était Léonie Magro del Bagno du service international.
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1: On en vient au conflit au Moyen-Orient, alors qu'Américains et Iraniens ont multiplié les frappes ces dernières heures. Plus que jamais, les projecteurs sont braqués sur le détroit d'Ormuz. Nous en deviendrons les gardiens, déclare Donald Trump. Il affirme sur Fox News que les États-Unis vont en prendre le contrôle. Il annonce aussi le rétablissement du blocus des ports iraniens. De son côté, Téhéran prévient qu'il ne laissera pas les Américains s'ingérer dans la gestion du détroit stratégique. L'escalade au Moyen-Orient a ravivé les inquiétudes en Inde. Un marin indien est porté disparu depuis l'attaque de l'Iran contre un cargo au large d'Oman. 10 autres ont pu être secourus. La communauté indienne est très présente sur les routes maritimes du Golfe. Correspondance à New Delhi d'Abdullah Erali.
4: Cette nouvelle attaque contre un navire marchand réveille de mauvais souvenirs. Le mois dernier, 3 marins indiens avaient été tués lors de frappes américaines contre un pétrolier. Cette fois, c'est un cargo battant pavillon chypriote qui a été attaqué par l'Iran au large d'Oman. Sur les 11 marins indiens à bord, 10 ont été secourus et un est toujours porté disparu. New Delhi a fermement condamné cette attaque. Le gouvernement demande l'arrêt immédiat des frappes contre les navires marchands et le respect de la liberté de navigation conformément au droit international. La Direction générale de la marine marchande indienne estime à 25 000 le nombre de marins indiens dans le Golfe. Au-delà du sort de ses ressortissants, l'Inde redoute une nouvelle escalade. Le pays importe près de 80% de son pétrole et une perturbation durable du détroit d'Ormuz menacerait directement son approvisionnement énergétique. Ce matin, les marchés ont immédiatement réagi. La roupie s'est dépréciée et la bourse de Bombay a ouvert en baisse. Abdullah Erali, New Delhi, RFI.
1: Alors que la canicule continue de produire ses effets, le temps très chaud et très sec favorise les incendies de forêt dans une partie de l'Europe. En Espagne, le Premier ministre Pedro Sanchez est en Andalousie aujourd'hui où 13 personnes ont trouvé la mort. En France, le ministre de l'Intérieur Laurent Nunez s'est rendu à proximité du grave incendie qui embrase la forêt de Fontainebleau, à une cinquantaine de kilomètres au sud de Paris, là où au moins 800 hectares sont déjà partis en fumée. Selon le ministre, le feu pourrait avoir une origine volontaire. Direction maintenant la Corée du Sud, pays qui vient de connaître sa première alerte maximale pour forte chaleur. On a frôlé hier par endroits les 40 degrés Celsius. À Séoul, la population a reçu sur ses téléphones portables des consignes à suivre. Un reportage de notre correspondante Camille Ruiz.
5: So Yu-jong est assise au bord de l'eau avec son fils, 10 ans, et son mari. Leurs jambes nues sont immergées.
6: Il faisait tellement chaud au milieu de journée que je ne pensais pas pouvoir sortir de chez moi. Mais maintenant que le soleil s'est couché, je suis passée par la rivière Cheongye en rentrant du dîner et d'une promenade dans le quartier. Maintenant, on se repose en famille et on se trempe les pieds dans l'eau de la rivière.
5: La quarantenaire semble satisfaite de la réponse du gouvernement en période de canicule, mais alerte sur la situation des personnes vulnérables.
6: Il faudrait veiller davantage à ce que les personnes âgées plus marginalisées que le reste de la population puissent échapper à la chaleur en été, en leur fournissant des climatiseurs ou alors en prenant d'autres mesures.
5: Sur la coulée, à l'ombre des ponts et des arbres, touristes étrangers et séoulites se mêlent. Près de cette rivière, rénovée en 2005, on peut gagner 3 à 6 degrés selon certaines études. Lee Ji-hoon se promène avec sa fille et son fils, éventail à la main.
7: C'est vraiment rafraîchissant. Ne pas sortir, c'est faisable, mais sur le long terme, ça me semble difficile. En effet, les enfants ont besoin de prendre un peu le soleil et de se promener.
5: Sur son téléphone, elle a reçu un message des autorités. Boire suffisamment d'eau, maintenir une température fraîche à l'intérieur. Dans d'autres régions, le gouvernement conseille même d'arrêter toute activité extérieure. Camille Ruiz, Séoul, RFI.
1: À la Coupe du Monde de football, J-1 avant la première demi-finale. France-Espagne, demain soir à Dallas. Affiche très prometteuse entre la meilleure attaque et la meilleure défense du tournoi. Les Français sont arrivés hier à Dallas après 3h30 de vol depuis Boston. Ils joueront demain au stade de Darlington, enceinte climatisée de plus de 70 600 places. Et elle est dotée d'un toit. En marge du tournoi, une affaire de racisme a éclaté autour de l'équipe de France. Mariano Rajoy, ancien Premier ministre espagnol, soutient qu'elle est de très haut niveau et ce, sans joueur français. Et je vous propose d'écouter le commentaire d'Yvan Gasto, historien du sport, spécialiste des questions migratoires.
8: Je trouve que les raccourcis, ils peuvent être dans tous les sens, hein, dans le positif comme dans le négatif. Hein, considérer que la France et l'Afrique, alors on pourrait considérer que voilà, oui, la France et l'Afrique, la France et le Maghreb, la France et toute son histoire, c'est l'immigration italienne, c'est l'immigration espagnole, et beaucoup de joueurs ont représenté tous ces éléments-là. Je trouve que ce sont des propos un peu vains, même s'il s'agit de valoriser les choses. La question, c'est la question, à mon sens, de la différence et de la gestion de la différence. La France peut se targuer aujourd'hui. Alors, c'est vrai que le moment est favorable, puisqu'on est dans une période où l'équipe de France ne pose aucun problème, où les joueurs sont irréprochables, mais c'est une période qui, justement, fait que les joueurs ne sont plus mis en avant à l'aune de leur diversité, à l'aune de leurs appartenances familiales. Ils sont tous mus par une forme de patriotisme et je crois que ce moment-là est vraiment à retenir comme un exemple. Et tous ceux qui autour peuvent capitaliser sur des différences,
9: eh bien sûr, sur la haine et voilà. se cassent les dents.
1: Invité d'RFI Midi, Yvan Gasto répondait aux questions de Paul Loncin-Spinelli. Il est bientôt 17h10 à Paris, 2h de moins en temps.

Nous allons maintenant faire un saut temporel. Voici un titre qui est sorti au mois de juillet. Mais c'était en 1983. Souvenez-vous.

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0: Vous pensez connaître votre région ? Alors, voici un petit jeu qui va mettre vos neurones à l'épreuve. Des indices se cachent dans l'énoncé qui va suivre pour trouver le nom d'une ville ou d'un village. Vous êtes prêts ? C'est parti ! Je suis une commune de 1350 habitants environ appartenant au bassin Haut-Orivin, mais historiquement et culturellement rattachée au Lauragais. Le hameau primitif se développe à partir de la villa d'un certain Gallius, riche propriétaire terrien, mais je me développe surtout avec l'arrivée des moines cisterciens de l'abbaye de Calers, qui fondent la Bastide. À partir du Moyen-Âge, je fais partie du diocèse de Rieux. Le premier village est démoli lors de la guerre des Albigeois, puis reconstruit au même endroit et démoli à nouveau pendant les guerres de religion. Mon église datant du XIIIe siècle a subi plusieurs restaurations, mais son portail gothique est d'origine et son clocher-mur date du XVIIIe siècle. Elle abrite un orgue classé aux monuments historiques. Je suis le berceau familial du grand compositeur Gabriel Fauré. Le cimetière communal abrite le caveau de sa famille. Pour ne pas me confondre avec la commune du Tarn, portant le même nom, je suis complétée d'une variante signifiant « originaire de Toulouse ». Alors pour résumer, un grand musicien, une abbaye cistercienne, un orgue classé, m'avez-vous reconnu ? Je suis Gaillac Toulza. Cité des Gaillacoises et des Gaillacois, à 26 km au sud de Muret. À bientôt pour une nouvelle énigme.
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1: Bonsoir à toutes et tous. Ce soir et la nuit prochaine, quelques nuages orageux formés sur les Pyrénées débordent vers le Comminges, mais la possibilité d'ondées est très limitée. Les températures en fin de nuit sont autour de 20 degrés. Mardi 14 juillet, cette journée de fête nationale va marquer le point culminant de cette canicule. Sous un soleil brûlant et avec du vent de secteur sud-est modéré, notamment dans le domaine du vent d'Otan, le mercure peut localement dépasser les 40 degrés, notamment sur le Volvestre et la région toulousaine. Partout, des valeurs supérieures à 36 degrés vont être enregistrées. La tendance pour les prochains jours n'est pas très réjouissante. Si un changement de temps est attendu du 16 au 18 juillet avec un air un peu moins chaud et quelques précipitations, cela ne suffira pas à mettre fin à cette sécheresse sévère de début d'été. Bonne soirée à toutes et tous.
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3: Bonjour à toutes et à tous. Dans le dernier numéro du Petit Journal édition de Garonne, retrouvez l'actualité près de chez vous, en une sous l'œil du voisin. À Mansiou, après un conflit de voisinage, une habitante affirme que la caméra de son voisin filme 24 heures sur 24 sa propriété. Vous retrouverez dans nos pages le témoignage. Dans les faits divers de la semaine, à Boussens, la mort du petit Liam prend un tournant judiciaire et sur les réseaux sociaux, son père rend hommage à son fils. Toujours dans les faits divers de la semaine, sur l'A64, le chargement d'un poids lourd a pris feu mardi dernier. La circulation a été perturbée pendant plusieurs heures. Et pour les événements à venir, et si vous preniez un dîner dans une télécabine pour le 14 juillet à Luchon et à Mont-Toussaint, la commune sera en fête pendant 3 jours. Toutes les actualités sur l'ensemble du département à retrouver dans le Petit Journal tous les jeudis dans nos points de vente habituels ou tous les jours sur le site lepetitjournal.net et les réseaux sociaux. 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Très bonne journée.

0: Bienvenue sur Radio Galaxie. Bonjour à tous et bonjour à toutes. Merci de nous rejoindre ici sur le 98.5 FM, la radio du sud de Toulouse. Et nous allons nous rendre en cœur de Garonne. Nous allons nous rendre en cœur de Garonne pour parler de cœur estival. Cœur estival, première journée de cette 8e édition qui va se dérouler le 18 juillet dans un territoire très grand. Très grand dans le cœur, très grand sur le terrain, un peu moins peut-être, de la ville du Plan. Et pour en parler, je suis avec son maire. Bonjour.
1: Bonjour, monsieur.
0: Le Plan, 18 juillet, vous accueillez Cœur Estival, c'est la première fois ?
1: Oui, c'est la première fois.
0: Qu'est-ce qui vous a poussé à vous présenter à Cœur Estival ?
1: Déjà, c'est un challenge et faire connaître notre territoire, c'est très important. Donc, pour le cœur de Garonne, l'avantage, c'est que c'est un territoire diamétralement opposé. Alors, on avait Rieum d'un côté, on a le Plan de l'autre. Donc, on est aux portes de Toulouse, de l'autre côté, vous êtes dans le cœur du Comminges.
0: Dans le cœur du Comminges, combien d'habitants au Plan ?
1: 455.
0: Pour vous, c'est un challenge d'accueillir autant de populations, autant de préparations, autant de techniciens peut-être ?
1: Oui, c'est un challenge, mais c'est aussi un bienfait pour la commune, pour être connue, déjà d'une part. Et d'autre part, faire participer et nos associations, et surtout tous les bénévoles. Et les planéens et les planéennes.
0: Merci pour le vocabulaire planéen et planéenne. J'aurais pas à le chercher comme ça. Il y a beaucoup d'associations au Plan ?
1: Quatre dynamiques. On fait chaque année 44 événements.
0: Félicitations. Et elles participeront tous, j'imagine, à Cœur Estival sur cette manifestation du 18 juillet.
1: Oui, elles sont toutes invitées. Elles participent avec leurs moyens humain et matériel. Bon, après, le support, c'est la mairie, bien sûr, mais surtout, le plus grand support, c'est quand même cœur de Garonne. Hein. C'est la communauté de communes qui a un gros support matériel et humain. Heureusement que j'ai Audrey à mes côtés pour me donner quelques conseils et qui orchestre magistralement ce cœur de Garonne.
0: Magistralement, d'autant plus qu'elle a une certaine antériorité, je dirais, expérience. 8e édition, Audrey, c'est bien ça, hein?
2: Oui, bonjour. La 8e édition, on a déjà visité une vingtaine de communes sur le territoire, pas encore tout à fait la moitié, mais à chaque fois, c'est des nouvelles rencontres, c'est un nouveau contexte pour organiser ces journées de festival. Et donc, ça nous permet aussi de mieux connaître les bénévoles, les élus des communes et d'organiser un événement tous ensemble.
0: C'est ce qu'on a déjà dit lorsque j'avais rencontré le président de la communauté de communes de Cœur de Garonne, c'est-à-dire que ce type d'événement, en fait, les gens se rencontrent.
1: Tous ces événements, ça permet effectivement de connaître les uns et les autres. C'est aussi de connaître les territoires qui ont leur spécificité, leur historique. Et ça, pour une communauté de communes, c'est important de faire valoriser son territoire, surtout, comme je vous disais tout à l'heure, l'immensité du cœur de Garonne.
0: Alors, si on devait faire un petit peu le catalogue de ce qui va se passer ce 18 juillet à Le Plan, il va se passer quoi, Audrey ?
2: Sur la commune de Le Plan, on va avoir une petite spécificité, c'est qu'on a réussi à travailler tous ensemble autour d'une thématique. La thématique des oiseaux. Ça va être un fil conducteur entre pas mal d'animations qui seront proposées sur la journée. Par exemple, dès le matin, on propose au public de partir sur des randonnées. Il y a bien sûr toujours la randonnée sportive, pour enchaîner quelques kilomètres le long des sentiers de randonnée. Et il y a aussi la balade qui est plus familiale et qui, à Le Plan, sera accompagnée par une ornithologue amateur qui va pouvoir parler des oiseaux, des espèces locales, de leur habitat, de leur mode d'alimentation, tout au long de la balade.
0: C'est pour Cœur de Garonne, Cœur Estival, ce sont des journées totalement gratuites qui s'adressent à toute tranche d'âge confondue et c'est toute la journée.
2: Toute la journée, on va proposer différentes activités. Il va y avoir un programme plus familial, accessible aux enfants, mais aussi des activités plus pour tout public. Il y aura différents ateliers qui vont être proposés par les artistes du village. C'est ça aussi l'avantage de Cœur Estival, c'est aussi de découvrir les pépites localement, puisque quand on rencontre les bénévoles, on se rend compte que chacun a un savoir-faire, une discipline artistique qui va pouvoir proposer pendant Cœur Estival. Donc là, par exemple, on aura à Le Plan des performances avec l'artiste Zomo, qui est un artiste qui est basé à Le Plan et qui va proposer au public de venir peindre sur la thématique des oiseaux exotiques. On accueillera aussi un autre artiste avec lequel on a collaboré sur un autre projet avec les enfants des Alaïs, toujours autour des oiseaux, pour une fresque participative et l'exposition de différents dessins et peintures d'oiseaux. Il y aura également un conte qui sera raconté par des artistes du village, des ateliers autour du modelage et de la peinture, toujours par des bénévoles du village. Et aussi des activités en accès libre, par exemple, je ne sais pas si vous connaissez le géocaching.
0: À chaque fois, on me pose la question, à chaque fois, j'ai des doutes.
2: C'est une chasse au trésor avec une application numérique où vous pouvez justement aller chercher des caches qui sont des trésors et qui permettent d'aller explorer des endroits un peu inattendus de la commune. Donc parfois aussi d'y découvrir du patrimoine ou une spécificité naturelle, par exemple.
0: Parce qu'on profite en même temps de pouvoir visiter un village avec son patrimoine, ses richesses architecturales.
1: C'est exactement ça. En plus, le village, c'est un village qui a un patrimoine très très lointain, parce que ce village existe déjà depuis le XIIIe siècle, donc une bastide qui est connue, médiévale, avec son église fortifiée, qui a été brûlée en 1366, reconstruite en 1367, une fortification qui est quasiment unique dans le secteur de Comminges. Et effectivement, faire connaître aux extérieurs ce patrimoine, c'est important pour la commune. En plus, l'église a été dernièrement classée par les monuments historiques. Le 16 mars 2025, elle a eu la chance d'être classée.
0: Félicitations. Ça demande un sacré boulot de la part du maire, j'imagine, à faire tous les dossiers pour être classé.
1: Surtout mon premier adjoint, qui est un passionné, un érudit d'histoire, hein, qui a vraiment forcé le trait sur le patrimoine de l'église et du village, et il a réussi, grâce à son talent, à classer l'église.
0: Je vais revenir 2 secondes, monsieur le maire, sur ce que vient de dire Audrey Beauchon précédemment. Sur toutes les propositions de spectacles d'artistes qui sont faites, vous avez un droit de regard, vous, ou c'est fait conjointement? Comment ça se passe?
1: C'est un travail de concert avec l'équipe de chœur de Garonne. Après, il faut changer un peu aussi le classicisme des concerts. Pas toujours rester sur le concert classique qu'on a dans le coin. Donc, quand Audrey m'a proposé ces divers concerts, j'étais preneur parce que ça donne une autre image et une autre vision aussi de la classe artistique.
0: Mmh. Donc, Audrey, on était en milieu d'après-midi, si mes souvenirs sont bons. On va arriver à la soirée. On a quoi en soirée à Le Plan?
2: En fin d'après-midi, on va pouvoir découvrir un spectacle qui s'appelle Backstage avec la compagnie La Mince Affaire. Donc là, c'est un spectacle tout public qu'on retrouvera sous la halle de Le Plan. C'est du théâtre acrobatique et ce sont 2 artistes qui sont dans leur loge. Donc on est invité à découvrir leur préparation juste avant de rentrer sur scène. Et là, ils nous partagent un petit peu leur vie d'artiste, c'est-à-dire que on comprend mieux le parcours de chacun, on comprend un peu les objectifs de chacun, les contraintes aussi de la vie d'artiste, l'itinérance, le changement à chaque fois de lieu de spectacle, etc. Et donc, on sent aussi le stress qui monte, on sent l'adrénaline du spectacle et de la rencontre avec le public. Donc c'est voilà, le spectacle Backstage qui nous livre un petit peu les coulisses et les secrets de la vie d'artiste.
0: Backstage, donc 18 juillet dans Chœur Estival et après les concerts.
2: Après les concerts, donc pour se restaurer, il ne faut pas l'oublier, il y aura des camions-restaurants qui vont être installés sur la place pour proposer une restauration diversifiée au public. Pendant Chœur Estival, la Maison de la Terre fait la proposition des concerts. C'est un café culturel basé à Poucharamé et qui est le partenaire avec lequel

0: Plan, ça se trouve dans le sud de Toulouse, à proximité de Cazard-sur-Garonne, et pour être un peu plus, je veux dire, allez, académique, entre Muret et Saint-Gaudens. On est vraiment au milieu. Limitrophe avec l'Ariège en direction de Saint-Géron.
1: Audrey, si j'avais besoin de plus d'informations pour avoir le programme détaillé de ce qui va se passer à Le Plan ce 18 juillet, première journée de Chœur Estival 2026, je vais où ?
2: Bah, vous pouvez aller sur le site internet de la communauté de communes, Chœur de Garonne, et vous trouverez une page web qui est dédiée à tout le programme du festival, sur la date de Le Plan et aussi la date de Rium, et aussi nous suivre sur les réseaux sociaux.
1: Et s'il y avait un message pour nos auditeurs à venir à cette première journée du 18 juillet à Le Plan pour Chœur Estival, on dirait quoi ?
0: Venez nombreux voir notre patrimoine. Et les planènes et les planiens vont vous recevoir avec un grand plaisir et les bras ouverts.
1: Merci beaucoup. Passez tous un excellent été. Bienvenue donc en ce début de festivités estivales à Chœur Estival en Chœur de Garonne. Merci à tous. Merci Audrey. Merci Jacques. À bientôt.
0: Merci.

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1: C'est 19h, dit la rumeur.
2: Bonjour.
3: Bienvenue.
2: C'est lundi.
3: Et Duende.
2: À la kitchenette.
4: La petite cuisine.
5: Une petite cuisine qui s'agrandit, on espère. Quoique, voilà, on arrive maintenant au printemps, donc essayer de diminuer les quantités, pourquoi pas. Pour Kitchenette saison 17, on a troqué la mobilette pour une vintage estafette avec manche-disque chromé gourmette plein de sons d'une autre planète. Décollez donc vos étiquettes. Et comme le dit notre vedette Casagrande...
6: Quand faut y aller, et non l'inverse.
5: C'est vrai. Ben, moi, je me plante souvent et résultat, je vais à l'envers. Donc, c'est bien de rappeler quand même. Top générique.
7: Chanter, c'est ma vie. Chanter, c'est ma passion. Je chante pour mes amis. Je chante un peu à l'église lors des mariages. Vous voyez, c'est tout à fait amateur. Et on m'a convaincu de faire un disque. Alors c'est un peu en quelque sorte, comment dire, une consécration, j'en suis très fier.
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7: J'espère que ce petit florilège de morceaux, combien fameux, il y en a pléthore d'autres, mais il fallait faire un choix. Et voilà, et disons place à la musique.

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1: Non, ça n'était pas une IA de Renault qui rendait hommage à Loana. Non, ça n'était pas Renault maintenant qui rendait hommage à Loana, car avec la voix qu'il a maintenant, ben, c'est dur pour lui de retrouver sa voix d'antan. C'était un titre de 1984, tendrement intitulé Petite Conne. Pour la team premier degré, c'était extrêmement affectueux en 1984. C'était pour Pascal Augier, qui a connu malheureusement un destin assez similaire à Loana, entouré de très mauvaises personnes, très sordide, effectivement, ce destin, bien qu'elle était beaucoup plus jeune. En tous les cas, bonjour à toutes, bonjour à tous, bienvenue dans Kitchenette, la musique côté obscur, bienvenue dans notre Kitch Loft, j'ai envie de dire. C'était en hommage à Pascal Augier, qui était une jeune comédienne, et c'était à la demande de la maman de Pascal Augier, la célèbre Bulle Augier, comédienne également, qui l'a écrit et composé cette chanson, et Bulle Augier l'en a remercié. Elle est là et c'est une réalité, ça n'est pas une télé-réalité, c'est une radio-réalité. C'est Lucie, alias la rapporteuse du Kitsch. Bonjour Lucie, comment ça va ?
2: Salut Olivier, salut tout le monde, ça va bien, merci.
1: Il entre donc pour la deuxième fois dans notre loft, c'est un newcomer, il est là avec ses valises et son sac en forme de nounours. On a dû te le faire depuis ta tendre enfance. Michael est de retour.
3: Et oui, je suis prêt à revenir. Donc,
1: bonjour Michael.
3: Retour et retour gagnant, comme le Mistral.
1: C'est vrai. Alors toi, est-ce qu'on t'a déjà filmé dans ton intimité ou pas ? Non.
3: J'ai pas ce souvenir-là, à moins que ça ait été à mon insu.
1: Très bien, mais il n'y a pas de traces.
3: J'ai pas de traces, mais je veux bien voir.
1: Et enfin, on le dit chaque semaine depuis 15 ans, si vous voulez qu'il sorte, tapez 1. C'est le professeur depuis peu à la réalisation. Bonjour, professeur.
4: Bonjour.
1: Ça va ? Donc vous avez vos fidèles qui votent pour vous chaque semaine, c'est pour ça que vous revenez.
4: Vous en particulier, parce que je suis toujours là.
1: Voilà, donc je n'arrête pas de taper 2 pour qu'il reste.
4: Et ça, je ne sais pas.
1: C'est notre invité cette semaine, c'est la première fois qu'on le reçoit et il n'a pas fait l'Académie des Stars, il a fait une belle Académie de la musique avec un certain Fabien Martin qu'on connaît bien également dans l'émission. On le reçoit pour la première fois, il s'appelle Casagrande et on l'applaudit.
3: Ouais.
1: Bonjour Casagrande, comment ça va ?
5: Eh ben ça va super bien.
1: Tu es venu comment ? Il paraît que tu es venu en train, non, carrément pour venir nous voir.
5: C'est ça, je suis venu à l'heure et de Dijon.
1: De Dijon, carrément.
2: Petit tac, et ce n'était pas un poisson d'avril.
5: C'était le petit tac.
1: Mais la moutarde ne t'est pas montée au nez en nous rencontrant.
5: Pas du tout, même. Je suis ravi d'être là et un grand merci pour l'invitation.
1: Mais de rien, tu y es depuis combien de temps à Dijon ?
5: Alors à Dijon, je suis arrivé il y a 3 ans et demi et avant j'étais à Paris, dans un quartier qui va dire beaucoup à ceux qui sont fans de Renault justement, parce que j'habitais Porte d'Orléans. J'habitais au-dessus de chez lui.
1: Le fameux HLM dont il parle.
5: Le fameux HLM, qui n'avait de HLM que le nom, c'était un endroit très classe.
1: C'est clair.
5: Porte d'Orléans, un immeuble classé. En fait, c'est pour la petite histoire, c'était un immeuble qui était réservé à famille de profs. Et ouais. Le père de Renault, il était prof.
1: Okay.
5: Donc c'était des appartements immenses. Et quand on est arrivé dans cet immeuble, on voit une affiche, toutes nos condoléances de la part du syndic à Solange Séchant, la maman.
3: Voilà,
5: elle est morte vraiment le lendemain de notre arrivée. Et en fait, Renaud a habité cet appartement quand il était petit, en fait.
1: À l'époque, lorsque tu étais sur Paris, tu avais sorti Ville Sauvage, c'est bien ça, au creux des Villes Sauvages, où tu étais déjà à Dijon, non ?
5: Non, à l'époque, j'étais parisien.
1: Et là, maintenant que tu es Dijonais, tu nous reviens avec une version anglo-saxonne, in English, Wild Cities.
5: Yes, just 2 years after Ville Sauvage, I recorded Wild Cities.
1: Donc tu venais de t'installer à Dijon, il est sorti, ouais, il y a quelques mois cet album. Toutes les chansons sont reprises ou bien il y a quelques petits changements ?
5: Non, il y a une chanson qui s'appelle Tout était éteint. Donc là, la littération, bah, en anglais, ça ne marche pas.
1: Ouais, donc tu l'as enlevée.
5: Je ne l'ai pas reprise, ouais. Et il y avait une chanson un peu plus swing, je sais pas, ça marchait moins bien en anglais. Donc on a remplacé ces deux chansons par 2 reprises. Une reprise de Depeche Mode et une reprise de Robert Wyatt, qui est un de mes chanteurs préférés.
1: On va 70. Entendre quelques extraits. On va également se souvenir donc, du précédent album aussi. Et puis, Casagrande, tu vas nous chanter un live, peut-être extrait de Ville Sauvage, justement. Ce sera un live en français.
5: Ça sera un beau mélange, parce que je vais vous interpréter Lucane en français sur la piste musicale de la version anglaise.
1: Dans quelques secondes maintenant, dans la news, eh bien, Mickaël, qui va nous parler d'endroits sauvages ou pas, on ne sait pas. De quoi il sera question en deux mots ?
3: Il sera question d'endroits pas très sauvages, mais qui font le lien entre le profane, le sacré, le spirituel et le religieux, pour parler d'un spectacle qui s'appelle Luminiscence.
1: On va en parler un petit peu plus tout à l'heure, donc on va s'élever, j'ai l'impression aussi, à l'occasion de cette news.
3: Ah oui, oui, oui.
1: Vers le milieu de l'émission, on va s'élever peut-être vers les cieux aussi. On va revenir sur une demoiselle dont on a parlé en début d'émission, c'est ça Lucie ? Dans
2: oui.
1: La vidéo kitsch.
2: Je vais encore faire un hommage, il y en a eu beaucoup, c'est ainsi, qui sera sur Loana, dont tout le monde se souvient, qui était la gagnante d'une première télé-réalité qui s'appelait Love Story.
1: Voilà, un hommage autre que celui de...
5: Ça ne nous rajeunit pas.
1: De Renaud en cette début d'émission. Et puis juste avant le live de Casa Grande, là on s'élèvera peut-être pas beaucoup, peut-être qu'on partira dans les bas-fonds. Que se passera-t-il, professeur ?
4: Le hard kitsch reviendra.
1: Mais puisqu'il en a parlé, puisque le temps des cathédrales est revenu... D'ailleurs, Casa Grande, ça veut dire quoi ? C'est les grandes maisons ? Non, je ne sais pas.
5: Casa Grande. Alors, il se trouve qu'au moment où j'ai créé ce projet, j'ai demandé à mon camarade... de mon ancien groupe, j'ai dit il faut vraiment que je trouve un nom et je sais pas quoi trouver. Et là il a eu cette idée géniale, il m'a dit il faut que tu trouves un nom qui te ressemble. C'était bien. Hein. Et du coup, plus sérieusement avec lui, on a fait un projet, un album concept qui s'appelait La dernière course d'Eduardo Petilli, qui était un coureur cycliste qu'on a inventé, italien. Et on a fait toute une histoire autour de l'épopée cycliste de ce personnage qu'on a inventé. Et donc c'est pour ça il m'a dit trouve un nom qui te ressemble. J'ai dit bah en fait faut que je m'appelle comme un coureur cycliste.
1: Ah d'accord, c'était inspiration cycliste.
5: Donc ce n'était pas Dominique Casagrande, mon inspiration, mais Francesco Casagrande, qui était une espèce de rouleur italien des années 90. Quand j'ai trouvé ce nom-là, il se trouve qu'on a eu un problème dans l'appartement. On a été déménagé dans un appartement qui était beaucoup plus grand. Donc, Casagrande.
3: Ah,
1: très bien. Voilà. Donc, il y a quand même un lien avec la maison. Et bien, tout de suite, on va en savoir plus sur ces lieux où peut-être des gens vont jouer et peut-être qu'on va les applaudir ou les écouter et les voir. C'est dans la première rubrique de l'émission. C'est la news tout de suite et c'est avec Mickaël.
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3: Alors là, c'est rare que ça soit à ce point-là à propos. Qu'est-ce qui se passe dans le monde ? Il se passe un spectacle conçu, créé et produit par un jeune Français qui va être quadragénaire dans quelques mois, qui s'appelle Romain Sarfati. Et il a eu l'idée, en vivant des aventures d'exploration, de production et d'entertainment, il voit Atelier des Lumières. Et il se dit, ah, c'est vrai que l'immersif, c'est pas mal, ça touche, c'était déjà il y a quelques années. Il en fait un en Chine, donc beaucoup plus grand, à Shanghai, il n'y a que de la vidéoprojection, immersif. Et puis, il se dit, en fait, ça manque quand même de sens. Il rajoute cette idée qu'il faut du narratif et du narratif dans un lieu. Quoi de mieux que de raconter les 800 ans, les 900, les 1000 ans d'une basilique ou d'une cathédrale ? Et puis après, bien sûr, la musique arrive, et quand on fait le lien entre le profane, le sacré, le spirituel et le religieux, on arrive vite au baroque, à des tas de musiques, donc des choristes, un chœur, des solistes, un orchestre. Et il y a un peu plus de 2 ans, à Saint-Eustache, vous aviez une grosse douzaine de comédiens qui vous accueillaient, qui jouaient le théâtre... qu'on appelle immersif, c'est-à-dire que vous étiez sur le parvis, ça jouait à l'intérieur et vous avanciez et vous alliez ensuite être placé. Donc le spectacle s'appelle Luminiscence. Luminiscence parce que quand on travaille sur ces vidéoprojections, c'est la luminescence, ça c'est de la physique. Et quand on travaille sur la transmission, sur le patrimoine, sur l'histoire, on se souvient, c'est la réminiscence. Alors il a pris ce I de réminiscence. Il l'a planté dans luminescence et ça donne luminiscence. Ça a commencé à Bordeaux et maintenant ça revient à Saint-Eustache.
1: À Paris.
3: Ouais. À Paris, jusqu'au 22 mai, ça avait commencé en février. Mais c'est aussi à Strasbourg, à La Rochelle. Enfin, ça fait le tour de toute la France. Alors il faut regarder sur le site... luminiscence.com et ça fait le tour des cathédrales et des basiliques. Et puis pour le coup, c'est aussi à Sao Paulo, c'est à Nuremberg, c'est à Delft en Hollande, c'est...
1: D'accord.
3: Voilà.
2: C'est du mapping avec de la narration plus de la musique.
3: C'est ça, vidéo mapping pendant près d'une heure, plus du jeu, plus du chant, plus...
2: Un orchestre, quoi.
3: Un orchestre.
5: Alors, c'est du mapping et puis du merch surtout, hein.
3: Ouais. Oui, oui, oui, oui, oui, le crew.
2: Et les auditeurs ne peuvent pas voir, mais effectivement,
1: il porte un sweat
2: Luminiscence, hashtag crew.
3: Ça, c'est le crew.
2: Donc, tu fais partie de la crew.
3: Je suis pas loin. Luminiscence continue donc jusqu'au 22 mai. Et pour les dernières dates de l'orchestre, le 10, le 11, le 17 et le 18 avril. Église Saint-Eustache.
2: Okay. Merci. À que à Saint-Eustache à Paris.
3: À Paris, c'est Saint-Eustache.
1: Okay. Voilà, ouais. Il tourne aussi ailleurs. Ce n'est pas M. Dvorak qui illustre un petit peu ta
3: Alors,
1: news, du coup, Michael.
3: Oui, exactement, la Symphonie du Nouveau Monde. D'abord parce que c'est joué, il y a une programmation qui est différente en fonction des lieux. Mais la symphonie, cette symphonie-là, d'Anton Dvorak, est jouée.
1: C'est vrai, Dvorak.
3: Voilà, c'est joué. Et puis, je trouve que c'est très beau de se dire que nous sommes toutes et tous en train de construire un nouveau monde.
1: Est-ce que ça vous est arrivé, vous, d'ailleurs, Casagrande, et plus, du coup, de jouer dans des lieux un petit peu atypiques, du coup, peut-être pas des églises, des cathédrales, mais des lieux avec une résonance particulière?
5: Alors, dans ma précédente vie, à Paris, j'ai joué à l'Hôtel du Nord.
1: Ah oui.
5: Atmosphère.
2: Arlette.
5: Sinon, non. Alors, j'ai joué dans des salles de concert. J'ai joué aussi chez des gens. C'est quelque chose qui se fait de plus en plus. Hein, après le Covid, notamment les chants appart. Donc, des lieux un peu étranges. Je suis passé, là, en mois d'octobre, d'un lieu à Bosghem. C'est dans le Nord, dans le Pas-de-Calais. Le lendemain, je jouais dans un centre culturel à Juan-les-Pins.
1: Donc, traversée du pays.
5: Roubaix, Juan-les-Pins, ça pique. Hein,
2: ah
5: ça,
2: oui.
5: ça,
2: mm-hmm.
5: Vive l'autoroute. Hein,
2: traversée de l'Hexagone.
5: Exactement. Moi, je rêverais de jouer dans une église, ou une collégiale, ou une, pourquoi même une cathédrale, hein, soyons fous. Parce que là, la résonance est sublime. Je crois même que c'est Arcade Fire qui a enregistré son deuxième album, Neon Bible, dans une église au Canada, je crois. Les vérificateurs vérifieront, mais ça donne quand même une ambiance tout à fait particulière.
1: Quand tu joues, donc c'est tout seul ou bien tu peux jouer accompagné d'un groupe ou pourquoi pas en duo?
5: Alors c'est une géométrie dite variable avec deux formations principales. Quand je veux faire un peu, on va dire, chanson et que vraiment c'est sur le texte, je vais m'entourer plutôt d'un tromboniste et d'un guitariste, guitare sèche et électrique. Et quand c'est format plus pop, ça va être un batteur, un bassiste et un tromboniste qu'on retrouve un peu tout le temps, qui est donc mon ami Hikmet Thierry, dit Kiko.
1: Ça se conjugue entre Paris et Dijon, on l'a bien compris, mais avec quelques petites escapades aussi par-ci, par-là. Tu vas jouer à Dijon chez l'habitant à la rentrée le 29 septembre, c'est l'une des dates que
5: voilà.
1: Nous avons pour le moment.
5: Le 29 septembre, du coup, j'en parlais tout à l'heure, c'est les voisins d'Yves Jamais qui m'invite pour un concert dans un quartier de Dijon qui s'appelle Mirande, rue de Mirande. Et j'espère que Yves sera là, il est très occupé, mais ça serait un plaisir parce que c'est un mec absolument charmant.
1: Quant à Paris, ce sera plutôt en octobre et du côté de la Manufacture Chanson.
5: Ouais. Tout à fait, ce sera, je pense, un vendredi d'octobre à la Manufacture Chanson, voilà, avec Sylvain qui m'invite. Et je sais que Jeff Alam sera là, mon bassiste, qui, entre deux tournées de Barbara Pravi, me fera le grand plaisir de chanter avec moi la reprise de Depeche Mode, et peut-être même qu'il jouera un peu de basse.
1: Parmi les nouvelles chansons de cet album, donc Wild Cities, il y a un duo, avec non pas Barbara Pravi, mais une certaine Nadine Khoury.
5: Nadine
1: Khoury. C'est bien ça,
5: je crois que ça se prononce Nadine Khoury.
1: Khoury.
5: Khoury. Dans son pays de cœur.
1: Elle chantait déjà dans la première version de l'album, justement, la version en français.
5: Alors, la version française, c'était Armelle Pioline, de Super Bravo. Et pour la version anglaise, on a beaucoup cherché avec Fabien. On ne savait pas à qui confier ça. Et Nadine, je l'ai rencontrée donc à Dijon, chez mes amis les Périchés, qui font des concerts chez eux. Et j'ai eu un énorme coup de foudre pour sa musique, pour sa présence, pour sa voix grave, extrêmement veloutée. Une chanteuse un peu, elle se décrit elle-même comme une chanteuse qui fait du blues pour le futur.
1: Du néo-blues,
5: néo-blues. Et il y a une chanson qu'elle a écrite en hommage à Lassa.
1: Et vous vous retrouvez tous les deux sur Glow All New Skin, je crois que c'est ce qu'on entend actuellement, me semble-t-il.
5: Exact.
1: Écoutez-moi en quelques secondes.

0: Michael se demandait qui jouait du clavier. Alors c'est un clavier un peu 70s, c'est ça?
1: C'est complètement 70s. Ouais. En fait, Fabien Martin, que vous connaissez, je ne le savais pas au début, hein, mais c'est un énorme fan de clavier vintage. Et donc cette chanson qu'on avait déjà enregistrée avec Armel, on l'a complètement réinventée avec Nadine. Et il y a un clip que je vous invite aussi à regarder sur YouTube, réalisé par Alexandre Mérin, qui est vraiment un super clip, un peu sépia, avec des images comme ça, des splits... des ambiances, c'est un super travail d'Alex et je suis très très fier parce que du coup vraiment, c'est fixé sur la pellicule.
0: Il y a une date qu'on n'a pas encore citée d'ailleurs, ce sera du côté d'Amiens, c'est ça, dans la Somme. Alors la date n'est pas encore tout à fait calée, mais je te laisse le grand plaisir, Casagrande, de nous indiquer la ville.
1: Alors ça s'appelle Conchy-les-Pots, c'est pas une blague. Et c'est une association qui en fait amène la culture à la campagne, donc big up à eux.
0: Une association des villes aux noms difficiles, comme Montcuq, pardon, je plaisante, ouais, évidemment. On salue les habitants de Conchy-les-Pots.
1: Ville perdue, va-t'en, voilà. Et donc oui, le fondateur, alors je connais pas encore très bien, ça s'appelle le Caméléon Lassalle, et je sais que lui, il est ingénieur du son, il travaillait dans le son, il a construit ses propres enceintes, enfin c'est un truc de dingue.
0: D'autres dates sont à venir, c'est plus sur Instagram qu'on te retrouve, Casagrande, comme ça se prononce. Hein,
1: ouais, alors ça c'est Casagrande Musique, en un seul mot, casagrandemusique.fr. C'est aussi le nom de mon site web. Et vous pouvez d'ailleurs m'écrire à nicolas@casagrandemusique.fr pour m'insulter et dire que voilà, que c'est pas bien, que ça vous plaît pas. Ou alors que ça vous plaît. Il y a toujours, soit tout, les sympa. Critiques ouais. ou les compliments. Ou alors si vous voulez des détails sur mes dates.
2: Ou si on a un grand appartement et qu'on veut que tu viennes, ou une salle, ou voilà, pour des programmatrices, des programmateurs aussi. Et,
1: blague à part, moi j'adore jouer en appartement pour des gens qui sont dans l'écoute, quoi. Ça, c'est fabuleux.
0: Son album, donc, c'est une reprise façon langue anglaise de Ville Sauvage, Wild Cities au pluriel.
1: Bon, là, c'est les 30 secondes de Frime. Je suis distribué sur Rough Trade à Londres. Et ça me fait plaisir. Ça sert à rien, hein, mais...
0: Pardon ? Professeur et fan.
3: Rough Trade, il vous distribue ?
1: Ouais.
3: Mais comment ça ?
1: Bah, c'est-à-dire que je suis sur le catalogue.
4: Comment ça? Et comment c'est possible?
3: Ils vous ont signé, donc?
1: Non, parce que Wolfred fait aussi distribution, simplement. C'est une boutique au départ, une boutique de disques.
3: Ils en ont trois maintenant, ou quatre.
1: Voilà, donc je suis très très content d'être référencé sur Google. Quand on tape Rough Train Casagrande, il y a mon album Wild
2: City. Direct. C'est chouette, bravo.
4: Ouais, ah, carrière internationale.
1: C'est un peu, je vous ai dit, hein, les 30 secondes de Frime. Voilà, ouais, ça s'arrête, je referme la parenthèse.
4: Il faut avoir sa minute à soi.
0: Lors de son prochain passage à Londres, professeur pourra retrouver votre cassette audio.
1: Quart d'heure Warolien. Non, je crois que c'est le CD qui est distribué.
0: Le CD, d'accord, ce qui est très bien aussi. On va continuer de parler avec toi et à te découvrir.
3: C'est quand même quelque chose, franchement.
2: Big up.
1: Merci, professeur.
0: Avec toute l'équipe de Kitchenette, on va continuer à te découvrir, puis à fouiller un petit peu dans ton parcours. Avant ces deux albums, tu as bien fait des choses aussi. Mais en attendant, on va laisser la parole à Lucie. On va se replonger une bonne vingtaine d'années en arrière, je pense. L'époque CD, MP3 commençait. C'est dans la vidéo kitsch de la semaine.
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4: Après le Loft qu'on a cité tout à l'heure, la première télé-réalité, Loana a été propulsée sur le devant de la scène parce qu'elle aussi, elle a sorti une chanson qui s'appelle « Comme je t'aime ». Et le titre a quand même été en 21e position, vendu en 200 000 exemplaires, donc une réussite qu'on découvre tout de suite pour certains ou alors qu'on réécoute pour d'autres.

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3: Est-ce que le loft, il y avait un grenier? Bonne question. Où on pouvait se planquer sans caméra? Je ne pense pas.
4: Il y avait une piscine.
3: Il y avait une piscine où on pouvait, pourquoi pas, plonger. Et qui était devenu un bouillon de culture quand même avec tout ce qui s'est passé dedans.
4: Bah, qui a en tout cas propulsé Loana à ce moment-là. Et surtout, cette télé-réalité. Pour ceux qui d'ailleurs n'ont pas vu, il y a une série qui s'appelle Culte et qui retrace un peu justement le loft. C'est pas mal fait. Et donc voilà, on y découvre Loana dans cette piscine. Et à la suite de ce titre, elle tentera de prolonger ce succès, mais malheureusement ça ne marchera pas, donc sa carrière musicale s'arrêtera là.
3: Oui, elle avait fait Coquillages et crustacés, reprise de Bardon, on l'avait mis à Hartke, je vous souvenez, professeur?
4: En tout cas, elle a 24 ans quand on la découvre dans la piscine avec Jean-Edouard, et elle sort gagnante de ce jeu, et du coup sa renommée lui permet d'être mannequin, d'être styliste, elle sort carrément sa marque de parfum, il y a tout un marketing autour de ça, même animatrice télé. Mais malheureusement, la télé-réalité, la musique, les faits divers, problèmes de drogue, d'hospitalisation. Bon, voilà, en fait, la lumière, il y a aussi tout le côté ombre qui n'est pas si lumineux que ça. Et donc, la pauvre Loana se retrouve aussi un peu piégée dans une espèce de...
3: Je sais pas comment dire. Tourbillon médiatique.
4: Ouais, de système, quoi. Ouais. Et donc, on l'a aussi retrouvée décédée à seulement 48 ans. Voilà, moi, ça m'a touchée, au-delà de l'hommage, où en ce moment, j'ai l'impression chaque semaine de faire un hommage, mais c'est un peu ce qui se passe. Je ne connaissais pas très bien Loana. Je me rappelle, je n'avais pas regardé Love Story, mais j'étais déjà un peu dépassée d'un point de vue âge sur la télé-réalité. Mais comme beaucoup, j'avais quand même regardé. Et je suis quand même touchée, parce que je trouve que c'est une jeune femme... qui n'a pas eu de chance, quoi, depuis le début. Et voilà, donc, paix à son âme.
3: 24 ans avant cette émission, 24 ans après cette émission, que serait-elle devenue si elle n'avait pas fait cette émission? Si cette émission n'avait jamais existé? On ne sait pas.
4: On ne pourra pas refaire l'histoire, mais voilà. En tout cas, ce n'est pas plus gay, malgré sa célébrité qu'elle a eue.
3: Il est temps de voir l'envers du décor de ces cités sauvages, de ces villes sauvages. C'est la première fois qu'il vient dans notre émission Kitchenette nous présenter cette nouvelle version de son album Villes sauvages devenues Wild Cities. Notre invité de la semaine, c'est Casagrande.
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3: Et il vient de mettre son sac de couchage de combat pour nous donner quelques impressions justement sur Casagrande, Mickaël, donc que tu découvres à l'occasion de cette émission. Je ne sais pas si tu le connaissais avant.
5: Non, je peux dire tu, je vous découvre.
6: Je peux dire tu.
5: Je te découvre.
6: On se dit tu depuis le début.
5: À l'occasion de cette belle émission.
4: C'est showbiz.
5: Et pour le coup, moi j'ai été touché, j'ai été embarqué par ton univers. Et puis ta voix, quand on l'a parlé, elle est chouette. Et quand on la découvre, voix chantée, elle me transporte. C'est une belle découverte.
6: Merci beaucoup.
5: Merci à toi et merci à vous, l'équipe.
3: Le passage du français à l'anglais, c'était beaucoup grâce à ton bassiste qui travaillait avec plein d'artistes, Barbara Pravi, etc., qui est anglais, c'est ça,
6: Jeff Hallam. Ouais. Ah non, il est américain.
3: Pardon.
6: Il est nord-américain.
3: Jeff Hallam.
6: Ouais, Jeff Hallam. Barbara Pravi, Matt Elliott aussi, John Parrish. C'est pas un mec très expansif, il est très modeste, très gentil, mais il a bossé avec, je pense, la planète entière.
3: C'est lui qui a réécrit les paroles aussi
6: Oui, alors c'était assez marrant parce que, je vous raconterai, mais dans mon processus d'écriture, moi je suis plus intéressé par la musique des mots que le sens des mots. Et quand Jeff a commencé à travailler, il a traduit les chansons. J'ai fait ah oui, mais c'est pas ça, ça va pas, il n'y a plus les rimes, il n'y a plus le rythme et tout. Donc en fait, on a complètement, avec Jeff, travaillé pour réécrire tous les textes, pour garder comme un fond de sens, mais pour que les mots continuent de chanter. Mon héros de toujours, c'est Baudelaire, et les fleurs du mal, tout chante, et on est totalement emporté par la musicalité des mots.
7: Et comment vous vous êtes adapté à la scansion de l'anglais qui est totalement différente de celle du français? Est-ce que vous êtes basé sur les accents toniques ou
6: J'ai été coaché, on va dire, en mode accéléré par Jeff. Bon, après, l'anglais, on en parle toujours un peu. J'aurais chanté en russe ou en portugais, ça aurait été un peu plus compliqué. Donc là, ça allait à peu près. Il m'a corrigé plusieurs fois. J'ai quelques regrets parce que, notamment, il y a une chanson qui s'appelle Baltimore, qui m'a vraiment dit, mais il faut vraiment que tu dises Baltimore. Et je l'ai fait comme il m'a demandé, mais je trouve que ça n'est pas naturel du tout chez moi, dans ma bouche, en tout cas moins que chez lui. Et du coup, j'aurais dû peut-être un peu plus franciser le truc.
7: Et cette reprise de Dépêche Mode,
3: qu'on va entendre tout à l'heure.
6: Alors d'où ça vient? Je l'ai chanté en live, en fait, dans mes concerts en région, comme on dit, faire un truc un peu catchy, que les gens, ça les... parce que les gens, quand ils découvrent un chanteur et qu'ils ne connaissent pas, c'est un terrain incognita, c'est un peu dur.
3: Donc là, ils connaissent un peu l'air, ils se rappellent peut-être, ça leur rappelle peut-être des souvenirs, mais chanter autrement.
6: C'est un grand tube de Depeche Mode, un peu moins que Personal Jesus, je pense, mais c'est quand même une chanson qu'on connaît. Et moi, j'ai des souvenirs comme d'enfance où mon père achetait des CD, c'était en 1987, il y avait cet album, ça s'appelle Music for the Masses, et dedans, il y a deux chefs-d'œuvre, il y a Little 15, pas très connu, et cette chanson-là.
3: L'album précédent, inspiré de celui-ci, Ville Sauvage, il y a notamment un titre où vous racontez pas votre parcours de quelqu'un qui quitte Billancourt pour aller ailleurs. Ça aurait pu être votre parcours, mais ça n'est pas le vôtre, c'est inspiré de quelqu'un d'autre, c'est ça? Ça s'appelle Adieu Billancourt.
6: Adieu Billancourt. Non, c'est effectivement inspiré du parcours de mon camarade Sylvain, qui lui a quitté cet endroit qui s'appelle la Place Haute à Billancourt. Il y a un rapport avec Booba, je crois qu'ils sont du même endroit, mais ça s'arrête là.
3: Le duc de Boulogne,
6: il est aussi du pont de Sèvres, il est aussi de cette cité. Et ça raconte, parce que c'est un endroit très très minéral. Hein. Alors minéral, c'est le mot poli pour dire c'est du béton. Et il a quitté cet endroit avec sa famille pour aller à la campagne. Il a de la terre dans la chemise, il jette des noyaux de cerises, il avait déjà ce côté paysan.
3: C'est pas vraiment du Booba, mais on sent l'esprit de Boulogne. Écoutez, pendant quelques secondes.

0: tout petit côté Mathieu Bogarts un petit peu dans l'interprétation. Vous n'allez pas aussi loin dans les aigus, mais quand même, je trouve. Il y a
1: c'est gentil.
0: Côté un petit peu léger, un petit peu très musical dans la voix.
1: Il y a des gens qui m'ont dit que ça leur faisait penser un peu à Louis Chédid dans la voix. Bogarts, lui, il compose comme un batteur. C'est,
0: oui.
1: Vraiment, c'est tout sur la scansion, tout sur le rythme. C'est super, c'est très très bon. Mais il y a un peu, on m'a aussi dit Albin de la Simone aussi des fois pour cette espèce de petit bout de pain que j'ai dans la gorge là. Bogarts d'ailleurs que j'ai interviewé il y a une trentaine d'années à la Fnac de Tours, je lui ai demandé de dire un mot, une phrase pour le sampler dans un de mes morceaux. Donc,
0: Donc on peut retrouver ça, ce morceau.
1: Ouais, on n'a jamais sorti l'album, mais voilà, il y a de mon ancien groupe qui s'appelle Pendant ce temps. Il y a un morceau qui s'appelle Le Jardin Potager, et on entend Bogarts qui récite un truc. Si un jour je le croise, je lui dirai.
0: Cet appel à la campagne, ça vous parle aussi un petit peu, Lucie? Vous avez envie de suivre Casagrande jusqu'à, on l'a dit, Dijon le 29 septembre chez l'habitant?
2: Alors, je vais le suivre à Dijon pour aller le voir. Maintenant, l'appel à la campagne, je suis trop parisienne pour ça, moi. Donc, j'aime bien rester à Paris.
0: Il faut vous organiser un concert de Casagrande chez vous, du coup.
2: Ah non, mais en revanche, j'aime beaucoup, mais en anglais. J'aime beaucoup la pop, mais je suis moins sensible aux textes. Enfin, je vais pas écouter les textes, en fait. Enfin, très peu. Pourtant, j'ai un papa qui m'a bercé avec du Brassens, etc. Mais j'ai beaucoup bouffé, du rock. Donc, c'est vrai que... Enfin, je préfère votre dernier album, là, en anglais. Est-ce que, justement, c'était un choix? Alors, on n'écoute pas du tout la même manière quand on écoute, justement, en anglais, où moi, je vais plus être sensible à la musicalité, au rythme, plus qu'au texte, c'est vrai. Quel était ce choix-là? Il y a des artistes qui préfèrent écrire et faire la musique après, d'autres qui font l'inverse. Vous, qu'est-ce qui a fait que...
1: Alors, le plus souvent, c'est la musique qui vient d'abord. Parce que, du coup, comme je travaille sur la musicalité des mots, je fais la couche d'instrument vocal, en plus dans la chanson pour que ça aille avec la musique. Donc en général, quand le texte vient d'abord, c'est compliqué de faire de la musique après. Donc, il en faut.
2: Mais du coup, ce choix de chanter là en anglais est venu pour justement pouvoir passer en Angleterre.
1: Alors pour tout vous dire, au départ, c'était pas évident forcément pour moi. Je dis en anglais. Puis j'ai aussi beaucoup de copains qui ont dit mais pourquoi en anglais? Parce que bon, c'est une autre esthétique. Ils aiment pas entendre chanter en anglais, ils préfèrent en français. Et non, c'était vraiment un conseil de mon label et que j'ai bien fait dessus d'ailleurs, parce que c'est bien d'avoir un petit peu une distribution internationale, mais j'ai pas vraiment envie de le refaire. C'est-à-dire que le troisième album qu'on prépare, ça sera français.
2: Mm-hmm. Parce qu'effectivement, avant de vous lancer, t'as commencé comment? Tout de suite dans la musique ou tu faisais déjà du piano?
1: Ouais, on avait, dans les années 2000, on a fait un autre groupe. Moi, ça a commencé à dire très tôt, j'avais 19 ans, on était à l'IUT, à Tours, et on travaillait très peu et on faisait beaucoup de musique avec Sylvain, justement. Nous, on était complètement fanatiques de Philippe Catherine et de Dominica, qui commençaient à l'époque. Catherine, ça a explosé beaucoup plus tard, mais ils faisaient des albums absolument...
0: Ouais, très musicaux, enfin, très dans les arrangements géniaux. Ouais.
1: Mais
0: ouais.
1: Mauvaise fréquentation, c'est un truc qui nous a complètement... On a sédimenté, quoi. Et Dominica, pareil, c'était tellement singulier. J'avais un crush pour Françoise Breu, qui était sa compagne, et qu'aujourd'hui, on se voit de temps en temps, et je suis toujours... ravi de la voir. C'est une artiste qui a beaucoup beaucoup évolué, qui s'est complètement détachée de ce son là justement. C'est assez remarquable. Donc on a débuté comme ça, et on faisait les chansons les plus absurdes qu'on pouvait. Plus tard, j'ai écouté un groupe qui a pas duré longtemps, qui s'appelait Oui Oui.
0: Puisqu'on a teasé énormément sur cette reprise de Dépêche Mode avec le professeur notamment, on va la découvrir maintenant. Never Let Me Down Again. Un mot à rajouter sur cette reprise, non?
1: Let's play.
0: Let's play tout de suite. Et c'est Casagrande dans Kitchenette.

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2: Partout ailleurs, eh bien, entre Paris et Dijon, on l'a dit tout à l'heure, Casagrande, notre invité, jouera à la Manufacture Chanson à Paris courant octobre. Mais avant cela, il jouera chez l'Habitant. Et donc, on aura toutes les infos, j'imagine, sur tes réseaux.
3: Casagrandedesmusiques.fr sur Instagram.
2: Donc, c'est le 29 septembre. Donc, c'est vraiment à la toute fin septembre. Et puis, courant octobre également, dans la très, très chouette ville de Conchy-les-Ponts.
3: Conchy-les-Ponts.
2: Pourquoi pas un jour, Luminescence projettera dans la cathédrale de Conchy-les-Ponts, Michael. Pourquoi
4: pas. S'il y a une cathédrale et s'il y a du public qui est partant, oui.
2: Pourquoi
4: certainement,
2: pas.
4: Il faudra en parler à l'équipe.
2: Petite cathédrale, j'imagine, hein, à Conchy-les-Ponts. Mais il y a d'autres villes.
5: En ce moment, sûr, il y a Reims, il y a Nice et il y a Rennes.
2: Voilà,
5: on a un peu le sud, l'ouest et l'est.
2: Un bon contour de France.
5: Et Paris. Et puis ensuite, les autres viennent et
6: réapparaissent.
5: Voilà, il faut aller sur le site toujours luminescence.com.
2: Le live, on l'a dit tout à l'heure, de Casagrande aura un pied sur l'album Ville Sauvage et un autre, la musique pour le coup, sur le nouvel album Wild Cities. Ce sera dans le live de fin d'émission Casagrande. Mais avant, Casagrande, je ne sais pas si Fabien vous a prévenu, mais c'est la rubrique des artistes sauvages qu'on aimerait envoyer très très loin de la ville. Heureusement, on ne va pas les entendre en entier. C'est la rubrique du hard kitsch tout de suite.
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2: Il y a beaucoup de non-chanteurs qui ont chanté ou de chansonniers qui ont chanté, notamment Fernandel. C'est une chanson de Fernandel très touchante, très émouvante. Et là, c'est repris par quelqu'un, puisqu'on est dans les hommages, que vous allez reconnaître, je pense, dès la première seconde. Écoutez.
8: Quand je parlais,
6: j'avais aimé.
2: Bravo, Lucie.
8: Je ne sais pas pourquoi, depuis toujours, c'était comme ça.
2: Ça s'appelle Les gens riaient. Je ne sais pas pourquoi, quand je parlais, les gens riaient.
8: Lorsque je répondais présent, toute la classe riait, riait. Et c'est rire.
6: Tu sais qu'elle parlait comme ça, parce qu'elle avait une maladie quand elle était petite.
2: Un petit défi. C'est une maladie?

0: C'est bizarre.
1: Peut-être qu'elle va avoir droit à une diffusion entière, parce que, outre la grande scénariste et la metteuse en scène que vous connaissez, c'était aussi une artiste très drôle, mais aussi avec une grande sensibilité. Donc pourquoi pas lui laisser la parole un petit peu plus longtemps lors d'une prochaine émission.
2: Et ouais, inoubliable dans Pour Sambric, t'as plus rien, un des plus grands chefs-d'œuvre du cinéma français, je pense.
1: C'est vrai, avec Daniel Auteuil,
2: Daniel Auteuil et Gérard Jugnot. Ouais.
1: Lucie, à vous, alors, on sera dans l'émotion également, ou bien...
3: Encore dans l'hommage, je reste dans l'hommage à Bruno Salomon, qui nous a quittés aussi récemment. Et il y a même Guillaume de Tonkenec aussi qui va chanter avec lui. Médusor est un titre donc de la série Fais pas ci, fais pas ça, où en fait Bruno Salomon enfile un costume de méduse, puisque l'animateur qui devait venir à l'anniversaire n'est pas venu. Et donc on le voit arriver, enfin cette scène est absolument dingue, enfin franchement c'est énorme. Et donc il arrive vraiment avec cette énorme méduse et on le voit vraiment chanter, danser sur Médusor. Et on l'a pas dans Fais pas ci, fais pas ça, qui est une super série d'ailleurs au passage, mais dans le Guillaume de Tonkenec, lui c'est un crapaud. Et donc il y a Bruno Salomon en méduse et Guillaume de Tonkenec en crapaud. Et franchement c'est assez drôle. Ouais, et les enfants évidemment dans l'épisode.
1: Ça donne envie de se baigner.
3: Et le compositeur c'est Philippe Kelly, les paroles c'est Michel Leclerc. Et un titre qui est devenu culte. Écoutons Médusor.
1: Ah oui, les enfants apprécient. C'est un homme de voix, hein, c'est vrai, on l'a un peu dit la semaine dernière, mais voilà, voix off de toutes leurs parodies, voix du Burger Quiz de Alain Chabat aussi, doubleur également, il a fait plein de voix... C'était pas qu'un homme de scène, c'était un homme de voix aussi.
2: J'avais adoré son spectacle N'est pas cochon d'Inde qui veut. Je sais pas si vous vous souvenez, il y a un sketch avec où il faisait une caissière. Très triste d'apprendre sa disparition.
1: Alors, est-ce que l'ambiance va être peut-être un petit peu plus joyeuse avec vous, Michael, ou pas?
4: Oui, oui. C'est la vie. Alors, on célèbre la vie avec même celles et ceux qui sont partis. Et là, c'est le parti d'en rire. On vient de passer une période d'élection municipale. Et il se trouve qu'à la fin des années 1940, Pierre Dac et Francis Blanche créent le Parti d'en rire, qui est un parti politique humoristique. Et ce que l'on va écouter là, c'est le groupe Les Quatre Barbus, qui est un groupe vocal français, qui a été formé en même temps, quasi en 1938. Enfin voilà, on arrive aux années 40. Et eux, ils vont interpréter cette chanson, tous les quatre, alors qu'au début, c'était Pierre Dac et Francis Blanche, et sur le Boléro.
1: De Ravel.
4: De Ravel.
1: Il faut être bien harmonisé, là, bien synchrone. Quand même.
4: Oui, et alors, ils ont créé une émission officielle du parti qui s'appelle « Faites chauffer la colle », parce qu'ils avaient aussi, bien évidemment, l'amour, comme vous toutes et tous ici, de la radio. Parce qu'ils se sont appelés aussi les quatre barbus de la radio. Voilà. Ça, c'est en 49.
1: En fait, super synchrone. Et d'ailleurs, nos invités de la semaine dernière, c'est un peu leur hymne depuis 20 ans. Quelle que soit la formation, le Barbershop Quartet chante le parti d'en rire. L'équipe a beaucoup changé. On a reçu un ancien et un nouveau la semaine dernière. Mais tout le temps... Même ancien et nouveau, le rituel, c'est on reprend le parti d'en rire, quel que soit le spectacle.
4: Comment s'appelle-t-il ?
1: Le Barbershop Quartet.
4: Barbershop.
1: Encore une histoire de barbe, j'ai envie de dire.
4: Sur scène, ils sont à pisser de rire. Et puis c'est au millimètre, effectivement. C'est un gros, gros boulot de chorégraphie aussi, danse.
1: Les millimètres, c'est aussi la taille de ses poils qu'il espère voir pousser un petit peu plus, le professeur depuis peu, pour terminer ce hard kitsch.
5: Le grand retour de notre ami le siffleur. Vous êtes prêt, Olivier? Je vous avais promis.
1: Alors, c'est le siffleur qui était venu dans notre émission? Non, c'est celui que vous aviez présenté dans le hard kitsch.
5: Army Humberland.
1: Ah oui. Ah. Mais est-il capable de traduire son sifflement en anglais? Telle est la question.
4: Il y a un Français qui s'appelle Bertrand Causse, qui est chef d'orchestre, qui est pianiste, qui est altiste, qui siffle et qui a fait une compétition mondiale qui s'est tenue au Japon. Et il se trouve que le jury, composé de plein de jurés très

0: Sympa, on dit, comme on est au Japon, on laisse le premier prix, la médaille d'or, un concurrent japonais, et c'est le français Bertrand Causse qui a gagné. C'est magnifique, je vous invite à chercher. Bertrand Causse, C-A-U-2-S-E.
1: Non, mais là, il n'a pas gagné, lui.
0: Oui, là, lui.
2: C'est pas mal pourtant.
1: Et encore, ça va, oui.
2: C'est Cosma hein, qui faisait énormément de BO de films avec des sifflements tout le temps.
1: C'était... Oui, c'est vrai.
2: Puis bah, François de Roubaix, je crois que c'était une mode un peu. Hein.
3: Oui, je crois que le sifflement était très
0: utilisé. Quand c'est très bien fait, ça fonctionne
1: ça va,
0: bien. Hein.
1: Sûr. Ouais. Là, ça va, il n'est pas si hard.
4: Parce qu'avant, Lucie, on sifflait les filles et on s'entraînait.
0: C'est vrai.
1: Non, mais ça. Tu siffles comme ça, je ne sais pas si tu me retournes, tu vois. Oui, c'est ça.
3: Rappelons sans transition qu'en immatériel, mais aussi en CD... Et en cassette, on retrouve Wild Cities. Mmh. Alors, cette histoire de cassette, ça veut dire que vous avez élaboré une petite jaquette pour la cassette audio, comme avant, finalement ?
2: Exactement. Merci à Mike Ibrahim, homme multitalent, auteur, compositeur, interprète et graphiste et photographe, qui m'a fait cette magnifique maquette pour faire la cassette, effectivement, qu'on a fait faire, que Roneco nous a proposé. Pour tout vous dire, c'était pas très cher. Comme ça, c'était un peu un délire de faire ça. Surtout que c'est vraiment, cassette, c'est vraiment un mot que les jeunes ont oublié. Quoi. Je veux dire, c'est...
3: Ah, j'imagine, pour ceux qui n'étaient pas nés à l'époque du loft, la cassette,
2: aujourd'hui,
3: on ne voit pas le rapport entre un stylo et une cassette. Ils ne voient pas ce qu'on peut faire avec. Par
2: voilà, c'est ce que j'ai fait en fait pour mes envois presse. J'ai envoyé la cassette avec un stylo et j'ai mis un petit mot. Si tu sais quel est le rapport entre ces deux albums, c'est que tu es vieux.
3: Cool. Donc Casagrande,
1: c'est un public aussi.
2: C'est mon créneau sur Instagram, mes followers ont tous 45 à 55 ans.
1: Ou une vieille bagnole avec encore.
2: Nous, j'ai fait ça.
1: L'autoradio.
4: Nous iras, nous aussi. Hein.
2: Tu pourras aller voir le petit clip que j'ai fait. J'ai emprunté une AX-KW.
1: Ah.
2: Et je roule. Je me suis fait une moustache années 80, une espèce de blouson un peu années 80.
0: Très
2: aussi.
0: Bien vu ça.
2: J'ai mis la cassette et je me balade dans les vignes dans mon AX-KW.
3: Et elle se vend bien cette cassette du coup par rapport aux ventes du compact disque ou de...
2: Non, elle est très peu distribuée. Pour moi, c'est plus un. Ça s'appelle un goodies, quoi.
3: D'accord.
2: C'est comme un porte-clé.
3: Tu proposes après tes concerts, par exemple, et vous pouvez prendre la cassette.
2: Exactement. Ça fait rire les gens qui ont mon âge, quoi.
1: Après, on achète bien des vinyles, hein, aujourd'hui.
2: Oui. Donc, ça, c'est Ville Sauvage, qui est en vinyle et en CD. Et Wild Cities est en CD et en cassette.
3: C'est donc en cassette que vous allez retrouver l'instrumentation, les arrangements du live que va nous interpréter maintenant Casagrande. Mais les paroles françaises, vous pouvez les trouver en vinyle, puisque c'est extrait de l'album précédent Ville Sauvage. Bref, il est temps pour terminer cette émission de passer au live de la semaine, la cerise sur le gâteau.
5: Kitchenette, le live.
3: Alors, ça n'est pas une lucarne, c'est une lucane, c'est bien ça, Casagrande. Qu'est-ce que c'est une lucane?
2: Alors, c'est un lucane.
3: Un lucane plutôt.
2: C'est
3: oui.
2: Alors, l'histoire de la chanson, c'est un très très gros scarabée. Avec des cornes comme ça. Quand j'étais petit, j'étais très très effrayé par ce genre d'insectes. Moi, chacun a ses petites phobies. Hein. Moi, j'ai la phobie de ce genre d'insectes. Voilà, cette chanson parle un peu de cette phobie-là.
0: L'illustration, Mezzanine, Massive Attack,
2: ouais,
0: qui a un gros scarabée.
2: C'est un lucane.
0: C'est ça. Hein.
3: Ah, c'est un lucane carrément.
2: Ouais. Il n'y a pas de rapport, mais oui, comme Mezzanine fait partie de mes albums préférés.
3: C'est pas forcément de la trip-hop que vous allez découvrir maintenant en live avec Casagrande, mais vous allez triper en tous les cas Casagrande dans Kitchenettes.

0: Bravo Casagrande dans Kitchenette, in French and in English.
1: C'était un peu improvisé.
0: Alors, qu'est-ce qui a été ajouté par rapport à, aux arrangements originaux? C'est totalement différent, j'ai envie de dire.
1: La version française, c'est vraiment du piano, quoi. Un peu comme ça, un peu avec des réminiscences baroques. Et j'ajoute, en plus, pour l'anecdote, donc Franck Monnet, qui m'a fait le bonheur de chanter avec moi quelques chansons, a fait cette reprise avec moi. Et quand il est rentré en Nouvelle-Zélande, il m'a dit ta chanson, elle est pas mal, mais elle a un défaut, elle est un peu courte. Alors je lui ai dit, je t'emmerde, mais finalement c'était plutôt un compliment. Donc je lui ai dit, écoute, si tu la trouves trop courte, t'as qu'à m'écrire un couplet en plus.
0: C'est ce qu'il a fait.
1: Donc voilà, donc il a fait un couplet en plus, que je vous le récite, c'est très court, hein, c'est « J'ai combattu la peur ridicule qui m'interdit de te saisir. 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
0: D'accord.
1: Je précise que Franck est un auteur extraordinaire.
2: Qui termine du coup parfaitement.
1: Oui, c'est lui qui a écrit pour Vanessa Paradis.
2: Voilà.
1: C'était l'anecdote. La chanson Pourtant, notamment.
0: Bravo, merci Casagrande pour ton premier passage. Merci. On t'applaudit très fort, on te souhaite plein de bonnes choses.
1: Merci pour l'invitation, c'était super.
0: Et on a hâte de te retrouver sur scène, quelle que soit la scène, chez l'habitant, dans une salle ou ailleurs. Ou une cathédrale, sait-on jamais. Welcome back pour ton deuxième passage, Mickaël.
3: Super, je suis prêt pour les autres.
0: Voilà, très bien. Il est venu le temps des cathédrales avec toi, en effet.
3: Voilà.
0: Merci et welcome back, Lucie.
2: Merci Olivier, merci à tout le monde, merci Casagrande, et j'embrasse
1: merci
2: Agnès
1: Lucie.
2: Au passage qui nous écoute.
0: On fait des gros bisous à Agnès, effectivement.
4: Oui, gros bisous Agnès, et merci à Casagrande surtout.
0: Et merci professeur donc.
1: Merci professeur.
4: Plutôt merci à Casagrande.
0: On se donne rendez-vous bien sûr la semaine prochaine, et comme on vous le dit évidemment à chaque fois, ça n'a pas changé. On vous aime. Encore et toujours, merci à vous, à la semaine prochaine.
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1: On vous donne l'heure, il est 20h.
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0: 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Le réseau recrute des profils variés avec ou sans expérience, assistants ménagers, gardes d'enfants de plus de 3 ans ou encore jardiniers bricoleurs. Des auxiliaires de vie sont également à pourvoir. C'est l'agence de services à la personne APEF qui recrute pour cette saison estivale. Vous pouvez candidater directement en ligne sur le site internet APEF Recrute. 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
1: 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C'est avec grand plaisir que nous les diffuserons. Merci de votre fidélité. Je vous dis à très vite.
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1: Bonsoir à toutes et tous. Ce soir et la nuit prochaine, quelques nuages orageux formés sur les Pyrénées débordent vers le Comminges, mais la possibilité d'ondées est très limitée. Les températures en fin de nuit sont autour de 20 degrés. Mardi 14 juillet, cette journée de fête nationale va marquer le point culminant de cette canicule. Sous un soleil brûlant et avec du vent de secteur sud-est modéré, notamment dans le domaine du vent d'Otan, le mercure peut localement dépasser les 40 degrés, notamment sur le Volvestre et la région toulousaine. Partout, des valeurs supérieures à 36 degrés vont être enregistrées. La tendance pour les prochains jours n'est pas très réjouissante. Si un changement de temps est attendu du 16 au 18 juillet avec un air un peu moins chaud et quelques précipitations, cela ne suffira pas à mettre fin à cette sécheresse sévère de début d'été. Bonne soirée à toutes et tous.
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Chères auditrices, chers auditeurs, bonjour et bienvenue dans À l'expression. Car je me prénomme Alex et ma mission est de vous aider à employer à bon escient les expressions françaises que nous utilisons tous régulièrement, sans parfois en connaître ou le sens ou l'origine. Ainsi, peut-être grâce à cette rubrique « À l'expression », vous allez pouvoir briller en société, ou pourquoi pas au dîner ce soir. Aujourd'hui, nous allons nous pencher sur l'expression « tomber dans les pommes », ce que bien sûr je ne vous souhaite pas. L'expression « tomber dans les pommes » remonte au 19e siècle. On pense qu'elle est une déformation de « tomber en pâme ». Le verbe « pâmer » signifie « perdre connaissance » ou « être en extase ». On utilisait aussi l'expression « tomber en pâmoison ». Par exemple, dans les romans, une héroïne pouvait tomber en pâmoison en voyant son amant revenir sain et sauf de la guerre. À cette époque, l'expression était utilisée pour décrire quelqu'un qui s'évanouissait. Aujourd'hui, l'expression est moins courante, elle est remplacée par « tomber dans les pommes ». Cette expression serait dérivée de « être dans les pommes cuites ». Elle est attribuée à George Sand, qui l'utilisait pour exprimer une grande fatigue. L'image de la pomme cuite, molle et affaissée, renforçait l'idée de faiblesse et d'état de grande fatigue. On peut aussi noter qu'à l'époque, il était courant de jeter des pommes cuites sur les acteurs de théâtre que l'on trouvait mauvais. Cela accentuait l'association entre les pommes cuites et une certaine forme de défaillance ou d'incompétence. C'est ainsi que « tomber dans les pommes » est devenu une manière courante de parler de l'évanouissement de manière familière. Sur ce, je dois vous laisser. J'ai mis des pommes au four et je ne voudrais pas les laisser tomber. La prochaine fois, nous découvrirons l'origine d'une autre expression dont je vous réserve la surprise. En attendant, chers amis, à l'expression vous dit à bientôt.

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1: C'est le 30e anniversaire à l'UNESCO sur le sublime canal du Midi, donc nous allons en parler avec Sophie Coutant. Vous êtes Sophie, bonjour d'abord.
2: Bonjour.
1: Chargée de projet aux Voies Navigables de France. Alors, Voies Navigables de France, c'est vous notamment, Sophie Coutant, qui avez en charge l'entretien, la promotion du canal du Midi. Alors, que s'est-il passé là pour cet anniversaire à l'UNESCO ? C'est grandiose le nom UNESCO.
2: Oui, alors effectivement, depuis 1996, le canal du Midi est inscrit sur la liste du patrimoine mondial, donc de l'UNESCO, ce qui sous-entend que c'est un bien qu'on a jugé avoir une valeur exceptionnelle. Donc, ce qui sous-entend derrière que l'État se doit de protéger ce bien pour le transmettre et également le valoriser pour que chacun puisse prendre connaissance de cette pépite. À l'occasion de ce 30e anniversaire d'inscription du canal du Midi à l'UNESCO, il y a beaucoup de communes, d'associations, différentes organisations qui se sont mobilisées pour organiser tout type d'événements autour du canal du Midi afin de valoriser ce bien UNESCO.
1: Oui, parce que l'été, Sophie Coutant, il se passe toujours quelque chose autour et sur le canal du Midi. C'est ça qui est impressionnant, notamment le festival Convivencia.
2: Oui, effectivement. Le festival Convivencia, comme l'inscription à l'UNESCO du canal, fête également ses 30 ans cette année. Donc, c'est un festival qui a lieu sur une péniche et qui parcourt tout le canal du Midi en partant d'un peu avant Toulouse et jusqu'à Colombier durant trois semaines en été. Donc là, ça va être jusqu'au 20 juillet où il va finir sa route à Colombier avec, donc, il propose des concerts gratuits de musique du monde, on va dire. Dans différentes escales, ça part de Toulouse, Aigueville, Gardouche, Castelnaudary, etc. Donc, pour faire des petites étapes sur le canal du Midi, c'est un festival bien agréable.
1: Le seuil de Naurouze n'est jamais oublié avec les Voies Navigables de France.
2: Oui, alors le seuil de Naurouze, c'est quoi ? Ça se situe à 190 mètres d'altitude et c'est le point haut du canal du Midi. C'est là où toute l'alimentation en eau du canal du Midi parvient depuis la montagne Noire. Donc juste pour petite parenthèse, le lac de Saint-Ferréol fait partie du bien UNESCO canal du Midi et a été construit pour le canal du Midi, conçu par Pierre-Paul Riquet en 1667. Donc l'eau arrive au seuil de Naurouze et de là coule d'un côté vers Toulouse et de l'autre côté vers la Méditerranée. Et au seuil de Naurouze cette année, cet été, il y aura un magnifique son et lumière. Donc, que je vous invite à aller voir. Je pense que ça sera très, très joli et ça mettra en valeur ce site effectivement emblématique du canal du Midi.
1: Terminons cette balade sur et autour du canal du Midi avec les véloroutes. Je crois que vous les avez inaugurées il y a quelques années et vous êtes très contente du résultat.
2: Oui, alors la véloroute du canal des deux mers à vélo, donc qui part vraiment pour le coup de l'Atlantique et qui va rejoindre la Méditerranée. Donc, c'est la V80 et... de très nombreux, enfin, au-delà de la navigation, puisque le canal du Midi il peut se découvrir à pied, en bateau, donc avec des petits bateaux qui peuvent se louer à la journée ou sur plusieurs jours. Et également, de plus en plus de personnes le découvrent à vélo, puisque cette véloroute est désormais vraiment praticable d'un bout à l'autre. Et ça permet d'aller à son rythme et au rythme du canal et de découvrir tous les ouvrages, les très nombreux ouvrages qui parsèment le canal du Midi, qui part donc de Toulouse jusqu'à la Méditerranée.
1: Voilà, le canal du Midi, on découvre toujours quelque chose. Il y a plein d'activités cet été 2026 sur le canal du Midi et autour du canal du Midi. Sophie Coutant, chargée de projet aux Voies Navigables de France, on va vous souhaiter peut-être un bel été sur le canal du Midi. Ça vous arrive de naviguer un petit peu ? Vous le connaissez, je suppose, presque par cœur.
2: Alors ça m'arrive effectivement de naviguer, ça m'est arrivé de le faire d'un bout à l'autre en vélo et c'est vraiment une très très chouette expérience. Et également de marcher aux alentours, enfin, je pense qu'il y a beaucoup de manières de découvrir le canal et de continuer à être surprise et de tomber amoureuse de ce canal.
1: Eh bien ça y est, nous sommes conquis par Sophie Coutant, chargée de projet aux Voies Navigables de France, que je remercie et à qui je souhaite un bel été.
2: Et bien, bel été également, merci.
0: Alors à bientôt et surtout... qu'on se le dise. 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
1: 21h, c'est une bonne heure.
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5: Bonjour et bienvenue dans votre émission La tournée des talents, l'émission qui s'impose.
6: Bonjour à toutes et à tous. Ah ben voilà, ça y est, on y est à l'émission que vous attendez chaque semaine avec des nouveaux talents, de la musique. Alors il y a de la variété. Il y a même, j'ai même vu qu'il y avait de la bourrée aujourd'hui. C'est vrai, Justine?
5: Ah
6: il y
5: ouais,
6: de la bourrée.
5: Oui, c'est vrai.
6: D'accord.
5: C'est vrai.
6: Parce que vous savez, moi la bourrée, ça me fait penser à toute autre chose qu'à la chanson.
5: Oui.
6: On dit toujours il faut la bourrer. Il faut la bourrer, mais on ne sait pas si c'est les chants ou si c'est la voisine. Enfin, je ne sais plus. Donc, en fait, on a...
5: Quelle subtilité.
6: Non, ce n'est pas subtil. J'ai une petite anecdote avant de démarrer, puisqu'on a un peu de temps.
5: Oui.
6: C'est pour mettre en valeur la créativité des artistes et leur inventivité. Là, il y a quelqu'un qui, en 1993, un Français nommé Émile Leray s'est retrouvé en plein désert, dans un désert marocain, et il est tombé en panne avec une Citroën, une voiture, genre une deux chevaux. Oui, c'est une deux chevaux. Eh bien, il arrivait pas à la faire démarrer, et puis il voyait pas comment s'en sortir. Il a failli mourir, d'ailleurs. Il a démoli sa voiture, il a construit une moto à partir de pièces détachées, puis il a ramené à la civilisation. Et on voit la photo du scooter fabriqué à partir d'une Citroën.
5: D'accord.
6: Comme quoi l'inventivité peut mener à tout.
5: Et les outils, il les a trouvés où, en fait?
6: Eh ben, parce que quand on fait des expéditions comme ça, on se retrouve toujours avec quand même un bon attirail, de quoi changer de roue, mais aussi de quoi réparer un carburateur, de quoi démonter un moteur.
5: D'accord.
6: On a quand même des gros outils avec nous quand on se déplace, quand on fait des grosses expéditions.
5: C'est un warrior, le gars, quand même.
6: Oui,
5: hein, parce que
6: à la base,
5: en plein désert, comme ça.
6: À la base, c'est un warrior, mais quand même, c'est juste pour dire qu'avec peu de moyens, on peut arriver à faire des choses extraordinaires.
5: C'est MacGyver, en fait.
6: Et
5: ça existe, hein, il existe, vraiment.
6: De là, la transition vers la musique, parce que la musique, c'est ça, c'est exactement ça. C'est-à-dire qu'on a notre cuisine et quelquefois on fait des choses miraculeuses avec pas grand chose, avec des fois
5: on peut faire des tubes avec
6: des sondes dans une maison, avec des cuillères, des casseroles, voilà.
5: Oui, donc ça j'en doute un peu.
6: Si, non, mais il y a des, après chacun fait ses trouvailles et voilà. Donc c'était pour faire le parallèle.
5: D'accord, ok. Bon,
6: mais c'est pas là maintenant vient le temps de la musique.
5: Voilà, exactement. Alors on va écouter cette fameuse bourrée qui va être un peu plus rapide par la suite avec Jean-Jacques Boitard et un nouveau de ses titres. Ça s'appelle Le chef des cigales.
6: Ah, tout à l'heure on parlera de la bourrée. C'est un style musical du patrimoine français, origine du Massif central.

0: C'était Jean-Jacques Boitard, le chef des Cigales. Alors c'est une bourrée, mais enfin il y a un petit peu de un petit côté irlandais aussi hein, dans la musique. Toujours
1: dans ces chants dans ces musiques traditionnelles, c'est toujours un peu mélangé, mais ça prouve bien que ça date bien avant toute cette arrivée anglo-saxonne électronique, c'est bien dans le coin quoi.
0: Voilà, c'est des danses folkloriques comme disait Didier tout à l'heure, donc c'est une danse et un style musical qui sont enracinés dans le patrimoine français. Alors c'est originaire du Massif central. La bourrée est une danse folklorique où les danseurs exécutent des pas légers et sautillants, en cercle ou en ligne, voilà. Et ce sont des mélodies enjouées, jouées avec des instruments traditionnels. Il y a l'accordéon, il y a le violon, voilà, c'est une danse vivante.
1: Une danse de festival voilà. Et de célébration locale.
0: Voilà.
1: Alors ce que je voulais dire, c'est quand même Jean-Jacques Boitard, il a toujours des thèmes très originaux. Ici, le chef des cigales. Voilà. Allez trouver des thèmes comme ça, parce que bon, on sort du système classique, on n'est pas dans l'amour, dans les histoires romantiques, etc. Lui, il parle des cartables, des cigales, enfin bref.
0: Voilà, c'est toujours des petites histoires.
1: Donc là, son dernier album vient de sortir, vous pouvez le trouver sur la plateforme Ondomaniac Music, qui est notre plateforme partenaire, et évidemment avec la plus grande joie sur votre radio préférée.
0: Voilà. Exactement. Avec deux animateurs qui ont, paraît-il, une voix très ensoleillée, et marseillaise, donc.
1: Ah oui, oui voilà, c'est vrai.
0: Ça nous fait plaisir parce que c'est vrai que si on peut apporter le soleil quelque part,
1: oui,
0: écoutez, on le fait avec joie.
1: En toute saison.
0: En toute saison, exactement. Allez, nous continuons maintenant avec Roman Jag. Ça s'appelle A Thousand Times. J'espère que je l'ai bien prononcé.
1: Très bien.
0: Ça veut dire des milliers de fois.
1: Et, voilà. Oui, des milliers de fois. Oui.
0: Voilà, et c'est une nouvelle chanson de Roman Jag, on l'attendait avec impatience.
1: Eh ben, je ne l'ai pas encore écoutée.
0: Voilà.
1: Alors, je vais la découvrir avec
0: vous. Et comme d'habitude, elle est superbe.
1: Ah, voilà. Ben, c'est du bon son, hein, toujours.

0: Thousand Times de Roman
1: C'est
0: Jag.
1: Smoothie. Alors lui, il joue Smoothie au piano, tout ça. Il s'est joué avec toute la sensibilité
0: Oui,
1: d'un grand artiste.
0: tout à fait.
1: Bientôt, on va le retrouver sur des grandes scènes.
0: Ah,
1: Bientôt,
0: mais c'est ce qu'on lui souhaite, bien
1: bientôt, ce sera
0: entendu.
1: Lady Gaga qui fera la première de Roman Jag.
0: Voilà.
1: Hein, elle aura l'air con.
0: C'est
1: Bon.
0: tout le mal qu'on peut lui
1: Ah
0: souhaiter.
1: ben bien sûr,
0: Voilà.
1: non, mais c'est comme ça que ça va se passer, de toute façon, on en est sûr.
0: Bien
1: Bien,
0: entendu.
1: vous êtes sur la tournée des talents avec les animateurs vedettes. On s'autoprogramme le vedette, de toute façon.
0: Voilà.
1: Hein, voilà. Justine et Didier, et Justine qui donc choisit les meilleurs titres du moment pour que vous ne manquiez rien de l'actualité et des inédits musicaux.
0: C'est cela, vous avez tout dit, et on continue maintenant avec Roger Carpentier et son titre Tourner la page, car dans une vie, c'est vrai que
1: Il vaut mieux tourner la page, surtout quand on a
0: souvent
1: fini de la
0: on tourne la
1: lire.
0: page. Voilà, oui, bien
1: Oui, parce
0: sûr.
1: que sinon on ressasse. Et là, on
0: Donc,
1: revient au début de la même page et c'est pas bon.
0: non, c'est pas bon
1: Voilà.
0: du tout.

0: Avec un petit
1: esprit rock.
0: Voilà.
1: Un rock'n'roll.
0: C'est ça.
1: Rock'n'roll des années 70.
0: C'est ça, Roger Carpentier.
1: Peut-être
0: Bravo.
1: Que lui, il est aussi dans l'esprit des années 70. Peut-être qu'il est des années 70 aussi comme moi.
0: Ah, certainement.
1: Oui, moi je suis là. Elvis Presley et tout ça, ça a bercé
0: c'est
1: mon
0: vrai,
1: enfance.
0: C'est vrai, c'est nostalgique tout ça. Hein.
1: Bien sûr, ouais. Ouais. Eh bien, on va démarrer un nouveau quart d'heure.
0: Oui, on se retrouve bien entendu avec plaisir. À tout
1: et
0: de suite.
1: Ne quittez pas l'antenne, restez avec nous tout de suite. Le jingle arrive.
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0: Merci d'être avec nous pour cette deuxième partie de votre émission, la tournée des talents.
1: Toujours là, toujours bon pied, bon œil avec, avec Justine et Didier.
0: Et
1: donc,
0: oui.
1: Vous allez passer un petit moment avec nous. Comment vous dire, on va vous faire rêver. Hein. Et puis, on va vous parler d'amour. Un homme sage disait un jour à sa femme, rien du tout. Il disait rien.
0: Ah,
1: parce que c'est un homme intelligent.
0: Ok, bon.
1: Mais oui, on parle d'amour, on parle aussi de... d'humour.
0: Oui, exact.
1: Ça rime.
0: C'est ça. Allez, on continue notre tournée avec un titre très joli de Erwens, Là où tu vas, un titre tout en douceur.
1: Il n'a rien à voir avec Là où tu iras, qui a été, elle, de Céline Dion.
0: Là, oui, non, ça n'a rien à voir. Absolument.
1: Là où tu vas.
0: Non, c'est beaucoup plus calme en fait. Hein.
1: C'est beaucoup plus calme
0: oui.
1: Et c'est du léché parce que lui, Erwen, c'est le grand guitariste.
0: C'est ça.
1: Ah, c'est un professionnel de musique. C'est la musique classique, sa formation.
0: Et on l'entend, ça s'entend.

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1: Magnifique.
2: Là où tu vas, Derwen, ça oui, magnifique.
1: Il sera toujours là, et même quand la vie est dure.
2: Et moi, ça, je c'est dis bien toujours, de pouvoir compter sur quelqu'un, hein, quoi qu'il arrive.
1: Exactement.
2: C'est génial.
1: Bah oui, c'est vrai. Et puis, il a cette manière de te créer des mélodies, quand même. C'est difficile de créer une mélodie.
2: C'est très difficile.
1: Parce qu'on croit que, voilà, les gens, ils sortent des chansons, ouais, elle est bien. Mais c'est pas. Il faut le faire. Comme disait l'autre, il faut le faire.
2: Quand on est compositeur, c'est vrai, il ne faut pas s'attarder sur une chanson et la chanter un millier de fois. Il faut créer tout le temps des albums et des chansons nouvelles. Et ça, c'est très, très difficile.
1: Et emporter le cœur et l'esprit. Et souvent, ça se joue. Parce qu'au bout d'un moment, on se dirait, c'est limité le nombre de musiques depuis le temps qu'il existe la musique.
2: Eh oui. C'est ce que je me disais quand j'étais petite. Je me disais, mais un jour ou l'autre, on arrêtera de faire de la musique, puisqu'on va tourner en rond. Mais non, on ne tourne jamais en rond. Il y a toujours des nouveautés. Et voilà, c'est vraiment.
1: Ah oui, on retrouve tout.
2: Infini, ouais, infini.
1: Toujours, toujours, toujours du nouveau. Voilà. Et bien là, justement, encore du nouveau, puisque vous allez nous présenter la chanson qui suit.
2: Bien sûr, nous partons faire le tour du monde avec Tonio, cette fois, qui nous emmène avec ses bagages. Et je ne sais pas s'il est à moto, en voiture, à pied, mais on va faire le tour du monde. Peut-être en ballon.
1: Donc c'est le tour du monde.
2: Le tour du monde, c'est ça.
1: Tonio, avec un Y.
2: Avec un Y.
1: Et de la guitare. Et une guitare en Y.

0: Et là, nous avons une tournée de rock.
1: Oui.
0: Une tournée de rock.
1: Le tour du monde de Tonio, c'est génial, hein, c'est très bien.
0: Et voilà, exactement. Et quand, d'ailleurs, il est même allé à Dubaï. Une fois, il était à Dubaï, Tonio, il a dit « Je suis à Abu Dhabi
1: ». Ok.
0: 2,8 millions d'habitants à Abu Dhabi, quand même. C'est beaucoup.
1: Oui, c'est beaucoup.
0: Et oui, non, mais vous savez combien il y a de pays dans le monde ? 195.
1: C'est énorme.
0: Hors taxes. Parce que des fois, il y en a des petits aussi, on ne sait pas les chiffres.
1: Voilà, oui.
0: C'est là, on ne compte pas
1: pays,
0: la Wallonie. Et puis, il y a la Bretagne, ça peut être un pays aussi.
1: Oui.
0: Et puis, la Provence. La Provence, ce n'est pas un pays, la Provence?
1: Ah, ben, écoutez, oui. La Provence, là, c'est le, on va dire, c'est la capitale de la région.
0: Languedoc-Roussillon. Languedoc-Roussillon, c'est aussi une langue en soi. Voilà.
1: Ah oui, oui.
0: Ben oui, quand même.
1: Bien sûr.
0: Bon, allons-y pour la suite de la tournée française des talents.
1: On continue avec Kassler, Je meurs avec toi. C'est bien dommage quand même.
0: Ouais. Alors Kassler, c'est une femme.
1: Oui, c'est
0: ça. Je vous le dis parce qu'aujourd'hui, on ne sait plus. Même avec la voix, ils peuvent tricher. Alors, c'est une femme, Kassler.
1: C'est une femme. C'est...

0: Et nous venons d'écouter Kassler, Je meurs avec toi.
1: Et oui, donc c'est une mort rhétorique.
0: Oui, bien
1: alors,
0: entendu.
1: Nous sommes d'accord, ici, il n'y a pas de mort. On est comme dans les dessins animés de Walt Disney, voilà. Il n'y a jamais
0: on
1: de
0: meurt
1: mort.
0: Jamais.
1: On ne meurt jamais.
0: Tout à fait.
1: Voilà, sauf quand on a 230 ans, donc on a le temps, il y aura encore quelques émissions.
0: Oui.
1: Peut-être 3000, encore 4000, et puis après on verra si on change de thème. Hein, et puis voilà.
0: Même avec la canne, on continuera à faire la tournée des talents.
1: Bien sûr, et dans plusieurs langues aussi.
0: Voilà. Oui,
1: dans plusieurs langues. D'ailleurs, le clito est polyglotte. Oui, il s'adapte à plusieurs langues aussi. Bon, bref. Ouais. Alors, on passe au quart d'heure.
0: Oui, on passe au quart d'heure.
1: Je m'attendais pas à dire ça.
0: Non. Allez, à tout de suite.
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0: Et nous sommes heureux de vous retrouver pour cette troisième partie de votre émission, la tournée des talents.
1: Et bien sûr, on est dans la tournée des talents et qui s'écoute partout, en voiture, dans les maisons de retraite, au sommet de l'Himalaya, dans les sous-marins atomiques, partout. D'ailleurs, dans les sous-marins atomiques, en ce moment, les Russes, ils écoutent la tournée des talents.
0: Vous croyez ?
1: Ah ben, ils adorent ça, l'accent français, l'accent du Sud et tout. En plus, ils disent, il paraît que ces gens-là sont des dissidents. Écoutez la tournée des talents.
0: Voilà.
1: Écoutez la tournée des talents. Ah, parce qu'ils apprennent le français avec nous. Alors, je vous dis pas, quand ils vont arriver en France, les militaires qui ont donc la bombe nucléaire sur eux et qui vont arriver en France, ils vont parler comme nous, avec l'accent marseillais du Midi, comme ça.
0: Ah, c'est génial.
1: Qui ces militaires russes qui parlent?
0: On prendra les choses avec moins de gravité, je pense.
1: Tout à
0: avec,
1: fait.
0: Voilà. Ben, quand on a un accent du Midi, les choses elles sont toujours moins graves.
1: Ça prend toujours moins d'importance.
0: Voilà, c'est ça.
1: Eh ouais, quand même, 1,5 million de morts, hein, quand même. Hein. Mais bon, on a trouvé la tête dans le bitume. Et il y avait le cul qui est passé, tu vois. Bon, enfin, bref.
0: C'est clair que on dit comme ça.
1: C'est...
0: Voilà, c'est un peu plus léger, on va dire.
1: Je sais pas, on coupera. On coupera au montage.
0: Oui,
1: bon,
0: bien
1: d'accord.
0: Sûr. Okay. Allez, on va écouter à nouveau Jean-Jacques Boitard parce qu'il a des nouvelles chansons, donc il faut quand même les mettre en avant. Et ça s'appelle Je suis l'idiot du village.
1: Alors, c'est encore un nouveau thème.
0: Voilà, oui, mais c'est quand même sur la musique de Savez-vous planter des choux.
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0: C'était donc, savez-vous, planter des choux revisités par Jean-Jacques Boitard. Je suis l'idiot du village.
1: Après la, le jury qui a célébré donc le championnat du plus beau fromage avec les chèvres chaque fois à côté du fromage dit. Voilà.
0: D'accord.
1: C'est ça. Et puis il y avait le maire qui était là qui disait, ah moi je pense que celui-là il est meilleur que la chèvre brune là. Ouais, là, comme ça. C'est comme ça que ça se juge. C'est ça l'esprit des jurys locaux dans la France profonde. Parce qu'on voit plus la France profonde. On la perd de vue avec Internet, avec l'urbanisation, les villes à tout craint. Retourner en France profonde, c'est là où il y a la vraie France. C'est comme l'Amérique. L'Amérique, nous, ce qu'on voit, c'est Dallas, les feuilletons américains où ils sont bien coiffés, bien lavés, bien rasés, bien coiffés, bien tout, bien maquillés. Mais c'est nul, finalement. Vous n'êtes pas d'accord avec moi ?
0: Mais tout à fait, mais en plus, il ne faut pas oublier quand même que c'est grâce à eux que nous vivons, nous mangeons.
1: Mais moi,
0: voilà.
1: Bien sûr, je ne connais que les paysans, mais moi, j'ai vécu au milieu des paysans quand j'étais jeune. Je ne comprends pas cet éloignement de la nature.
0: Oui.
1: Donc c'est très bien, du Jean-Jacques Boitard, matin, midi et soir, hein, c'est comme la vaccination, matin, midi et soir.
0: Non, absolument pas. Mais bon, contre l'amorosité, c'est vrai, c'est très bien d'écouter du Jean-Jacques Boitard.
1: Excellent. Mais
0: voilà. On va parler maintenant de... d'une autre chanteuse très...
1: C'est du beau sax, ça.
0: Ah oui, très talentueuse, c'est Zineb, qui va nous parler du saxo, entre le jazz et le swing.
1: Saxo dans saxo, il y a sax.
0: Oui.
1: Ah, c'est bien, c'est sax.

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0: Saut de Zineb.
1: Magnifique sax. Alors, ah moi, oui. Je peux vous dire que c'est un saxo alto.
0: Voilà. D'accord.
1: Bon, c'est très bien.
0: On vous croit sur parole.
1: Non, mais c'est dur de jouer du saxo. Quand on souffle
0: sur
1: un saxo,
0: c'est très, très dur, en effet.
1: On commence à prendre la hanche dans les lèvres. Là, on pince comme ça. On essaye de faire sortir juste un son avec la hanche. Après, on branche la hanche. Enfin, on enclenche le truc dans le gros instrument, là.
0: Oui, bon, je sais pas si vous... C'est un peu bizarre, bon, la manière dont expliquer, mais d'accord.
1: En fait, on met le manchon dans le trou. Et après, on a le vrai saxo. Mais au départ, on joue qu'avec le petit bout. Voilà.
0: Ok. Bon. Vous faites perdre la voix. Donc on va écouter maintenant Miss Bella, nos deux Marseillaises. Voilà, excusez-moi, j'ai retrouvé peu les. Pourtant, je suis Marseillaise. Deux Marseillaises qui font de l'Oriental Fantasy. Le titre, c'est Salima.
1: Ah non, mais ici à Marseille, on est dans l'Orient.
0: Ah oui.
1: On a beaucoup, beaucoup d'Orient. Il n'y a qu'à voir le Prado, le Panier, tout ça. On y est, hein.
0: On y est.

0: Mission Extraordinaire et que vous découvrez, que nous découvrons ensemble, là où nous découvrons des artistes de talent et des artistes inédits.
1: Inédits.
0: Oui, et voilà. Et c'est là où on fait déjà le tour du monde une fois.
1: Oui. deux fois même.
0: Et voilà. Et on est dans une époque où les téléphones sont intelligents, la musique est intelligente, mais on n'a jamais eu autant d'abonnés sauts.
1: D'abonnés sauts.
0: C'est vrai que quand j'essaye de parler avec un langage un peu châtié, vous ne comprenez pas.
1: Des abonnés sauts.
0: Idiot.
1: Ah oui, mais oui, voilà. J'avais compris. Mais voilà, je pensais que c'était un jeu de mots, même pas.
0: D'accord. Non, c'était pas un jeu de mots.
1: Ah, ok. Non, je cherchais le jeu de mots, mais en fait, j'allais trop
0: ça loin. Sauf ça peut servir de jeu de mots.
1: Oui.
0: Ouais, c'est vrai. Mais ce n'est pas ça.
1: Mais ce n'est pas ça.
0: Non,
1: d'accord.
0: Pas du tout. Donc, bon. On va écouter un peu
1: d'instrumental. On va enchaîner, oui, de l'instrumental. C'est Andy Fon. Le titre, c'est Life in Black and White.
0: Voilà. Alors, pendant que l'instrumental, ça a au moins une liberté particulière, c'est qu'on peut, parler par-dessus.
1: Oui, mais c'est un petit peu dommage quand même d'entendre la musique. Si
0: oui,
1: on parle
0: oui, mais d'accord.
1: Je sais que vous aimez parler, Didier, mais bon. Non, mais de temps en temps, il faut savoir se taire.
0: Non, mais la musique.
1: Pour apprécier. La musique.
0: La musique électronique.
1: Et le silence, surtout. Le silence est d'or.
0: La musique électronique, elle a aussi un intérêt dans les ascenseurs, par exemple, vous voyez.
1: Oui.
0: Donc, les ascenseurs, les gens y parlent. Enfin.
1: Bon. Si vous mettez de la musique électronique dans les ascenseurs, je ne sais pas ce que ça va donner. C'est plutôt de la musique douce, vous voyez. Parce que si on reste coincé dans un ascenseur avec du hard rock ou du, comment dire, de la house music, un truc comme ça, ça ne va pas le faire.
0: Mais ça, c'est pas de la house music, ça.
1: Non.
0: Bah, on peut rester coincé avec du Andy Fon.
1: Oui, on peut.
0: Je n'ai pas dit avec Andy Fon, je ne connais pas ses mœurs. Mais bon, mais par contre, avec la musique
1: avec
0: d'Andy
1: la musique
0: Fon, ouais.
1: Andy Fon.
0: C'est sympa, ouais, c'est sympa. Ouais. En même temps, ça fait un peu jeu vidéo, vous entendez. Tidilit.
1: Oui, ça fait un petit peu asiatique, oui. Tout à fait. Allez. On écoute maintenant.

0: Je suis électronicien.
1: C'était Ambifond.
0: J'ai l'impression de réparer une. Vous savez, quand j'étais jeune, je prenais des circuits comme ça, et avec une pile de 4 volts 5, et je touchais des circuits avec des haut-parleurs en même temps. Mm-hmm. Et j'essayais de faire des sons sur des haut-parleurs avec des circuits électroniques.
1: D'accord.
0: Et ça sortait des sons de dingue. Oui, et je faisais des trucs comme ça.
1: Okay, bon, donc
0: ça vient de loin.
1: Votre originalité vient de loin.
0: Ça vient
1: en
0: de
1: fait.
0: Très très loin. Non, mais,
1: oui, d'accord.
0: Je sais pas, mais je peux pas raconter ça parce que les gens font pas ça maintenant. Ils sont dans des programmes informatiques.
1: Vos parents n'ont jamais cherché à vous perdre, non. Comme
0: oui,
1: le petit poussé.
0: Ils ont essayé, mais justement.
1: Ils n'ont pas réussi.
0: Oui, je lâchais.
1: Vous retrouviez toujours votre chemin.
0: Ben,
1: en
0: oui,
1: fait.
0: Je lâchais des circuits imprimés derrière moi.
1: Oui, c'est ça.
0: Bon. J'avais toujours des circuits imprimés dans les poches. des composants, des transistors. Des condensateurs, donc je laissais tomber, puis après je l'ai retrouvé, et j'ai retrouvé mon chemin.
1: Bien sûr.
0: Voilà, c'est
1: bien
0: comme
1: sûr.
0: Ça.
1: À chaque époque, c'est ces façons de faire. Okay.
0: Bon,
1: voilà.
0: Mais oui, mais quand la vie, des fois la vie, c'est comme la bite, elle devient dure sans raison. Voilà.
1: D'accord.
0: C'est un vieux proverbe.
1: Je ne connaissais pas.
0: Hollandais d'ailleurs.
1: Voilà, ah, d'accord.
0: Ça,
1: très bien. Non, je ne connaissais pas les mœurs hollandais.
0: Oui, oui, ou Groenlandais. Groenlandais, pardon.
1: Groenland, d'accord.
0: Groenlandais, ouais.
1: Ok, très bien.
0: C'est pour les Inuits. Ouais.
1: Bien. Alors, on va écouter maintenant encore un peu de swing jazzy avec Tchaïko, Si on changeait.
0: Si on changeait. Si on changeait.
1: Oui. Donc,
0: si on changeait.
1: Si on chantait.
0: Si on changeait. Ah non, c'est pas ça. Là.
1: Oui,
0: d'accord.
1: C'est pas ça.
0: Ah, c'est une autre.
1: C'est pas ça.
0: Ah. Si on changeait de Tchaïko.
1: C'est ça.
0: C'est pas Tchaïko, c'est Tchaïko.
1: Tchaïko.
0: Avec un i très bas.

0: venons d'écouter Shaiko, Si on changeait.
1: C'est de la belle musique un peu brésilienne, un peu latine. Et,
0: oui.
1: Et jazz, beaucoup de jazz.
0: Voilà, beaucoup de jazz. Ouais.
1: C'est très difficile à faire, ça, parce que en fait, c'est de la fusion et ce sont ces musiciens qui ont créé, qui ont composé. Et elle invente des mélodies dessus. Des fois, quand elle invente des mélodies, en fait, elle écrit rien. Elle écoute. Elle dit tiens, si elle écrit le texte à l'avance, et après dit si je le chantais comme ça ou comme ça. Voilà, c'est.
0: Oui, c'est de l'interprétation.
1: C'est de l'interprétation pure et ça devient une mélodie. C'est chacun a sa façon de créer de toute façon.
0: Bien sûr.
1: Shaiko, c'est comme ça. Elle a la chance que n'ont pas tous d'avoir des musiciens à portée de bras.
0: Oui, voilà. De très bons musiciens d'ailleurs.
1: Et à portée de téléphone. Allô, tu viens, j'ai des idées comme ça. Bon, allez, on arrive, on débarque. Voilà, c'est bon ça. Ça vous plairait ça.
0: Ah,
1: bon,
0: oui.
1: Ben, chacun son truc. Bon, voilà. Moi, je suis devenu pizzaiolo. Chacun son truc.
0: Oh, oui, non, c'est complètement différent. Mais
1: je fais la pissaladière comme personne.
0: D'accord.
1: C'est presque une pizza et une pissaladière.
0: Pas vraiment. Oui, pourquoi pas. C'est pas même pâte, en fait. Hein, mais
1: d'accord.
0: Bon, okay. C'est bon aussi. Hein. Allez, encore des Marseillaises, les Poulettes, qui nous chantent à Saint-Martin. Un peu de soleil dans notre

0: voilà, une belle chanson qui donne le moral à Saint-Martin, les poulettes. C'est merci.
1: C'est une chanson que vous pouvez télécharger sur la plateforme Endomaniac Music et qui vous permettra de rester en vacances éternellement.
0: Voilà.
1: Je ne sais pas si ça vous intéresse, mais quand vous êtes au bureau, que vous passez à Saint-Martin, peut-être que vous risquez d'avoir une réprimande de votre supérieur qui va dire non, mais pas de vacances ici, non, mais vous avez le droit d'écouter de la musique.
0: Voilà. Bien sûr.
1: Et regardez, monsieur, je porte le masque en plus. Bon, ça va.
0: On parle pas de manœuvre. Allez, nous allons nous quitter et on se retrouve bien entendu la semaine prochaine et on vous fait de gros bisous. Ciao les amis.
1: Allez, ciao, à bientôt, à la semaine prochaine. Avec plaisir.
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4: Anita Fallet.
3: À la une, 1300 hectares brûlés proches de Paris, des incendies en cours au Royaume-Uni. Partout en Europe, les feux prennent là où on ne les attend pas, la faute au réchauffement climatique. Le détroit d'Ormuz au cœur des tensions entre Téhéran et Washington. Donald Trump promet le retour du blocus des ports iraniens alors que les frappes se poursuivent entre les deux pays. Des attaques qui s'inscrivent en réalité dans le processus de négociation, vous l'entendrez. Et pendant que les combats se poursuivent, les langues se délit au sein de l'armée américaine. Plusieurs soldats critiquent les décisions prises aux premières heures de la guerre. Pas d'écran avant 3 ans et des réseaux sociaux limités pendant l'adolescence, l'Union européenne se dirige vers une loi pour restreindre l'usage d'Internet chez les plus jeunes.
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3: En France, le feu dans la forêt de Fontainebleau, à l'est de la capitale, n'est pas encore fixé. 1300 hectares sont déjà partis en fumée en un jour. Un feu d'une ampleur exceptionnelle, selon les autorités. Alors, pour faire face, des moyens tout aussi exceptionnels ont été déployés contre ce qui est l'un des incendies parmi les plus virulents de l'histoire dans la moitié nord de la France. Car les incendies se propagent hors de leur zone habituelle. Il y en a aussi en Bretagne, et si on quitte la France, également au Royaume-Uni, Simon Rosé.
5: Londres et même plus au nord, dans la région de Manchester, des forêts et des champs en feu. De façon plus large, c'est quasiment toute l'Europe qui est désormais concernée par la saison des incendies. Traditionnellement concentrée sur la péninsule ibérique et le pourtour méditerranéen, on voit maintenant des feux en Belgique, aux Pays-Bas, dans le nord de l'Allemagne. Les cartes du continent publiées par le système européen d'information sur les feux de forêt sont constellées de points rouges. Les vagues de chaleur à des niveaux historiques annonçaient une saison infernale. C'est ce qui est en train de se produire. Déjà, les superficies brûlées en Europe se rapprochent du niveau maximal atteint l'an dernier, alors que 2025 avait été une année très intense. Cette extension géographique, mais également temporelle, de la saison des feux, c'est l'un des marqueurs du changement climatique causé par les activités humaines, auxquelles ces feux contribuent eux-mêmes dans un cercle vicieux, relâchant des milliards de tonnes de dioxyde de carbone auparavant stockées dans la végétation qui a brûlé, ce qui amplifie encore un peu plus le réchauffement.
3: Simon Rosé. Une taxe de 20% pour les marchandises transitant par le détroit d'Ormuz. C'est la volonté de Donald Trump pour protéger le passage maritime. Le président américain qui a également annoncé le retour du blocus des ports iraniens. À partir de ce mardi 20h, temps universel, tous les bateaux transitant vers ou en provenance de l'Iran seront bloqués. La mesure déjà prise lors de la guerre entre les deux pays en mars dernier avait pourtant été levée avec l'accord de cesser le feu. Une déclaration alors que les deux pays poursuivent leur échange de tirs. Nouvelle salve de frappe annoncée par l'armée américaine ce soir. De son côté, l'Iran revendiquait plus tôt dans la journée des attaques visant plusieurs pays du Golfe. Mais pour Pierre Razou, directeur académique de la Fondation pour la maîtrise des enjeux stratégiques, ces frappes iraniennes demeurent limitées et se veulent surtout un outil de négociation.
6: C'est surtout des frappes de signalement, c'est-à-dire des frappes qui ont visé des intérêts logistiques, des dépôts d'armes, des dépôts de drones, que ce soit en Jordanie, au Koweït, au Sultanat d'Oman ou à Bahreïn. Donc on est dans la continuation d'un processus de négociation entre Téhéran et Washington, où des deux côtés, chacun essaye de négocier en position de force, avec des Iraniens qui finalement se sentent plutôt clairement en position de force et donc n'hésitent pas à accroître la pression militaire pour essayer d'obtenir ce qu'ils veulent en termes de négociations, et où les Américains de leur côté et les États-Unis ne sont pas prêts non plus, entre guillemets, à se coucher. On est dans une partie de poker menteur autour du détroit d'Ormuz, et donc répondent du tac au tac aux frappes iraniennes en frappant que ce soit les batteries de missiles, que ce soit les éléments navals de ce qu'on appelle la flotte moustique, c'est-à-dire les unités navales de petit volume des gardiens de la Révolution, les radars et les autres sites de détection.
3: Pierre Razou au micro de Guillaume Delteil. Retour des frappes également au Yémen où l'aéroport de Sanaa, contrôlé par les rebelles houthis pro-iraniens, a été bombardé ce lundi. Une attaque imputée par les rebelles à l'Arabie Saoudite, alliée du gouvernement yéménite officiellement reconnu par la communauté internationale. Les houthis ont affirmé avoir frappé un aéroport saoudien en représailles. Et dans ce contexte d'embrasement régional, les langues se délient dans les rangs de l'armée états-unienne. Le Washington Post a recueilli des témoignages critiquant les décisions prises par des généraux aux premières heures du conflit début mars. Les précisions de François-Damien Bourgerie.
4: Ces critiques concernent l'attaque iranienne contre Port Shuaiba au Koweït. C'était le 1er mars, une attaque de drone qui avait tué 6 militaires états-uniens, la plus meurtrière pour l'armée américaine dans le conflit avec l'Iran. Le Washington Post a recueilli au total 17 témoignages de première main. Leurs critiques visent en particulier le général de brigade Clint Barnes et le major général John Hinson. Ces témoins les accusent notamment d'avoir ignoré les avertissements des services de renseignement, selon lesquels Port Shuaiba était l'une des cibles identifiées par la République islamique. Résultat, un système d'alerte défaillant et une défense anti-aérienne inefficace contre les drones Shahed utilisés par Téhéran. D'autres critiques pointent aussi de graves lacunes dans la prise en charge des blessés envoyés en Allemagne, des blessés qui n'avaient pas été enregistrés comme tels au moment de leur départ, si bien qu'ils n'ont pas pu être soignés correctement à leur arrivée. L'armée a diligenté une enquête, mais d'après les informations du Washington Post, ses premières conclusions ne constatent aucune erreur de la part du commandement et aucune sanction n'est pour l'instant envisagée.
3: François-Damien Bourgerie. Alors que des frappes sont en cours à Kiev, l'Ukraine et 9 de ses alliés européens, dont la France et le Royaume-Uni, ont annoncé ce lundi créer une coalition antimissile balistique au sortir de la réunion de la coalition des volontaires qui s'est tenue à Paris. Cette alliance défensive doit servir à renforcer les capacités ukrainiennes face aux attaques russes. Emmanuel Macron a invité 37 États de la coalition ce lundi autour de Kiev à la veille de la fête nationale française. 13 juillet, qui est aussi l'occasion de son traditionnel discours aux armées. Le président de la République a rappelé vouloir défendre la liberté au prix du sang, s'il le faut. Ce n'est pas une surprise. L'Union européenne plaide pour une limitation de l'accès aux réseaux sociaux pour les plus jeunes. La Commission avait déjà préconisé des restrictions et proposé un outil de vérification de l'âge des utilisateurs. Mais c'était avant tout une prise de position politique destinée à répondre à des appels de plus en plus fréquents de la part des 27. Désormais, la Commission va pouvoir entrer dans le vif du sujet en préparant un texte législatif commun. Elle vient tout juste de recevoir le rapport des experts qui recommande de sévères restrictions. Pierre Benazé.
7: Jusqu'à l'âge de 3 ans révolu, les enfants ne doivent avoir accès à aucun écran. C'est la première conclusion du rapport. Ensuite, c'est exclusivement dans le cadre d'un contrôle parental ou d'un accompagnement pédagogique et pour une durée limitée que les mineurs de moins de 13 ans doivent avoir accès aux réseaux sociaux et Internet. Le pédopsychiatre Jörg Fegert a co-dirigé le rapport. Pour lui, les restrictions d'accès sont une condition sine qua non du développement des enfants.
8: Sur la base des données disponibles, nous recommandons la mise en place à l'échelle de l'Union européenne d'une restriction harmonisée de l'accès aux réseaux sociaux pour les enfants de moins de 13 ans. Pour ce qui est de l'adolescence, le développement de l'autonomie est un enjeu central de la maturité. C'est pourquoi les jeunes âgés de 13 à 18 ans devraient se voir proposer un accès de plus en plus autonome à des réseaux sociaux adaptés à leur âge. Les fournisseurs de réseaux sociaux devront prouver que leurs offres sont techniquement sûres et adaptées à l'âge des utilisateurs pour obtenir l'accès aux mineurs au sein du marché unique.
7: Le rapport recommande aussi de laisser chacun des 27 pays de l'Union européenne imposer des restrictions supplémentaires au-delà de 13 ans. Mais pour cela, il faudra que l'outil de vérification de l'âge sur les réseaux et sur Internet fonctionne et surtout qu'il ne puisse pas être contourné. Pierre Benazet, Bruxelles, RFI.
3: C'était un des plus gros rachats de l'histoire de l'industrie cinématographique. La Californie, épicentre de la production audiovisuelle du monde, et 11 autres États américains veulent bloquer le rachat de Warner Bros. Par Paramount. La société de production a mis 110 milliards de dollars sur la table pour racheter son concurrent et ainsi faire un contrepoids aux plateformes comme Netflix ou encore Disney. Les États américains ont intenté une action en justice, estimant que ce rapprochement réduira la concurrence et portera préjudice notamment aux traditionnelles salles de cinéma. Après la première journée de repos pour les cyclistes du Tour de France, 10e étape de la compétition ce mardi, les cyclistes parcourront 166,6 km exactement.

0: Bonjour à tous, bonjour Jacques. Nous voici de nouveau pour vous faire écouter votre émission Plein Feu sur l'accordéon.
1: Bonjour à tous, bonjour Jean. Nous commençons aujourd'hui avec Gaillardo, un passo-doble joué par Karine Fontaine.

0: Gaillardo par Karine Fontaine.
1: Et nous continuons avec une valse, La Magicienne, interprétée par Jean-Marc Torchi.

0: Vous venez d'entendre la magicienne valse interprétée par Jean-Marc Torchi.
1: Et nous passons au tango avec Magellan, joué par Claude Barbotin.

0: Magellan par Claude Barbotin.
1: Eh bien, Place à l'Angeva avec Boulevard de l'Angeva, bien sûr, interprété par André.

0: Eh bien, c'était Boulevard dans la Java, interprété par André Blot.
1: Et voici une polka, les triolets, joués par Gérard Lamolère.

0: Les triolets par Gérard Lamolère.
1: Eh bien, place à la valse avec la merveilleuse interprétée par Bruno Lorenzoni.

0: La merveilleuse était dans le titre du morceau que vient de vous interpréter Bruno Lorenzoli.
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2: Et nous écoutons La Marche des Forgerons, jouée par André Astier.

0: Marche des forgerons par André Astier.
1: Et bien voici Balajo, interprété par Jean Couvry. C'est une valse.

0: Ben là, je vous ai dans le titre des morceaux que venez vous interpréter, Jean Conti.
1: Et nous écoutons le duo Jacques Guillemin et Jean Delon qui jouent la roulotte.

0: La roulotte par le duo Jean Delon et Jacques Guillaume.
1: Eh bien, pour changer un petit peu, voici une rumba à la Belle Étoile, interprétée par André Trichot.

0: À la belle étoile était le morceau que vient de vous interpréter André Trichot.
1: Et voici la première valse d'Auguste Durand, jouée par André Verschuren.

Première valse d'Auguste Durand par André Verschuren. Et voici le Fox d'antan joué par Jean Delon.

0: Fox d'antan par Jean Delon.
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2: Eh bien, place au tango avec El Pipiolo, interprété par Ludovic Beyer.

0: El Pipiolo était dans le titre du tango que venait vous interpréter Ludovic Beyer.
1: Et nous écoutons Au bas de l'oiseau, une valse jouée par Louis Corcia.

0: Eh bien, vous avez entendu le Fox Toussaint, interprété par Jacques Guillemin.
1: Et nous passons au boléro avec la Luna y el Toro, jouée par Tony Meller.

0: La luna y el taureau, par Tony Meller.
1: Et voici au bal des amoureux, valse interprétée par Daniel Rebelle.

0: Eh bien, c'était au bal des amoureux, valse interprétée par Daniel Robel.
1: Et nous allons terminer aujourd'hui avec El Gato Montes, passo doble, joué par Aurélien Noël.

0: Eh bien oui, notre émission d'aujourd'hui se termine.
1: Je vous souhaite une bonne journée, je vous dis à très bientôt. Eh bien, je te salue Jacques.
2: Au revoir Jean, au revoir à tous.
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